0: eu en fait. Hein.
1: Oui, on va dire même pas du tout.
0: Ils ont dit, mais non, ça ne marchera jamais.
1: Oui, on me l'a carrément dit, oui, ça ne marchera pas. J'ai eu le droit à tout. Enigma, c'était il y a 20 ans, il y a 10 ans. Enfin, bref, et puis, bon, je crois que je ne suis pas le seul à qui ça arrive, honnêtement. Mais là, c'était particulièrement général, quoi. Je crois que j'ai fait tous les labels, tous les pro-labels, on va pas les nommer. Et voilà, c'est une personne, en fait, dans un label, aux éditions, qui m'a dit, ah, ça, c'est vraiment très bien. Et voilà, c'est, voilà, et après...
0: Et la suite vous a donné raison, à vous et à lui, d'ailleurs.
1: Oui, exactement.
0: Exactement. J'aimerais qu'on explore votre parcours, Éric Lévy, parce qu'avant ERA, il s'est passé plein de trucs intéressants musicalement pour vous. Ça commence par le rock, je le disais, le hard rock.
1: Oui,
0: et le groupe Shaking Street.
1: Absolument.

0: Shakin' Street et la chanteuse Fabienne Shine.
1: Absolument.
0: C'est ça. Ça, c'est vos débuts sous votre nom à vous,
1: oui,
0: en fait. Avant, vous jouiez un peu avec Higelin.
1: Non, Higelin, c'est vraiment, c'est même pas, c'est une petite parenthèse qui a duré quelques soirs.
0: D'accord.
1: Parce que j'avais rencontré, sa femme m'avait arrêté dans la rue en me demandant si j'étais musicien. J'avais une guitare à la main, donc c'était un peu évident. Et elle m'avait dit, je vais te présenter mon mec. Elle me dit, et je vois un type, les mains couvertes de cambouis jusqu'au coude. Il était en train de réparer son moteur. Il avait une espèce de camionnette, vieille camionnette. Et il me dit, voilà. Je joue à la Pizza du Marais ce soir, je cherche un musicien pour m'accompagner, voilà.
0: Donc, le soir la même, Pizza du Marais qui est devenue après le théâtre des Blancs-Manteaux.
1: Possible.
0: Oui, c'est mais ça, après... c'est
1: pareil.
0: Ouais.
1: Et il y avait 40 personnes, vous voyez, au
0: excellent.
1: Sous-sol.
0: Ouais.
1: Et voilà, j'y vais quelques soirs avec lui. Après, on est resté amis un certain temps, mais avec tout le respect que j'ai pour lui, c'était pas du tout ce que ma direction musicale, vous voyez.
0: Ouais. Oui, vous, c'était pas... le hard rock. Hein.
1: Oui, absolument. Donc j'étais très loin de ce que voulait faire Jacques en même temps. Mais bon, on a sympathisé, il a trouvé un gars qui voulait l'accompagner ce soir-là, voilà, c'est fait comme ça.
0: Et quand on pense que le seul groupe français qui a été remarqué par les Américains, c'est Trust, alors c'est vrai, Trust a été remarqué, aimé par les gros groupes internationaux, mais c'est le cas aussi de Shaking Street, parce que vous avez tourné aux États-Unis.
1: Oui, oui, absolument. Vous saviez, à l'époque, il n'y avait pas les réseaux sociaux, il n'y avait même pas MTV, donc c'est pas du tout, mais je crois que s'il y a le seul groupe vraiment qui a vraiment... fonctionner au niveau des tournées au niveau on était, c'était Shaking Street en fait, parce qu'on a tourné avec des gros groupes, Black Sabbath, Blue Oyster Cult, AC/DC, on a fait des grosses tournées, et c'est vrai que pour des petits français qui débarquaient, on est passé du... Vous voyez, ça a été très, très vite.
0: Bah oui.
1: Oui, ça a été très rapide tout ça.
0: C'est un parcours dingue quand même.
1: Oui, mais c'est une belle époque, parce qu'à l'époque, il y avait à la fois Trust, Téléphone, on se connaissait tous. Hein. Dans Shaking Street, j'avais la moitié de Téléphone. Au départ, il y avait Louis Bertignac. Et pareil, très vite, on a vu que, voilà, on n'était pas parti dans la même direction.
0: Mais
1: en toute amitié, tout s'est passé très bien. Et Trust, je connaissais très bien Nono, le guitariste à l'époque. Enfin,
0: oui.
1: On se connaissait tous, et finalement, on a réussi ces trois groupes-là. Eux, ils ont choisi de faire du français, donc forcément, ils étaient... voilà. Et moi, j'ai choisi un parcours qui était autre, donc... et le fait qu'il n'y ait aucune communication via les réseaux sociaux qui n'existaient pas, la presse, on n'en parle pas. Donc, si vous voulez, on a eu un parcours un peu discret.
0: Ouais. Ah oui, moi, j'ai appris la connaissance de Shaking Street en préparant notre interview.
1: Oui.
0: Et j'ai vu les salles que vous avez faites aux États-Unis, les tournées.
1: C'est vrai que... voilà, donc c'est une belle expérience. Et sa forme, après, voilà.
0: Alors, vous vous demandez peut-être, les amis, comment on passe de Shaking Street, que vous avez entendu, ton groupe de hard rock français, à ERA. Eh bien, ça passe par des musiques de films. Que trépasse si je faiblis.
1: Oui, c'est ça.
0: Les visiteurs, c'était pas votre première musique de film, puisque le réalisateur Jean-Marie Poiret vous avait demandé avant de faire la musique de l'opération Cornet de Bif.
1: Absolument.
0: Ouais. Et vous vous sentiez l'âme d'un compositeur de musique de film?
1: Je vais être très honnête avec vous, j'ai toujours pensé que la musique de film, c'était beaucoup plus facile à faire que l'exercice d'un artiste qui parle.
0: Parce qu'il n'y a pas de parole?
1: Non, parce qu'on fait une musique de film, on a un support image.
0: Oui.
1: Donc on n'a pas à soucier de comment ça commence, comment ça termine, ça coupe directement.
0: Okay.
1: Déjà, voilà, à moins d'avoir aucune inspiration, je pense que n'importe quel compositeur digne de ce nom, si on lui donne un bon film, vraiment d'être vraiment mauvais, c'est un exercice relativement facile. Le plus dur dans la musique de film, c'est pas de faire de la musique, c'est d'entretenir les relations avec les réalisateurs, les producteurs. Ça c'est autre chose.
0: Ouais.
1: C'est une personne. Il faut des un profil psychologique particulier. Vous voyez ce que je veux dire? Mais au niveau de la musique même, c'est un peu un cadeau. Un bon film, c'est un cadeau, vous voyez, pour moi.
0: Ouais. Et en tout cas, Jean-Marie Poiret, il a tellement aimé le travail que vous avez fait donc, sur l'opération Cornet de Bif, qu'il vous confie la musique des visiteurs. Et là, vous avez cette fulgurance qu'on retrouvera après dans ERA. C'est cette ambiance, évidemment, du Moyen-Âge qui est dans le film. Et vous créez ce générique des visiteurs qu'on a encore tous dans l'oreille aujourd'hui.
1: Voilà.
0: On voit Jaco, voilà. Il a fripouille, non mais c'est fou.
1: Ouais. Oui, et puis ça donne un côté, ça donne un côté, ça grandit les personnages.
0: Oui.
1: Parce qu'au départ, Jean-Marie m'avait demandé par réflexe, fais-moi une musique à la Robin des Bois, un truc un peu, voilà. Et puis, entre vous et moi, la musique moyenâgeuse, il n'y a rien de plus embêtant, quoi. C'est assez ennuyeux, même très ennuyeux. Après, si on, après les musiques de films, Romain des Bois, bon, tout ça, c'est pas très... C'était un peu facile, je sais pas comment vous dire. Donc, comme je voulais faire Héra déjà en amont, depuis quelques temps, c'était le bon timing, c'est le hasard, en fait. Hein. Et je lui ai proposé donc, ce morceau que vous venez d'écouter, qui s'appelait Ena et Volare. Et tout de suite, bien sûr, bon, ça lui a plu, c'est normal. Et moi, bon, je l'ai dit plusieurs fois déjà depuis quelques temps, mais c'est vrai que le film est bien sûr génial. Hein, avant même que j'arrive, les dialogues, les acteurs, tous les personnages, le scénario. Mais disons que la musique a amené ce côté mystique.
0: Oui, oui, qui aurait manqué autrement.
1: Épique. Ouais. On n'était pas dans une musique de comédie. Vous voyez, ça donnait un peu de les personnages. Voilà, Godefroy de Montmirail. Ça devient un grand personnage avec la musique, vous voyez ce que je veux dire?
0: Oui, et ça donne un cachet historique un peu aussi.
1: Oui,
0: on se dit,
1: voilà.
0: Ah, c'était comme ça le Moyen-Âge. Enfin, oui, c'est fou comme la musique a ce pouvoir. Hein.
1: Ouais. Voilà, donc elle est indissociable du film.
0: Complètement.
1: Du succès du film.
0: Alors, d'où vient cette idée, Éric Lévy, pardon, mais il faut nous expliquer.
1: Oui.
0: C'est ce langage, alors qui n'est pas du grec, mais qui pourrait ressembler un peu à du grec, mais en même temps, c'est une langue inventée, et je pense que c'est la langue du morceau des visiteurs qu'on a entendu, et qui est la langue d'Ameno aussi.
1: Oui, oui, c'est pareil. Enfin, oui, c'est. J'essaye de trouver des sonorités qui correspondent aux émotions projetées par la musique. Vous voyez ce que je veux dire? Pour être simple. Parce qu'en fait, la raison pour laquelle, si vous voulez, pareil, j'apparais pas sur les pochettes.
0: Ah non, c'est comme Daft Punk, hein. Vous ne connaissez pas le visage
1: de
0: Héra.
1: Daft Punk, ils avaient leur casque et tout. Il y avait un côté un peu branché, futuriste et tout, qui était parfait d'ailleurs.
0: Ouais.
1: Mais Héra, il n'y a carrément personne.
0: Ouais.
1: Et il n'y a pas non plus de texte en... Donc les gens, si vous voulez, ils peuvent pas écouter une musique qui leur plaît avec des phrases qui donnent un sens à la chanson. Il reste que les émotions de la musique.
0: C'est ça.
1: Donc on part, chacun part un peu dans ce qu'il veut. Après, bien sûr, j'ai des textes en anglais qui accompagnent aussi entre les passages de chorale. Sont sur un peu sur les thèmes du
0: bien.
1: Oui,
0: on entendra tout à l'heure d'ailleurs sur le 8e album, il y en a.
1: Oui, voilà. Oui, voilà.
0: Donc, en tout cas, l'idée est dingue et c'est vrai que ça fonctionne parce que comme personne ne comprend, ça parle à tout le monde.
1: Oui, c'est un peu ça. Bah, ça donne la place, la musique prend toute la place.
0: Comment ça se fabrique votre musique? Je parle de la musique de Héra. Quand on entend ces chœurs et ces orchestres, etc., racontez-moi, Éric Lévy, comment ça se fabrique?
1: Ben, j'aborde ça. Enfin, on parlait de film tout à l'heure. Pour moi, comme si je faisais la musique d'un film, en fait. Sauf le film, on va dire, il est un peu dans ma tête. Il est pas. Voilà, c'est un film qui n'a pas été écrit ni réalisé, mais c'est vraiment une musique de film pour moi. Les thèmes de chorale. Après, il y a toute une production où. Bien sûr, j'ai des batteries, des basses. Enfin, vous voyez, il n'y aura pas dans un film forcément.
0: Ouais.
1: Mais tous les thèmes de chorale, les thèmes de voix, j'aborde ça comme ça. Ouais, c'est comme une saga. Vous voyez, premier album, deuxième album. Il y a toujours un lien entre les albums après.
0: Donc les fans peuvent suivre en fait l'histoire.
1: Oui, un fil conducteur vraiment.
0: Au fil des albums.
1: Oui, voilà. Après l'inspiration, il n'y a pas d'explication. Vous savez, ça reste, c'est un mystère. Hein, moi, pas.
0: Ah bah si on savait comment ça marche,
1: oui.
0: Évidemment on en ferait des pilules,
1: oui.
0: Mais ça n'est pas possible. Alors, si vous connaissez de Héra, notamment Ameno, vous vous dites, ah bah je sais, l'influence principale, c'est Carmina Burana par exemple. Alors quand vous écouterez Héra 8, vous ne serez pas dépaysé, il y a effectivement ces influences que vous aimez, ces chorales et ces musiques épiques qui sont toujours là.

0: arrêtez-moi si je me trompe, Eric Lévy, il y a aussi plein d'autres choses dans ce 8e album, plein d'autres influences.
1: Oui, oui, il y a toute la partie aussi un peu, j'irais dire, nostalgie, romantisme, il y a du romantisme, avec Saint-Pierre et Déo, il y a une très belle voix de ténor, une mélodie cœur, j'ai fait aussi une reprise dans tous les 8 albums derrière, j'ai fait une fois une reprise, et là, c'est la deuxième fois. J'ai fait « Everything's gonna be right ».
0: Mais oui, incroyable.
1: Mais il y a la voix du pape Jean-Paul II au début et dans le morceau. Et pour moi, c'était comme une espèce de boucler la boucle avec, vous savez, quand j'ai écrit le « I believe » pour la venue du pape à Paris.
0: Ah oui.
1: Donc c'est une manière de, voilà, c'était un peu fermer le truc. Mais
0: il faut qu'on parle de cette histoire-là. On est en 1997. Oui. Donc vous avez cartonné avec la musique des visiteurs. Vous avez été nommé au César, etc. Ouais. Et donc le chef d'orchestre Myung Moon Chung, qui est en charge du programme musical du Vatican, prévoit évidemment la musique pour la venue du pape Jean-Paul II.
1: Oui, voilà,
0: the
1: exactement.
0: Pape, en France. Non, mais c'est The Pape quand même, Jean-Paul
1: II. Oui, en plus, c'est celui qui nous a tous marqué,
0: bah
1: beaucoup plus que les autres. Il avait un côté star.
0: Et puis, il avait un tel visage de gentil.
1: Oui.
0: C'était incroyable.
1: Et puis, il a une voix incroyable.
0: Et on vous a demandé d'écrire un morceau.
1: En fait, Michon, dont vous parlez, ne voulait pas reprendre une œuvre du classique, il voulait une œuvre originale. Alors, au départ, ils ont fait un appel d'offres, comme on fait. Un peu les habitués, Vangelis, Jean-Michel Jarre, on m'avait dit, peut-être deux, trois autres. Et on m'a raconté, alors, je sais plus qui m'a dit ça, mais, ça plaisait pas trop à Chung. Et il a écouté, il entend une musique à travers la porte de, il avait un fils qui écoute de la musique, il dit, ça, c'est quoi, ça? Et, il a dit, c'est quoi? Il a dit, c'est R.A. Et donc, c'est comme ça que j'ai été contacté.
0: Ah, d'accord. D'accord.
1: Et donc... voilà.
0: Et cette musique a été jouée, voilà, en présence du pape.
1: Oui, c'est une belle musique en plus parce qu'elle est rentrée un peu dans le répertoire des ténors. Et elle est jouée dans, elle est quasiment rentrée dans le répertoire classique, enfin moderne classique, je sais pas comment on appelle ça. Il y a plein de ténors qui l'ont repris. Il y a Catherine Jenkins, je sais pas si vous connaissez.
0: Oui.
1: Qui a même appelé son album I Believe. Donc c'est un morceau qui a beaucoup circulé et il a été chanté par Didier Bridgewater et Andrea Bocelli le jour de l'événement.
0: Devant 900 000 personnes, parce que quand Jean-Paul II il faisait un concert, croyez-moi, ça faisait dizaines de stades de France.
1: Non, lui, il fait directement 10 stades de France. Et en plus, ce qui était très bien, il y avait une très très belle énergie, puis il n'y a que des jeunes.
0: Ouais.
1: Donc c'est 900 000 jeunes quand même, c'est assez incroyable.
0: C'est magnifique.
1: Oui.
0: Vous aviez pu lui parler à Jean-Paul II
1: Non, je vous dis, lors de cette occasion, il était fatigué à cette époque-là. Donc, à un moment, j'étais sur scène, il était, voilà, mais il est impressionné. Enfin, comme le cardinal Lucigier ou le pape Jean-Paul II sont des gens, on est impressionné, pas forcément parce que c'est le pape, mais ils ont, il n'y a pas de hasard, vous voyez.
0: Jean-Paul II, on leur a pas donné le job, en se disant, oui, ça fera l'affaire.
1: Ils ont un charisme incroyable. Enfin, ces gens, on sent quand même que c'est pas. Oui, c'est pas une opération de marketing. Quoi.
0: Non, mais c'est dingue, vous avez vraiment croisé, voilà, des
1: figures. Oui, c'est intéressant parce que on passe de Black Sabbath au pape, tout ça, c'est assez. Ce qui est bien dans la musique, c'est.
0: Moi, j'ai hâte de lire votre bouquin de souvenirs. Hein. Il y a dans l'album plein d'influences. Il y a par exemple le hard rock. On a compris que ça c'était vos racines et ça c'est hyper important. Je pense à la chanson Freedom.

0: Ça pourrait être du Black Sabbath.
1: Oui, oui.
0: On en parlait tout à l'heure.
1: C'est vrai. Ah bah oui.
0: Ah oui. Avec un petit côté aussi Ronnie James Dio.
1: Oui, oui, absolument.
0: Dans la voix.
1: Oui, oui. Vraiment, c'est ça, absolument.
0: On y est, hein.
1: On y est.
0: Donc, quand on commence avec le hard rock à l'adolescence, de toute façon, on l'oublie jamais.
1: C'est pour la vie.
0: Et il y a aussi des moments acoustiques.

0: for the Braves.
1: Oui.
2: Ça, c'est votre petit côté hippie, un peu.
1: Hippie?
2: Non, je sais pas.
1: Bon,
2: un peu hippie.
1: Il y a la version acoustique, mais juste après, oui, il y a la version symphonique pour les braves, justement.
2: Pour les vrais braves.
1: C'est pas pour effrayer les gens tout de suite. Il fallait un peu les amener doucement.
2: D'accord.
1: La vraie version.
2: Donc en fait, vous les préparez avec la version acoustique et ensuite vous envoyez les guitares électriques.
1: Oui, enfin, c'est plutôt une formation symphonique assez puissante. Voilà.
2: Mais le sens de ma question, c'était aussi, en fait, avec ERA, vous ne vous refusez rien, même si vous savez que les gens ont Ameno dans la tête,
1: oui,
2: et donc un canevas assez précis de ce qu'on va entendre.
1: Oui.
2: Vous, ça vous amuse finalement d'aller sur d'autres territoires?
1: Oui, tant que les voix sont belles, si vous le pour moi, la base, voilà, faut toujours des belles voix, des belles mélodies, la puissance des voix, voilà. Oui, c'est un peu le,
2: ouais,
1: tant qu'il y a ça, ça va.
2: Comment vous organisez vos castings de voix?
1: Alors, les castings de voix, écoutez, sur YouTube. Je n'organise pas, je vais chercher tous les chanteurs que j'ai eus, j'ai trouvé sur YouTube.
2: Ah, incroyable!
1: Oui. Et tout ce qu'on m'a proposé via les canaux pro, c'était toujours une catastrophe. Mais on m'a posé. Non, mais donc, YouTube, on trouve tout, en fait, c'est génial. On contacte les gens. J'ai un ténor qui vient d'Australie. J'ai une soprano qui vient du Canada. C'est vraiment le. Je passe du temps sur YouTube et voilà.
2: Et vous après, écoutez les voix et...
1: Oui, j'écoute, oui.
2: C'est beau. Et la chorale, alors?
1: Alors, la chorale, c'est particulier parce que faut que je trouve des gens qui soient ouverts à. Faut un peu casser les codes de tout ce qu'ils ont appris. Oui, déjà, faut savoir chanter sans vibrer. Parce que les trois quarts des gens dans le classique, ils chantent, en fait, c'est un trémolo, un vibrato.
2: Ouais.
1: Et, ce qu'on a, c'est pas très un peu ennuyeux, ce que je vous dis, mais il y a très peu de gens qui savent chanter,
2: droit
1: sans, dans Noéra, il n'y a pas un vibrato. Si vous écoutez bien n'importe quel titre, il y a zéro vibrato. Imaginez une seconde Ameno avec un vibrato, ce sera assez. Terrible.
2: On y croirait pas.
1: Ouais, c'est horrible, je pense.
2: Donc en fait, il faut désapprendre certaines techniques.
1: Non, ils le savent déjà au départ.
2: Et
1: donc ça réduit considérablement le voilà. Et puis et au fil du temps, j'ai réussi à créer une équipe. Enfin, avoir ce qui compte pour moi, c'est les qualités aussi souvent humaines des gens avant. Voilà, pour que ça se passe bien, vous voyez.
2: On a appris plein de choses depuis le début de cette émission. ERA, c'est Eric Lévy. Et si vous connaissez bien sûr par cœur... Déjà, dites-vous que vous n'êtes pas les seuls, hein, puisque ERA est 12 fois platine en France, mais 7 fois en Argentine, triple platine en Italie ou encore aux Pays-Bas. ERA, c'est le deuxième artiste français le plus vendu à l'étranger en 2024. Parce que s'exporter, c'est important. 15 millions d'albums vendus à travers le monde. Et ça aussi, c'est très important comme chiffre. Les streams et YouTube, parce qu'on peut dire, oui, ok, mais c'est du passé. Pas du tout. Vous avez dépassé le milliard de streams sur les plateformes de streaming et 3 milliards de vues sur YouTube. Donc c'est encore complètement d'actualité.
1: Oui, c'est intemporel, en fait.
2: C'est intéressant comme statistique.
1: Oui, c'est vrai.
2: Regardez ça, vous faites attention
1: pas
2: à
1: vrai,
2: ça.
1: Pas vrai, ça m'intéresse, mais je regarde pas trop, non.
2: Non.
1: Non.
2: Il y a des gens pour vous qui font ça très bien, j'imagine.
1: Oui, non, mais ça me fait plaisir, bien sûr. Et le côté intemporel, je m'en aperçois par rapport au public qui rajeunit. Au fur et à mesure que le projet vieillit, le public rajeunit. C'est-à-dire qu'on a plus en plus de... Vous savez, vous regardez les statistiques, tranches d'âge, je crois qu'on a de plus en plus de 18-25.
2: Qui écoutent en streaming 35. Et qui viennent au concert. Motivés,
1: oui, de plus en plus, oui.
2: C'est génial.
1: Parce que vous savez pourquoi? C'est tout ce monde du Seigneur des Anneaux jusqu'à Game of Thrones, tout cet univers qui est devenu les jeux vidéo, qui plaît beaucoup. Et c'est vrai que ERA, c'est pile la musique qui va bien avec cet univers. Oui, donc ça leur plaît.
2: Eric Lévy, c'était un plaisir de
1: pour
2: vous
1: moi
2: avoir
1: aussi,
2: dans
1: merci beaucoup.
2: Merci beaucoup.
1: Merci à vous.
2: On se quitte en écoutant Will You Call My Name, qui est tiré de ERA 8. À bientôt.
1: À bientôt.
2: Merci beaucoup.
1: Merci.

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2: Jackie, Benji, les Nègres Marrons, bonsoir.
3: Bonsoir. Bonsoir.
2: Ah, je suis contente de votre actualité parce que ça me permet à chaque fois de vous inviter à nouveau.
3: C'est vrai.
2: Dans Décibel.
3: C'est toujours un plaisir pour nous de te revoir, Émilie.
2: Merci.
3: C'est cool.
2: 30 ans d'amour. Vous êtes ma relation la plus longue depuis ça.

0: Casnègre, premier album de Nègre Marron. Avec ses quasi 30 ans de carrière, arrive ce chiffre canon de 1 million de disques vendus. Félicitations.
1: Merci.
0: Bravo messieurs, et bravo pour la longévité aussi, parce que on sait que c'est pas forcément évident. Alors, dans la chanson on dit on fait le bilan calmement, mais si vous faites le bilan posément, est-ce que vous vous dites qu'effectivement c'était pas un long fleuve tranquille ces 30 dernières années?
1: Ouais, c'est vrai qu'on peut dire que c'est pas un long fleuve tranquille, mais c'est aussi ça, le charme et la magie de la musique. Et c'est, il y a des périodes où tout va se passer très bien, il y a d'autres périodes où ça va être un petit peu plus compliqué. Comme on dit, il y a les hauts, il y a les bas, mais l'essentiel c'est de garder toujours cette envie, l'envie de retrouver le public, l'envie d'aller en studio, l'envie de

0: de créer. Tant qu'on aura toujours cette envie en nous, on pourra dire que tout va bien malgré tout.
1: Et entre vous alors, parce que moi je le dis, c'est une histoire d'amour sans nuages entre vous et moi depuis 30 ans, mais c'est normal, vous m'avez pas sur le dos tous les jours. Vous en revanche, vous avez passé énormément de temps ensemble. Vous êtes sans doute la personne qui connaît le mieux l'autre sur Terre. Est-ce que ça c'est une relation qui s'entretient d'une manière particulière ?
2: Il y a de fortes chances effectivement. Ouais, hein. Que... Ben écoute, franchement c'est assez naturel. Ce qui est intéressant aussi, c'est qu'au-delà de la musique, on a surtout des liens d'amitié qui sont très forts.
1: Ça a commencé par ça.
2: Tout ouais. à fait, ça a Exactement. Commencé par l'amitié d'abord, et puis la passion est venue consolider tout ça. Et aujourd'hui, on a des vies de famille, on est des darons, donc pour le coup, les enfants aussi sont proches, et donc toutes sortes d'occasions et de célébrations sont bonnes pour qu'on se retrouve ensemble, bien au-delà de la musique en fait. Et donc, oui.
1: Vous diriez que ça ressemble à une relation de frère ou c'est encore autre chose?
0: Bah oui, c'est une relation familiale, une relation frère, une relation de couple. D'une certaine manière.
1: Bah ouais, parce qu'il faut se mettre d'accord.
2: On était au bord du divorce, il n'y a pas longtemps.
0: Donc il faut des concessions, des consensus.
1: Ouais, c'est ça, ouais.
0: Mais après, voilà, tout ça ne tient pas s'il n'y a pas une réelle fraternité entre nous, une réelle amitié. Et c'est vrai que, Benji, je le vois plus que ma femme, carrément, quasiment, parce que entre les studios, les concerts, le travail, il y a tout plein de choses qu'on fait ensemble. Mais en fait, je pense que ce qui continue de nourrir cette amitié, cette fraternité, c'est justement le fait qu'on se voit pas uniquement pour le boulot, quoi. On va s'appeler pour aller voir un match de foot, on va s'appeler pour aller manger au resto ensemble, on va s'appeler pour aller dans une soirée, on va s'appeler comme il disait Benji, quand il y a des événements familiaux, mariage, ouais. baptême, donc tout ça fait que voilà, ça va au-delà de juste deux gars qui travaillent ensemble. Non, on est des frères pour de vrai, quoi.
1: Il faut qu'on parle de cet énorme tube qu'on passe régulièrement ici dans cette émission dès qu'on a envie de se réconforter avec un petit peu de nostalgie, mais de la nostalgie douce et lumineuse.

0: Le bilan, c'est une chanson que tout le monde a dans ses playlists, que plein de gens qui n'iraient pas au même concert ont quand même en commun. C'est des chansons comme ça qui font un peu ciment pour pas qu'une génération, d'ailleurs pour plusieurs. Quand elle est née, cette chanson, est-ce que vous vous êtes rendu compte que vous étiez en train de créer un truc à part qui allait durer vraiment?
1: En fait, je me rappelle bien du jour de l'enregistrement de ce titre. Dans le studio, il planait une atmosphère assez particulière, une forme de mélancolie, quelque chose de très touchant et d'assez sincère. Mais on était loin de s'imaginer quand même que ce morceau traverserait le temps, les années, les générations à ce point-là. Ouais. Par contre, ce qui est intéressant, c'est que à chaque fois que des gens nous rendaient visite en studio et que les gens l'écoutaient, il y avait toujours des réactions de surprise. Des gens étaient vraiment touchés par le propos, par l'histoire, par le côté authentique en fait aussi de cette chanson et de notre histoire. Donc ouais. Donc puis, on sentait qu'on tenait quelque chose d'intéressant, mais de là à prédire ouais. que ça allait voyager, traverser le temps à ce point-là, franchement, on n'y était pas vraiment.
0: Et c'est fou quand même d'avoir, parce qu'à l'époque, c'est que le deuxième album de Negmaron, on est en l'an 2000, vous êtes encore très jeune, et pourtant déjà, donc très, oui, tu parlais de mélancolie, très nostalgique, et en fait, j'ai l'impression que c'est un truc qui est vraiment partagé par tout un tas d'artistes. Je sais pas si vous écoutez de temps en temps, par exemple, les albums de Big Flo et Oli, dès qu'ils ont eu 22 ans, ils commençaient à faire des chansons sur la nostalgie de leur adolescence, etc. Comment vous l'analysez, ça? De chérir des moments qui viennent à peine de se passer?
2: Parce que déjà, on vient... Faut rappeler le parcours des Negmaron. Nous, on a grandi à Gare Charcel, banlieue parisienne, dans le 95. Et on n'était pas prédestinés à faire cette carrière. Nous, la musique... On a toujours fait de la musique, mais c'est vrai que ça, pour nous, ça a été très vite.
0: Oui, il fallait les défoncer, les portes. En tout cas, elles n'étaient pas ouvertes pour vous.
2: Justement, nous, non.
0: Ah ouais?
2: On n'a pas trop eu à les défoncer parce que c'est voilà, il y a eu un film qui a été tourné à Garges, le film de Thomas Gilloux, le film Rail. Ouais. Et donc, il y avait
0: La Monnaie. Dedans.
2: La Monnaie, ouais. Voilà, qui est sortie dans la BO du film. Et c'est vrai que tout s'est accéléré, tout s'est enchaîné très vite. Sortie du single, ensuite on sort un album assez rapidement. Ensuite il y a un projet Bisson à Bisson, on crée le label Première Classe. En 4-5 ans, il y a un énorme changement dans notre vie. De rien, de amateur, on passe au statut de professionnel. Il y a tout plein de choses qui se passent. Et c'est vrai que... Et c'est à ce moment-là qu'on a l'idée de faire ce titre, le bilan, pour raconter tout ce qui se passe en 4-5 ans. On vit peut-être ce que d'autres personnes peuvent vivre en 20 ans, quoi.
0: C'est ça. Et en écrivant justement cette chanson, les paroles, et en se rappelant de tout ça, en le remettant dans l'ordre, est-ce que vous avez réalisé que vous en aviez profité, ou bien est-ce que c'était tellement rapide que vous n'avez peut-être pas tout kiffé au maximum?
1: Non, quand même, je pense qu'on était quand même conscient d'avoir vécu des moments extraordinaires, d'avoir bien profité. J'ai même envie de dire d'être un peu des privilégiés quelque part. Parce que on a signé nos contrats en maison de disque, on avait 18 ans, on sortait du lycée, on était, comme le disait Jackie, on était super jeunes. Et on était encore à l'époque où, je dis bien entre guillemets, le show business, il se passait beaucoup de choses, tout ce qui est vraiment des moyens dans la musique, des budgets. Donc on a mis tout ça à notre disposition pour qu'on enregistre dans des super bonnes conditions, pour qu'on ait un environnement assez sain. Donc on se rendait bien compte qu'on vivait des choses assez magiques pour notre jeune âge, tu vois.
0: Les Negmaron qui préparent, l'air de rien, un nouvel album, il faut qu'on en parle. La dernière fois, on s'est vu pour un peu de temps,

0: On va l'écouter en entier tout à l'heure, ne m'engueulez pas, mais je voudrais qu'on en parle avant avec Jackie et Benji des Negmarons qui sont avec nous. Le mot diaspora, ouais, qui peut rappeler évidemment plein de thématiques de l'album Exodus de Bob Marley. Et puis le petit clin d'œil aussi à Alpha Blondie, Brigadier Savali. Voilà, donc il y a vraiment plein de trucs qui se passent dans cette chanson. Racontez-moi comment elle est née.
1: Alors Jackie, je te...
2: comment elle est née? Elle est née lors d'une création, une séance de création au studio.
0: Ça ressemble à quoi, vos séances de création?
2: En fait, on est là, on écoute différentes musiques. Et c'est vrai qu'on avait dans un petit coin de la tête de reprendre ce morceau d'Alpha Blondie. Donc. Et ce jour-là, on était en studio et on s'est dit, on n'avait pas l'idée de reprendre le Alpha. Vas-y, on va se l'écouter maintenant. Et du coup, on a joué quelques accords du morceau et puis on s'est mis à faire un buff autour de ce titre-là et c'est comme ça. En fait, ce morceau, il n'a pas vraiment été trop pensé. Il est vraiment venu de manière assez naturelle,
1: spontané, ouais.
2: Très très spontané. C'est vraiment la musique qui nous a inspiré la thématique. Des fois, c'est en sens inverse. On a une thématique et on va chercher la musique qui va avec. Là, c'est le morceau qui nous a inspiré cette thématique et puis on est parti sur le mot diaspora. Enfin. On avait cette idée de parler de la communauté, de parler du pays, etc. Et c'est comme ça qu'est né ce titre.
0: Alors, c'est sûr que il faut voir le clip qui va avec cette chanson. Moi, je viens de le découvrir là, juste avant le début de l'émission. Il est magnifique. Il vient de sortir, tourné en Côte d'Ivoire.
1: Exactement. Abidjan, oui.
0: Racontez-moi pourquoi là-bas, d'ailleurs, et ensuite comment ça s'est passé.
1: On a fait le choix de tourner à Abidjan parce qu'on voulait tout simplement retourner à la source. Comme tu l'as si bien indiqué, c'est une reprise d'Alpha Blondie, Brigadier Savary. Et donc, ce titre, Brigadier Savary, est né à Abidjan. Et on s'est dit qu'il serait intéressant d'aller tourner là-bas. Et donc, on a travaillé avec un jeune réalisateur qui s'appelle Mindsef, qui s'est bien approprié la chanson et a fait une très belle retranscription en images. Donc, on est super contents. L'idée, c'était aussi de dire que aujourd'hui, quand on parle de la diaspora, on parle de toutes ces personnes qui, comme nous, ont la double culture. Moi, je suis né à Sarcelles, Jackie est né à Paris. Et c'est vrai qu'à la maison, on a reçu aussi une éducation avec des valeurs africaines. Et aujourd'hui, voyant le continent africain, l'Afrique émergent, on a envie aussi d'apporter notre contribution à l'émergence du continent et voir comment on peut apporter notre pierre à l'édifice. Et donc, c'est aussi de ça dont on parle dans ce titre, quoi.
0: La double culture, alors, arrêtez-moi si je me trompe, mais pour toi, Benji, Congo, et pour toi, Cap-Vert,
1: exactement.
0: Jackie, est-ce que c'est quelque chose qui est à géométrie variable dans votre vie, par moments hyper important, hyper devant, par moments un peu plus en retrait? Maintenant, comme tu l'as dit tout à l'heure, vous êtes des darons, et surtout, comment vous transmettez ça à vos enfants?
2: Pour moi, c'est une chance d'avoir cette double culture, et surtout d'en être conscient et d'épouser les deux cultures, aussi bien la culture française que, pour ma part, la culture capverdienne. J'ai eu cette chance d'aller très très jeune au Cap-Vert. La première fois que j'ai mis les pieds au Cap-Vert, j'avais 2 ans. Donc mes parents, c'est vrai qu'ils m'ont toujours transmis les valeurs du pays. À la maison, ça parle capverdien, ça mange capverdien. J'ai grandi aussi dans le quartier avec plusieurs communautés. Et c'est aussi ça le message qu'on veut passer à travers Diaspora. Nous, on a eu cette chance. Ah, tu vois, pendant un certain temps, je l'entends un petit peu moins maintenant, mais on a beaucoup parlé de diversité, etc.
0: Oui.
2: Et nous, en fait, tu vois, nous, la diversité, pour nous, ça a toujours été quelque chose de normal, parce qu'on a grandi avec plein de communautés autour de nous, plein d'origines différentes. Donc, et aujourd'hui, c'est vraiment une force. C'est une force de pouvoir, tu vois, nous, on sait dire quelques petits mots en créole, on sait dire des petits mots dans Lingala, là, tu vois, il y a plein de trucs. Le fait d'avoir grandi avec plein de cultures différentes, moi, je trouve que c'est vraiment une force, quoi.
0: Ouais. Mais alors, grande force, grande responsabilité. La génération suivante, comment vous transmettez ça?
1: C'est une vraie question parce que, effectivement, on a pu recevoir de la part de nos parents certains codes, parfois la langue, mais pas forcément pour tout le monde.
0: Ouais.
1: Et aujourd'hui, on a vraiment envie aussi que nos enfants connaissent une partie de leurs racines et puissent découvrir qu'ils ont aussi l'éducation française, mais il y a aussi historiquement d'autres choses auxquelles et d'autres endroits auxquels ils sont liés. Donc je pense qu'il faut faire le travail, les emmener là-bas de temps en temps en vacances, leur en parler, leur lire pourquoi pas des BD adaptés aussi aux jeunes enfants avec l'histoire de pays d'origine et puis voilà, faire le travail comme on peut, mais c'est important quand même. Et nous, ça nous impacte aujourd'hui, ce côté diaspora nous impacte tout simplement parce qu'on a vu nos parents arriver, venir d'ailleurs et mener certains combats pour s'intégrer, pour exister, pour élever les enfants dans de bonnes conditions. Et forcément, ça nous a impacté dans notre manière d'aborder la vie, tout simplement, ouais. Face à des obstacles, des difficultés, des choses à régler, voilà. Donc, même d'une manière inconsciente, finalement, c'est toujours là. Ce côté-là est forcément sous-jacent.
2: Ou si nous, des fois, on l'oublie, il y a les grands-parents qui sont là pour continuer à faire le travail.
1: Exactement.
0: Ça, c'est vrai. Non, mais du coup, des chansons comme Diaspora, ça fait aussi partie, finalement, enfin, c'est une manière douce et dansante, mais ne serait-ce que ce mot disparaisse pas.
2: Exactement. Mais tu sais, nous, Diaspora, c'est la version 2026, mais en fait, on a toujours parlé de notre culture, toujours parlé de nos origines, toujours parlé de nos valeurs à travers nos albums, à travers différents morceaux. Et puis aujourd'hui, en fait, on le retranscrit différemment. Mais c'est quelque chose qui a toujours été ancré en nous, ou même via différents projets, des projets comme le Bissona Bisso, des projets comme la MC Malcriado. Donc ça, c'est vraiment quelque chose qui est propre à nous, cette double culture, parler du quartier là d'où l'on vient, là où on a grandi, mais également parler de nos origines et de nos racines.
0: Alors il y a des doubles cultures évidemment qui sont beaucoup plus dures à porter que d'autres, difficiles et douloureuses. On en parlait il y a quelques semaines ici avec Abdelmalik et Matteo Falcon à propos des descendants d'esclaves, donc des africaines et des africains qui ont été arrachés à leur continent pour ce commerce de l'esclavage, le code noir, c'est fou, que la France avait mis en place à l'époque pour formaliser un petit peu tout ça, a enfin été abrogé. Et c'est dingue parce que le code noir, c'était le cœur du film de Abdelmalik Fursi, Né libre. Il y a un album qui est sorti de chansons inspirées par l'histoire de Fursi, et vous êtes dessus avec cette chanson qui s'appelle Justice.

Alors comme moi, hein, vous lisez les journaux et vous avez entendu la nouvelle, l'abrogation du code noir. Je vous pose la question parce que vous étiez à l'Olympia le 22 mai 98 pour célébrer les 150 ans de l'abolition de l'esclavage.

0: que c'est comme dans la chanson « Lève-toi, bats-toi » sur ces thématiques-là, encore aujourd'hui ?
1: Ben, c'est bien sûr des thématiques qui sont très très importantes pour nous. Déjà parce qu'on s'appelle Nègre Marron et que c'est pas un nom anodin, c'est un nom qui est quand même lourd et chargé d'histoire.
0: Tu peux expliquer ?
1: Ben, les Nègres Marrons, en fait, c'était les esclaves insoumis qui refusaient tout le système colonial, qui s'organisaient pour s'évader, pour reconstituer des communautés loin du colonisateur, loin de l'oppresseur. Et ce sont des esclaves, en fait, rebelles. Et donc, nous, on a choisi de s'appeler comme ça, étant très jeunes, avec un certain nombre d'informations, parce qu'on était quand même assez renseignés aussi sur toute cette histoire, l'histoire de l'esclavage. Et là, en l'occurrence, de voir aujourd'hui que les choses avancent, eh ben, ça fait plaisir. C'est le fruit du travail de plusieurs personnes. On voit des députés aussi qui ont porté ce dossier à bras-le-corps, ouais. qui n'est pas évident. Il y a effectivement le film aussi d'Abdel Malik qui a fait bouger un petit peu les lignes. Donc ça, c'est très important de poser des sujets comme ça sur la table. Et voilà, mais il faut pas que la France ait peur de regarder son histoire dans les yeux, en fait. Parce que tant qu'on fera pas ce travail de mémoire, il y aura toujours un gap entre certaines communautés, les gens qui nous dirigent. Il faut qu'on crève les abcès et puis ensuite qu'on aille de l'avant. Mais tant que tout ça, ça ne sera pas finalement réglé, posé, inscrit dans les livres d'histoire avec tout le récit qui dans son intégralité, en fait.
0: Oui, parce qu'il y a ça, un vrai début, un vrai milieu, une vraie fin, des lois.
1: Exactement, il ne faut pas avoir peur d'en parler.
2: Sans modifier l'histoire, surtout.
1: Exactement.
2: La raconter telle qu'elle est.
1: Voilà. Et je mets le doigt sur quelque chose, mais c'est vrai qu'il y a de cela un ou deux mois, quand il y a eu le Conseil de sécurité de l'ONU et que la France n'a pas reconnu l'esclavage comme étant un crime contre l'humanité, eh ben, voilà, il y a une partie de la population, en tout cas, qui a été vraiment heurté par ce manque de reconnaissance
0: et de réalisme
1: des faits historiques qui sont avérés, documentés, etc. Et donc là, de voir que le code noir est abrogé, c'est déjà un pas en avant. Mais on a encore beaucoup de travail à faire.
0: Mais avant de se mettre au boulot, on danse, ça vous dit ? Diaspora, Nègre Marron, c'est tout nouveau, ça vient de sortir et c'est déjà sur votre radio, ici.
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0: Calvo qui nous a quittés au mois de janvier. Tout jeune, il avait 53 ans. C'était un rappeur incroyable, notamment dans Arsenic. Un parolier aussi de génie pour plein d'autres gens, même des tubes de Asia. Elle est à toi. Ben c'est Calvo quand même.
1: Qui avait écrit.
0: Voilà. Et pour vous, c'était aussi vraiment un ami, un proche. Est-ce que vous avez envie, je ne vais pas vous forcer, parce que c'est triste et il est mort il y a vraiment peu de temps, mais de dire quelques mots sur lui?
1: Bah oui, Calvo, de toute façon, voilà, il sera toujours avec nous, on l'oubliera jamais. On lui rend hommage à chacun de nos concerts. C'est un frère qui nous a quitté trop tôt, malheureusement. Mais son image, sa voix résonnera à tout jamais dans nos cœurs, à tout jamais dans le cœur des gens, parce que il a énormément apporté pour la musique avec son frère Lino. Voilà, Arsenic, ce sont des légendes de la musique, et c'est ça aussi la chance qu'on a de pouvoir faire ce métier, c'est que on fait des choses qui resteront. Après nous, et aujourd'hui, Calbo est parti, mais son œuvre restera toujours là, et quelque part, son âme sera toujours avec nous, à travers ses morceaux, à travers sa musique, donc il sera toujours là avec nous, quoi qu'il arrive.
0: Merci beaucoup, Jackie. Merci, Benji. Longue vie et belle vie au Negmaron.
1: Merci,
0: à bientôt.
1: Vraiment, merci beaucoup.
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0: Salut à toutes, salut à tous et bienvenue dans Décibel. J'espère que votre week-end se passe comme dans un rêve. Puis si c'est un week-end un petit peu pourri, bah dites-vous qu'on est à la moitié. Hein. Finalement, voilà, ça ne devrait pas durer très longtemps. Tété, t'es avec moi, ça va Tété?
3: Oui, et toi?
0: Bah très bien. Est-ce qu'on t'a déjà souvent demandé de faire le DJ, de choisir de la musique?
3: Souvent, non, mais ça arrivait. Du coup, comme ça garde le plaisir, ça reste spécial.
0: Génial. Et comme il a une vraie voix de radio, on va se régaler. C'est Tété qui s'occupe de vos oreilles jusqu'à 21h. Bienvenue. Mais puisque je t'ai sous la main, on va aussi parler de ton actualité, hein, Tété, on est d'accord, hein. On parlera pas que du boulot des autres.
3: Et comment?
0: Très bien, puisqu'il y a une nouvelle chanson, Vertige du Seum, qui annonce un nouvel album. Je tenterai d'en savoir un petit peu plus tout à l'heure. Mais alors là, ce qui m'a épatée, puisque évidemment, pour préparer l'émission, je t'ai demandé de m'envoyer une liste de chansons que t'avais envie de partager avec celles et ceux qui nous écoutent ce soir. Et, je l'ai trouvée hyper surprenante. Pourtant, je te connais bien. Tété, je disais à la faveur de l'automne, c'est 2003, mais moi-même avant, dès l'ère de rien, en 2001, on a commencé à faire des interviews ensemble et tout. Donc ça fait un bail.
3: Un petit bail. Hein.
0: Bah, ça fait un quart de siècle, hein, mon ami.
3: Bah, on se bonifie, comme une bonne bouteille de vin.
0: Exactement. Et alors, il y a des choix à toi. Je me suis dit, non, Tété, il écoute ça. Ouais. Donc est-ce que ça veut dire que finalement, tout ce que tu écoutes ne se traduit pas forcément dans ta musique et que tu as un jardin secret musical?
3: Ouais, en fait, le truc qu'il y a, c'est que la musique, c'est un peu comme les vêtements. Par exemple, il y a des paires de bottes qu'on peut aimer.
0: Oui.
3: Qui vont bien aux autres, mais sur nous, c'est pas beau.
0: Oui. Je pense à une paire de cuissardes que j'ai vues là, au Festival de Cannes.
3: Et tu dis, c'est canon, mais en fait, non.
0: Oui.
3: Tu vois, c'est un peu comme les sombreros que t'as envie de ramener de vacances quand tu vas au Mexique. Et les gens qui te connaissent quand tu descends d'avion, ils te disent, mais qu'est-ce que t'as fait? Bah, la musique, c'est pareil. Et par contre, du coup, bah, j'ai appris à essayer de me dire, bah, ça me va un peu pas trop mal, donc je continue ça, j'essaie de creuser. Et puis il y a des choses qui m'inspirent, que j'écoute à la maison, sur lesquelles j'aime me construire des souvenirs, et que j'écoute à côté. Mais je crois que c'est ça vraiment, c'est en ça que mon rapport à la musique a changé.
0: C'est ça, mais tu ne tenteras pas forcément, toi, de faire
3: ça. Oh bah non, je vais vous respecter.
0: Ceci dit, tu as participé hein, à 2-3 albums de reprises, c'était bon camarade hein, quand on te sollicite, tu le fais. Tu as chanté du Renaud notamment, si ma mémoire est bonne.
3: Alors Renaud, parce que je perds la tête, Renaud, je crois que tu as fait la bande à Renaud. Non, moi je dirais que j'ai fait Souchon, j'ai fait Nino Ferret, j'ai fait des choses comme ça.
0: Tu as fait Souchon dans l'air, pardon, je confonds avec Renaud.
3: Oui,
0: Souchon dans l'air, tu as fait Bidon.
3: Exactement.
0: Voilà. Ouais. Donc quand même, voilà, de la chanson française, il y en aura, ça c'est sûr, dans cette heure. Et alors, on va commencer par une diva.
3: Ouais.
0: C'est Dalida.
3: Ouais.
0: T'as choisi Dalida, et alors, pas une de ses chansons les plus rigolotes, hein, puisque c'est Mourir sur scène, chanson voilà très théâtrale. Ouais. Pourquoi cette chanson-là, Tété?
3: Bah écoute, déjà, moi, l'histoire que j'ai avec Dalida, c'est que moi, j'ai été élevé par une maman qui n'écoutait pas du tout de variété française, elle écoutait que du jazz, les Beatles, trucs très anglo-saxons, et tant et si bien que ben pendant des années, moi j'ai été un peu bête, j'ai été un peu snob, parce que je regardais tout ça un petit peu de haut. Tu te rappelles du débat à l'époque, moi je fais de la pop, je fais pas de la variété, enfin, je me prenais pour un autre. Et puis j'ai pris en humilité. Pourquoi? Parce que la musique, qu'est-ce que c'est devenu pour moi? C'est pas juste un truc d'esthétique, c'est un truc sur lequel tu te construis des souvenirs. Et quand les gens qui habitent ta vie écoutent d'autres choses, bah tu commences à avoir un regard différent.
0: Oui.
3: Et en fait, j'ai redécouvert tous ces chanteurs, rien d'en parler, j'ai des frissons, tous ces chanteurs qui ont commencé dans les années 60-70. Et je me suis dit, mais c'est monstrueux, je suis passé à côté de trucs incroyables. Et moi, cette femme, elle me touche, elle me fait penser à Anna Magnani, cette espèce de tu vois, d'ultra-féminité avec une vraie force, une vraie faille.
0: Ouais.
3: Et je trouve qu'elle a une espèce de sincérité qui est tout à fait désarmante. Alors, mourir sur scène, c'est parce que pour moi, c'est un personnage qui est plus grand que la vie. Moi, personnellement, j'ai pas du tout envie de mourir sur scène.
0: Ah non, hein.
3: Très clairement. Enfin, ni sur scène, ni ailleurs, d'ailleurs.
0: Ni ailleurs, oui.
3: Mais,
0: très bien.
3: Mais je trouvais que cette chanson, elle avait un truc abyssal. Et c'est vrai que c'est ce que je dis un peu en ce moment. Je pense que quand t'es chanteur, quand t'es artiste, tu manipules des émotions. Et que tout doit être plus grand que la vie. Si t'es un peu triste et tu dis « je ressens un inconfort léger à modéré », ça marche pas.
0: Ça fait pas une bonne chanson. C'est pas,
3: tu vois, il faut que ce soit dingue. Et Dalida, je trouve qu'elle incarne vraiment ça.
0: C'est dingue, effectivement. Mourir sur scène. Je pensais pas commencer cette émission comme ça avec Tété. Et on ira de surprise en surprise jusqu'à 21h.

0: mourir sur scène. Et j'ai beaucoup aimé la métaphore des fringues utilisées par Tété. Effectivement, la robe à paillettes de Dalida, on va pas tous la mettre. Voilà, ça ne va pas à tout le monde. Voilà. Mais par contre, on peut l'admirer.
1: On peut l'admirer, exactement.
0: C'est vraiment ce que ça fait. Oh là là. Ravi de passer cette heure avec toi, Tété. On va écouter encore deux chansons en français avant de découvrir la tienne, la nouvelle Vertige du Seum. Là, c'est en français, mais c'est Made in Belgique. Et c'est un garçon qui a choqué beaucoup de gens. Ça va faire 15 ans bientôt. C'est fou. C'est Stromae.
1: Ouais.
0: Ouais. Tu te souviens, toi, comment tu l'as découvert? C'était Alors on danse, j'imagine?
1: Écoute, c'est un peu, il y a un vrai fil rouge, c'est-à-dire celui de ma cécité aux bonnes choses. C'est-à-dire qu'au début, quand Alors on danse est arrivé, je suis passé totalement à côté. Mais vraiment.
0: Ça me fait tellement plaisir, moi aussi.
1: Ah ouais, c'est
0: la honte de ma carrière. Tu sais, je faisais une émission de critiques musicaux, les mecs qui ont des goûts super pointus, et on nous passe Alors on danse, premier tube de Stromae, et moi, avec mon flair légendaire, je dis, ça marchera jamais, c'est à chier et tout. Vraiment, j'étais d'une violence. Alors, vraiment, j'ai eu vraiment un phénomène de rejet. Évidemment, maintenant, j'adore. Et donc, toi, ça t'a fait ça? T'as pas aimé?
1: Non, c'est que j'ai pas trouvé la porte d'entrée. C'est que si tu veux, tu sais, c'est un peu comme Dalida, pareil, moi, l'électro, je suis venu sur le tard.
0: Ouais.
1: Et je me disais, c'est un truc, j'ai pas les codes, en fait. Et puis, tu sais, il y avait cette espèce de scansion qui revenait, et j'avais vraiment pas du tout écouté les paroles des couplets.
0: Ah.
1: Alors qu'il y a un truc existentiel, il y a un truc qui est totalement universel, qui parle de, tu vois, des vacuités qu'on essaie d'évacuer. Enfin, le texte est fou.
0: C'est magnifique.
1: Tu vois, et puis, j'ai vu le truc passer comme tout le monde. Et quand Formidable est arrivé, moi, je me suis fait avoir par le clip. On se rappelle, on a la rêve du clip.
0: Vas-y, raconte, parce que ça, c'est le deuxième album de Stromae, donc il est déjà star.
1: Ouais, c'est déjà une star.
0: Et absolument. On voit une vidéo sortir sur Internet.
1: Ouais.
0: Et on se dit, il est au fond du trou.
1: Qu'est-ce qui se passe? Eh ouais.
0: Il est bourré dans la rue.
1: C'est ça, en état d'ébriété, mais touchant. T'as presque envie, en fait, de dire, mais t'as pas un ami qui va te prendre, je sais pas, sur qui va te soutenir. Et en fait, j'ai compris après coup que c'était juste un coup de com particulièrement bien orchestré. Et la chanson m'a vraiment mis une tarte formidable. Je pense que si je l'ai choisie là, c'est parce qu'elle fait vraiment le pont entre les choses modernes que j'aime et auxquelles on peut le rattacher, et ce que j'appelle la chanson éternelle. Il y a un truc qui est très Brel dedans. Et puis c'est vrai que le texte dit des choses qui sont très dures, de l'usure de la vie, de l'usure du couple, de l'usure du couple, du combat que peut-être l'amour. Et c'est vrai que je me suis dit, mais quel courage il a, ce type, d'oser aller là, en fait. Et en même temps, c'est pas obscène, t'es touché, enfin, je trouve que c'est un coup de maître.
0: Et c'est Stromae, formidable, choisi pour vous, bande de vénards, par Tété.

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0: 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Elle est incroyable, cette chanson de Stromae, formidable. Alors c'est drôle parce que dans tes choix de chansons, je me rends compte, j'ai pas fait exprès en mettant dans cet ordre-là, mais on a trois artistes. Donc on a commencé avec Dalida, ensuite il y a eu Stromae à l'instant, et là on va aller vers Zao de Sagazan. Ouais. Trois artistes qui, à des périodes différentes et à des degrés différents, ont parlé de leur santé mentale. Même à l'époque, on disait pas encore santé mentale, mais Dalida, elle disait qu'elle traversait des grandes périodes de dépression. La pauvre, elle a mis fin à ses jours. Stromae, lui, il a dû deux fois arrêter des tournées parce que c'était too much. Et Zao de Sagazan, dans son premier tube, La Symphonie des Éclairs, elle parle de ça aussi, de son mal-être adolescent et de cette révélation qu'en fait, son tonnerre intérieur, ça allait pouvoir devenir la voix qu'elle allait la faire chanter. Tu t'es intéressé à ça, toi, Tété? T'as travaillé sur toi, sur ta psychologie? Ouais, parce que quand on est artiste, forcément, on se sert de sa vie pour faire des chansons. Alors, parfois, peut-être on dissèque un peu sa vie.
1: Écoute, j'ai fait des allers-retours. Je pense qu'à 19 ans, j'avais envie d'être un artiste maudit.
0: Ah.
1: Comme tous les artistes de 19 ans, je suis spécial, j'ai des fulgurances, puis ensuite, je suis pas spécial, je suis juste moyen, et c'est là où ça devient intéressant, parce que c'est une porte d'entrée peut-être vers les autres, parce que comment parler des autres quand t'as l'impression d'être mieux qu'eux? Déjà,
0: ouais,
1: ça marche
0: vrai.
1: Pas. Après, quand ce terme santé mentale est arrivé, j'ai pris ça pour un élément de langage. De plus, tu vois, j'ai dit oui, bon, d'accord, ok. Et puis, tu sais, c'est arrivé, on a beaucoup parlé de ça chez les artistes, mais en fait, quand c'est arrivé, je faisais déjà ça depuis 20 ans. Et c'est vrai qu'au début, tu comprends pas, parce qu'en fait, tu dis, je sais pas, moi, ça fait 20 ans que je fais comme ça, il y a des moments qui étaient un peu plus durs, mais vu qu'on m'a jamais posé la question, j'ai continué.
0: Oui.
1: Et puis, je t'avoue qu'en fait, ensuite, j'ai été diagnostiqué TDAH, suspicion TSA, etc., etc. Le prisme des enfants, tu t'intéresses à ça aussi. Et tu
0: quand tu deviens parent toi-même,
1: quand tu deviens parent, forcément. Et moi, ce à quoi ça me renvoie, c'est les injonctions, les assignations. C'est que je trouve qu'on vit dans des sociétés un peu d'experts, des types qui te disent, t'as un enfant, il faut le tenir comme ça, il faut qu'il mange ça, il faut qu'il se couche à quelle heure, à telle heure, il faut que tu fasses du sport, il faut que tu sois un bon amant, il faut que tu sois un bon mari, il faut que tu ailles en vacances loin, il faut que tu sois curieux, il faut que tu ailles dans la forêt, il faut que tu parles avec des écureuils, enfin, tu vois,
0: il faut beaucoup de choses.
1: Il faut beaucoup de choses.
0: Les écureuils, c'était pas dans ma liste,
1: et moi, ça m'a épuisé.
0: Ouais.
1: À titre personnel, ça m'a épuisé et surtout, ça m'a totalement coupé de mes envies, de ma spontanéité à un moment donné.
0: C'est fou parce qu'une de tes premières chansons, c'est Les Envies.
1: Mais exactement. Mais tu sais que c'est drôle, cet album, quand je le réécoute depuis 20 ans, je ne savais pas de quoi je parlais, mais tout était déjà,
0: tout était déjà
1: écrit quelque part. Et donc, oui, je pense qu'aujourd'hui, il faut, enfin, tu vois, je commence mes phrases aussi par il faut, mais on nous force toujours à nous comparer à des modèles qui n'existent pas. À des espèces de modèles de vertu, tu sais, c'est Florence Foresti qui a un sketch qui a hurlé de rire dessus, la maman parfaite.
0: Ah mon Dieu,
1: tu sais, qui ne crie jamais, qui est toujours coiffée, la maison, elle est toujours nickel, elle est,
0: à l'école.
1: Mais tu vois, mais qui sont ces gens, j'ai envie de te dire. Et tu vois, quand on parle de santé mentale, moi, j'ai l'impression que la santé mentale, elle commence là, quand, à longueur de journée, avant, c'était les affichages dans la rue, t'étais exposé à des corps. Parfait. Donc, en phase 2, tu dis, forcément, moi, je suis un peu moins bien. Les trucs Instagram où tout le monde a une vie incroyable, etc. Et je pense que la santé mentale, ça commence aussi par juste avoir le droit de dire, là, c'est pas la grande forme. C'est pas forcément un mélodrame pour autant, mais on a le droit d'en parler, en fait.
0: Ouais. Et la Symphonie des Éclairs de Zao de Sagazan, c'est une chanson qu'il faut, il me semble, il faut faire écouter aux ados. Non, mais c'est
1: bien
0: vrai,
1: sûr, bien sûr.
0: Parce que cette révélation-là, dire je suis différente, je suis à côté et tout, mais en fait, justement, c'est ça qui va me donner l'énergie, la
1: bien
0: force
1: sûr,
0: d'aller
1: sûr.
0: Faire des chansons. Tu l'as rencontré, Zao de Sagazan?
1: Jamais.
0: Scène, pas encore?
1: Non plus. En fait, je t'avoue que déjà moi je la trouve époustouflante, mais j'ai envie de te dire un peu comme tout le monde, tu vois, c'est vraiment une platitude que je viens de dire parce que t'as des artistes comme ça que tout le monde aime,
0: oui.
1: Tu vois ce que je veux dire, c'est mais moi j'avoue je me suis vraiment pris la tarte. Je sais que moi quand j'ai un choc esthétique, je ressens pas forcément le besoin de rencontrer les gens. Parce que j'adore avoir l'impression de rencontrer une œuvre.
0: Ouais.
1: Tu vois ce que je veux dire, c'est et quand tu commences à être très marqué par une œuvre, tu plaques forcément des choses dessus. ça génère ça. Oh, je suis sûr qu'elle aime ça. Elle est forcément comme moi. Oh, je suis sûr que... Et puis, bah, des fois, quand tu te confrontes à quelqu'un qui est juste lui ou qui est juste elle, tu dis, ah, bah, je suis un peu déçu. Je pensais qu'elle était un peu plus comme moi. Et en fait, bah, non. Elle est comme elle est. Et
0: en
1: tu vois,
0: écoutant sa chanson, la Symphonie des éclairs, moi, j'imaginais, du coup, que c'était quelqu'un un peu torturé. Ouais. En fait, la meuf est super sympa, super terre à terre. Ouais. Elle fait des blagues.
1: Ouais.
0: Tu vois, voilà.
1: Non, mais par contre, on sent que c'est un esprit vif, qu'elle va très, très vite. Elle va très, très vite. Et moi, vu que je suis un peu, TSA, pour le coup, j'ai pas de second degré. Donc, à chaque fois, j'ai toujours un pas de retard. Donc, c'est vrai que c'est des gens dont je préfère écouter les chansons, parce que sinon, j'ai l'impression de passer pour un crétin tout le temps.
0: Allez, on écoute cette Symphonie des éclairs. Zao de Sagazan, la délicieuse, qui est sans doute en train de préparer son deuxième album. Ou, si ça se trouve, elle prépare une blanquette, hein. Je lui fous la paix.
1: Ah,
0: oui, c'est ça. On y va. Zao de Sagazan.

0: éclairs. Sacré début d'émission grâce à toi, Tété. Merci beaucoup.
1: Grâce à toi, merci.
0: Dalida, Stromae, Zao de Sagazan. Vous avez chanté, vous avez pleuré, peut-être même un petit peu. Ça fait du bien. À suivre, ce que vous attendez, la nouvelle chanson de Tété, Vertige du Seum. On va parler de la chanson, on va parler aussi de l'album que cette chanson annonce, et puis du clip, parce que c'est pas rien. À tout de suite.
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0: Et mon invité, c'est Tété. Oh, je suis contente que tu sois là.
1: Merci, merci d'avoir invité.

0: Vertige du seum, chanson évidemment poignante, triste, on peut dire qu'elle est triste, Vertige du seum.
1: Je crois qu'elle est aussi triste que solaire, enfin, je te laisse continuer ta phrase et je te dis après pourquoi.
0: Parce que oui, alors, déclaration d'amour à tes enfants, mais faire le deuil de la relation avec leur maman, en gros c'est ce qu'on comprend dans la chanson, c'est... Je ressens plus qu'un inconfort certain suite à mon divorce. Et donc, je vais en faire une chanson. Ma vie a changé. Maintenant, c'est semaine A, semaine B. La semaine où j'ai les enfants, la semaine où je les ai pas. Enfin, oui, et moi, ça m'a... Oui, j'ai d'abord ressenti de la tristesse.
1: Alors, de la tristesse, il y en a forcément, mais je crois que...
0: Dans la douleur.
1: Oui, bien sûr. Voilà. Mais je crois qu'en fait, la gamme des émotions humaines comprend tout ça. C'est comme quand tu fais à manger, je veux dire, on aime tous le sucre, ou pas forcément d'ailleurs, mais si tu manges que des trucs sucrés, hein, tu fais bon, il faut un peu du doigt mère, il faut du... Mais surtout, moi, j'appartiens à une génération où les adultes ne parlaient pas aux enfants.
0: Ah bah oui.
1: Tu vois ce que j'ai... Je parle même pas de mon cercle familial. À moi, ça ne se faisait pas.
0: Ah bah si on a grandi dans les années 80, les adultes ne nous adressaient pas la parole, et nous, on n'avait pas le droit de leur parler, sauf si on y était invité, je me souviens.
1: Bah tu vois, c'était... Donc il y avait ce côté-là, et puis chaque fois qu'il y avait une espèce d'inconfort, mais tu sais, un inconfort sourd, c'est-à-dire que c'est une espèce de truc dans la pièce qui est tendue, toi t'as beau avoir 8-9 ans, t'as très bien compris ce qu'il joue, en tout cas t'as très bien compris qu'il y a un truc qui est un petit peu bizarre, mais tout le monde joue la comédie de « non, ça n'existe pas ». Et sinon on peut en parler ? Non. Et en fait, non, et je crois que, encore une fois, le rôle d'un parent pour ce qui est des enfants, c'est de les accompagner, c'est de tenir un cap, d'être stable, mais aussi de dire, des fois la vie c'est pas tout le temps super, mais quelque part, parce que sinon un enfant en fait qui est un peu moins yes un jour, va commencer à se dire, le problème c'est moi. Et en fait non, je crois que c'est des signes de santé mentale en fait, d'accepter cette amplitude, tu vois, tant que c'est pas de la bipolarité, ouais. Tu vois, c'est et je crois au contraire que la force c'est justement ça, de pouvoir aborder ces sujets-là. Et pour moi le côté solaire dans cette chanson, c'est justement le côté moi mon seul tube c'est mes enfants. Et le rapport à la maman, moi je me souviens que plus jeune enfant, chaque fois que je faisais un truc que je me faisais mal, ou que j'arrivais à grimper au sommet du ménage, j'étais « Regarde maman, regarde !» Tu vois, je suis un génie, ou sois triste pour moi, etc. Quand tu commences à être adolescent, tu veux moins partager de choses parce que tu veux te prouver que t'es un grand, etc. Et quand tu arrives à l'âge adulte, tu ne peux pas parler des difficultés pour ne pas inquiéter. Donc moi, au contraire, je suis très content de pouvoir renouer avec ça, de pouvoir avouer à ma mère, voilà, il y a des moments, ça va pas forcément bien. Je crois que c'est un signe de santé mentale de pouvoir en parler, tant que je ne reste pas cloîtré au fond d'un lit. Et je vais te dire, ce qui m'a le plus surpris quand la chanson est sortie, c'est que j'ai reçu des centaines de messages de gens qui se livraient, d'hommes et de femmes qui se livraient, qui disaient « Je viens de me séparer. J'ai reçu un message d'une femme qui me disait « J'ai abandonné mon mari et mon fils pour partir avec quelqu'un d'autre, je regrette, ça n'a pas... » Des trucs d'une... Donc, il y a un moment donné, t'es obligé de mettre un petit peu de distance.
0: Ah ouais, mais parce que sinon, tu t'avales toutes les histoires.
1: Parce que c'est hyper intense.
0: Autres,
1: c'est... Ouais, c'est vrai que moi qui suis un peu une éponge, mais par contre, ce qui m'a touché, c'est que je pensais pas que ça pouvait être une plateforme de libération de la parole. Et on revient sur le truc des experts. Et dire tout le temps, c'est super, j'ai une pêche de fou, là, j'ai envie de courir 25 km. Ça n'est pas vrai. Et à force de répéter ça, les gens qui sont

réponse. Alors, l'album, il va être comme ton emploi du temps maintenant de papa séparé, semaine A, semaine B. Donc, Vertige du Seum existe aussi en version guitare-voix.

0: toutes les chansons seront dans les deux versions. Ouais. Version plus orchestrée et une version plus dépouillée, guitare-voix. Alors du coup, la guitare-voix, ça correspond à la semaine où les enfants sont là ou ils sont pas là?
1: Oui, ils sont pas là. Et donc la première question, c'était de dire à mes enfants, effectivement, ça va changer, mais quelqu'un qui a vraiment des sentiments pour vous ne vous aime pas qu'une semaine sur deux. Donc c'est une manière de dire, il va y avoir une continuité. Et ça soulève plein de questions, parce que tes enfants, tu veux toujours leur donner ce que tu n'as pas eu. Et moi, il y a un moment donné où je me suis dit, bah, peut-être qu'en fait, ma nouvelle vie de chanteur, c'est de rester à domicile, d'arrêter les tournées, pour pouvoir rester dans leur vie, qui reste dans la mienne. Et l'idée m'est venue comme ça, en fait. Alors déjà, il y a eu la chanson Une semaine sur deux, qui a donné son titre à l'album. Et puis j'ai appelé mon tourneur, j'avais un peu peur de sa réaction, mais je lui ai dit, t'as déjà tourné avec un artiste en fait qui tourne qu'une semaine sur deux, donc le tourneur, pour les gens qui ne savent pas, c'est la personne qui organise mes concerts.
0: La tournée, ouais.
1: C'est voilà, et il m'a dit, bah oui, ça arrive des fois, c'est un peu plus compliqué pour ci et ça et ça et ça, et je lui ai dit, bah on va en parler parce que je pense que ça va être ça le prochain. Et en fait, en déclinant, moi j'aimais beaucoup la dualité. Et la dualité, effectivement, de ces semaines où t'es full avec les enfants, où il y a un truc qui est génial, de présence totale, de les accompagner. Moi, j'ai la chance d'être un papa qui rigole beaucoup avec ses enfants, où on discute beaucoup. Et les enfants sentent quand les adultes sont alignés, quand ils le sont pas. Donc c'est pour ça que je dis que toutes les séparations ne sont pas forcément négatives.
0: Oui, c'est pas forcément des drames.
1: Ouais. C'est pas forcément des drames. Ça peut être intelligent. Il peut y avoir une certaine continuité, dont le centre est les enfants. Et puis la semaine sans enfants, c'est une semaine qui est plus faite de silence, qui est plus faite de musique aussi, qui est plus faite de lecture. Dans la création, il y a un truc qui est très égoïste. Et moi, j'ai mis 30 ans à comprendre ça. C'est pour ça que je parlais tout à l'heure de trucs de TDAH, etc., de comment fonctionne ton cerveau. Moi, j'ai un cerveau qui fonctionne par impulsion. Et donc, en fait, je suis en train de discuter avec quelqu'un, de faire la vaisselle ou quoi, et j'ai une idée de mélodie ou une idée de texte, et t'as envie de t'arrêter immédiatement pour la noter, parce que sinon, tu vas la perdre. Et en fait, quand tu n'as pas ces phases-là de vide où tu peux vraiment laisser libre cours à ça, tu peux pas demander au monde de s'arrêter chaque fois que papa a une inspi.
0: Non, mais tu vois, c'est vrai.
1: Tu vois,
0: j'imagine.
1: Voilà.
0: D'accord, d'où la semaine A, la semaine B, une semaine sur deux. On se reverra à la rentrée cet album, c'est
1: sûr,
0: ça. On a une date officielle ou on a une période?
1: Il y a une période, c'est deuxième quinzaine de septembre.
0: Très bien, deuxième quinzaine de septembre. On va l'écouter, cette chanson Vertige du Seum, Tété. Avant, question indiscrète, mais forcément tout le monde se la pose. Tes enfants sont pré-ados, jeunes ados. Ils ont écouté la chanson. Mm-hmm. Qu'est-ce qu'ils t'ont dit?
1: En fait, c'est marrant parce que mes enfants, quand ils parlent de mes chansons, tu sais, ça me rappelle quand tu parles à un vieil ami ou une vieille amie et que tu connais depuis tellement longtemps que d'un coup tu dis, mais en fait, on se connaît depuis quand? Et là, vous regardez tous les deux, je sais plus quand est-ce qu'on s'en retourne, c'est la fois devant, peut-être. Et tout ça pour dire que mes enfants, en fait, quand les chansons arrivent comme ça, terminées et qu'elles sortent, eux, ils ont entendu les maquettes pénible, laborieuse, où papa note sur son dictaphone, où c'est la même phrase 50 fois d'affilée. Donc voilà, donc je crois que pour eux, c'est une espèce de fond sonore. C'est pas forcément un truc dont on parle toujours, mais le petit indicateur, c'est quand ils hochent la tête, quand ils tapent du pied, et surtout quand on essaie une mélodie, la plus grande récompense, c'est quand un quart d'heure après, je les entends siffloter dans la maison. Et là, je me dis, s'il y a un truc...
0: Vertige du Seum, c'est le nouveau Tété.

0: L'été est de retour, Vertige, du Seum et une semaine sur deux, le nouvel album qui arrivera première quinzaine de septembre.
1: Deuxième.
0: Ah, j'essayais d'avancer, j'ai trop hâte. Deuxième quinzaine de septembre. Allez, ce soir dans Décibels, c'est Tété qui choisit la musique. Oui, t'allais dire un truc.
1: Excuse-moi, ouais, je voulais juste dire un truc dans la finalité, dans la continuité de la dualité. Il y a un truc qui me tient très fort à cœur, c'est qu'on va tourner une semaine sur deux.
0: Oui.
1: Et je voulais que ce soit une tournée solidaire. Donc l'idée, c'est que les gens qui vont acheter des places de concert, je vais les inviter à faire don de meubles, d'objets, de vêtements pour aider les mères isolées des territoires dans lesquels on va passer. Parce qu'une séparation, c'est aussi ça.
0: Ouais.
1: C'est aussi quand une maman reprend sa vie à zéro, entre guillemets, bah, trouver un appartement tout meublé, il faut des ressources. Et là, l'idée, c'est qu'en fait, ces objets collectés, une partie va constituer le décor éphémère de la tournée.
0: Ah, génial. Donc, en fait, tous les soirs, il y aura des objets différents.
1: Exactement.
0: Sur scène. Ah, excellent.
1: Tous les soirs différents. Et dès qu'on quitte la ville, l'intégralité des objets est redistribuée aux maires isolées de tous les territoires dans lesquels on va passer. Donc là, on est en train, tu vois, de prendre un tâche avec des associations, des fondations pour, être un petit peu accompagné, être un petit peu épaulé. Et tout ça, une semaine sur deux. Je me suis permis de t'interrompre parce que je trouvais ça vraiment important, tu vois, de parler de ça, quoi.
0: C'est une super bonne idée. Donc vous allez au concert de Tété. Alors évidemment, vous n'oubliez pas votre place. Vous n'oubliez pas, c'est très important. Mais vous n'oubliez pas la portée, oui. Alors qui? Une lampe, un tapis, un canapé? Ah, mais c'est super.
1: Alors ce sera pas à l'entrée du concert parce que sinon c'est ingénérable.
0: Hein. Donc,
1: on est en train de décrire toute l'ingénierie. D'où les assos partenaires, etc., etc.
0: C'est une super idée. J'adore.
1: Merci. Merci.
0: Bravo. Il est trop fort. C'est extra.
1: Bravo.
0: École de transition Michel Drucker. C'est extra. Ouais. C'est le nom de la chanson qu'on va écouter maintenant. Alors, pour le coup, Léo Ferré parlait pas tellement de dons de meubles à l'entrée de concerts ou d'excellentes idées dans cette chanson. C'est une chanson un petit peu sexy. C'est extra de Léo Ferré.
1: Alors, je veux bien que tu me racontes l'histoire parce que je suis passé à côté du fond de la chanson.
0: C'est c'est une chanson un peu lascive, quoi.
1: Ah ok.
0: Oui.
1: Ah j'étais totalement.
0: Tu vois quand je dis Moody Blues.
1: Pour moi, Moody Blues c'était plutôt un truc un peu pas ombrageux, mais un truc un peu tu sais poivre et sel.
0: Ouais.
1: Bah ça me rappelle ce film avec Arthur, est-ce que tu l'as vu, de ce type qui ne comprend jamais les chansons qu'il chante en fait. Je sais plus comment
0: non,
1: ça s'appelle.
0: Ça me fait rire.
1: Et donc à chaque fois il dit non, ça parle. Bah je suis un peu ce mec là.
0: Eh ben écoutons là, on l'analysera ensemble après.
1: Allez.
0: C'est Léo Ferré. Et c'est extra.

0: érotisme certain, mais voilé, dirons-nous.
1: Mais écoute, merci, parce que j'avais rien compris. Et en fait, à chaque fois, je disais, ah, ok, ouais, non,
0: mais si c'est ok. Là, non, ouais, non, j'ai compris. Quand même, elle a une robe en cuir.
1: Oui. J'avais pas le mec qui comprend.
0: Non, mais ceci dit, c'est hyper intéressant parce que t'as des chansons où tout de suite tu vas entendre les paroles comme si t'étais en train de les lire et d'autres qui te perdent un peu. Et je pense que Léo Ferré, qui était pas idiot, on est à la fin des années 60, et effectivement, toutes ces allusions érotiques, sexuelles, elles sont tellement emballées dans les violons, les chœurs, l'orgue et tout. En fait, tu les entends pas.
1: Bah, tu ne les entends pas. Et surtout, moi, ce que je trouve malin, malinou et coquin, c'est mes coquins au sens filou, c'est qu'en gros, le type a quand même réussi à ne pas se faire censurer.
0: Ouais, alors qu'à l'époque, ils étaient...
1: Mais il y a une expression, je crois que les Américains appellent ça le double entendre. C'est une chanson qui parle supposément quelque chose d'anodin, et puis en fait, ça parle de quelque chose de très concret.
0: Le Banana Split, par exemple, la bise à Lio.
1: Ah bah, j'ai pas la ref, par exemple.
0: Eh ben, Lio, elle chantait, tu sais, Banana Split.
1: Ouais.
0: Et en fait, tout ça est une grande métaphore d'une fellation. Et qu'à la fin de la chanson, la chantilly qui s'écoule en avalanche.
1: Ah ouais, ouais, ouais.
0: Et ben voilà. Et la banane, bon, bah, je te fais pas un
1: dessin. Oui, j'ai compris.
0: Et effectivement, celle-là, je te la laisse. Voilà. C'est plus la chantilly. Je me suis dit, là, j'ai un rôle à jouer.
1: Mais... Oui.
0: Et effectivement, double entendre. Parce que, et elle-même, aujourd'hui, te dit que quand elle a chanté ça, elle avait 16 ans et demi et qu'elle n'avait pas capté. Et que, bah, plus tard.
1: Bah, c'est ma limite. Parce que moi, ce que j'allais dire, c'est que c'est ça pour moi la vraie subversion. C'est d'arriver à délivrer des messages aussi corrosifs, l'air de rien.
0: Ouais.
1: Ma seule limite, c'est faire chanter ça à une gamine de 16 ans qui ne comprend pas.
0: On est d'accord.
1: Ce qu'elle chante. Par contre, c'est pas fou.
0: Effectivement. Et d'ailleurs, elle en a parlé encore récemment en disant qu'elle n'avait pas trouvé ça fou non plus. Changeons complètement d'ambiance. Complètement. On va écouter du rap. Fianso.
1: Ouais.
0: La chanson Attrape-moi si tu peux.
1: Ouais.
0: Violence, police, drogue, c'est la vie qu'on mène. Incroyable. Alors, t'écoutes du rap, toi?
1: Écoute, j'allais faire un faux scoop. En fait, moi, j'ai commencé en rappant quand j'avais 15 ans.
0: C'est pas possible. Il y a des vidéos, des choses?
1: Ah non, Dieu merci, non.
0: Non,
1: non, non.
0: C'est dommage.
1: Non, j'étais au taquet. D'ailleurs, je le dis parce que mon fils n'écoutera... Enfin, j'espère qu'il n'écoutera pas l'émission parce que je veux pas qu'il fasse ça. Non, moi, je taguais, je graffais, je veux dire, il y a mes fines. Et j'étais en province à Saint-Dizier.
0: Ouais.
1: Et l'année où NTM arrive, j'apprends qu'à Saint-Denis, il y a une section, une filière graphe qui s'ouvre. Et j'ai ma mère très sérieuse en disant « Maman, je voudrais déménager en région parisienne ». Elle m'a dit évidemment non. Bref, tout ça pour dire que...
0: T'avais un plan quand même.
1: Ah ouais, non, mais j'avais vraiment, tu vois, j'avais de la suite dans les idées. Non, je viens de là, puis la guitare en fait m'est arrivée. Et puis pendant X années, j'ai arrêté d'en écouter. Et puis un jour, à force que ton algorithme soit, tu sais, un petit peu challengé par celui de tes enfants, et puis les recommandations, etc., je tombe sur cette chanson.
0: En fait, tu parles du site de streaming que tu utilises pour écouter de la musique et qui te fait des recos.
1: Et il y a un truc qui arrive sur mon fil, et je connaissais pas du tout cette chanson, puis cette espèce d'intro qu'on va écouter, tu sais, avec des cordes, avec... Et je me suis dit, mais c'est quoi ce truc? C'est monstrueux. Et je trouvais le refrain énorme, et je vais te faire rire, je sais pas si c'est drôle, mais j'ai écouté la chanson en boucle, et au bout de 30 fois, je me dis, mais j'adore le refrain, mais je comprends pas les couplets.
0: T'as pas toutes les refs. Oui.
1: Non plus. Mais un jour, je prends le taxi. Et en fait, le jeune homme me dit, vous voulez de la musique? Je dis oui. Il me dit, vous voulez de la musique classique? Je dis, non, mettez du rap, comme ça, moi, je vais mettre un peu au goût du jour. Et je vois qu'il est sympa, il m'explique des trucs. Et je lui dis, bon, là, écoutez, est-ce que je peux vous donner? Oui. Moi, j'adore cette chanson. Oui, Fianso. Mais les vers, je comprends pas. Et en fait, on l'a mis. Et il s'est arrêté à chaque fois. Il m'explique, le bendo, c'est ça. Ah, ouais! Et ça, tellement, c'est ça. Ah ok, donc j'ai déjà voulu la moitié, tu vois ce que je veux dire, mais je trouve ça sain, à l'âge que j'ai, à 50 ans, t'as deux chemins, c'est soit de dire c'était mieux avant, c'est pas beau, c'est si, c'est ça, et de dire je ne comprends pas et je suis content de ne pas comprendre, parce que si mes enfants écoutaient une musique dont je maîtrise les codes, ce serait un peu suspect.
0: C'est ça, donc... Laissez-vous transporter par le flow de Fianso.
1: Absolument.
0: On ne comprend pas tout, mais ça n'empêche pas d'apprécier.

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0: Fianso, de son nom d'acteur Sofiane Zermani, a sorti 3 albums studio, Bandit Saleté, Affranchi et La Direction. Après, il y a plein d'EP, de mixtapes, hein, comme dit Tété, on peut aller diguer à droite à gauche pour trouver ses chansons. Puis surtout maintenant, en train de devenir une star de cinéma. Oui, Fianso. Et a priori, là, il fait un dernier concert après les grandes vacances.
1: C'est où alors?
0: C'est à Bercy, tiens. Okay. Ah non, ou à Adidas Arena? Non, Bercy, je pense.
2: Je sais pas.
0: Oh, attendez, je vérifie parce que de toute façon, je vais y aller.
1: Alors, je vais passer un petit message
0: Bercy.
1: Perso.
0: Ouais, si... c'est l'Accor Arena.
1: Bah, si les producteurs m'entendent et que je peux gratter une place pour mon fils et moi, comme ça, je vais, tu vois, j'ai marqué un peu des points, quoi.
0: Tu vas marquer des points.
1: Ah ouais.
0: Jeudi 12 novembre, Fianso qui fera ses adieux, peut-être temporaires, à la scène. Comment passer de Fianso à Clo-Clo? Eh ben, c'est pas difficile, il suffit d'inviter Tété dans ton émission de radio. Il n'y a que lui qui peut arriver à faire cette cabriole. C'est une cascade périlleuse, n'essayez pas ça chez vous. Clo-Clo, et alors là, pour le coup, un des tubes de fête les plus drôles, sympathiques, etc. Alexandrie Alexandra.
1: Ouais.
0: Oh, c'est fou ça.
1: Eh ben Alexandrie Alexandra, parce que même histoire qu'avec Dalida, c'est-à-dire que c'est quelque chose que j'ai regardé de haut toute ma vie, en me disant bon c'est facile, c'est de la chansonnette. Alors déjà faire une chanson qui reste dans l'inconscient collectif pendant 50 ans, quand toi tu commences à écrire tes propres chansons, tu fais ah ouais, en fait c'est pas
0: oui.
1: C'est pas aussi facile que ça, pas aussi facile que ça.
0: Celle-là elle reste, c'est
1: tu
0: vrai.
1: Vois ce que je veux dire, elle reste. Et c'est surtout quand je me suis intéressé au texte, moi je pensais qu'Alexandrie Alexandra c'était juste entre guillemets une femme, alors qu'on fait référence au port d'Alexandrie, à la vie du mec, et j'ai un profond respect pour les gens qui arrivent à faire des textes aussi profonds sans que ça te prenne de haut.
0: Les textes est signé Étienne Rodagil.
1: Étienne Rodagil, mais absolument.
0: Et c'est vrai que il y a des choses dans cette chanson, mais tu te dis pas ah là là, il essaye de m'assommer avec.
1: Mais c'est ça, tu vois. Et comme par exemple Joel Taxi, il parle de Imasumak, de choses comme ça, des références que pendant très longtemps j'ai pas eu. Et je pense que c'est là où j'ai le plus changé, c'est qu'avant j'étais beaucoup attiré par des choses un peu prétentieuses, mais quelque part c'est vrai, quand une chanson te prend de haut, quand un tableau te prend de haut, quand un livre te prend de haut, c'est genre en fait t'as pas la rêve, t'es un peu un plouc, tu fais bon ça va quoi, tu vois, c'est et je trouve que c'est beaucoup plus puissant d'arriver à faire un peu comme la cuisine, enfin tu vois ce que je veux dire, c'est faire un plat absolument incroyable avec juste des pommes de terre et des carottes que tout le monde a chez soi, c'est ça le talent.
0: Alors, pommes de terre, carottes et Alexandrie, Alexandra. C'est Clo-Clo, notre dernière chanson de la soirée. Il fait sa petite voix de DJ. C'est mardi, Alexandrie, Alexandra. Sur votre radio, ici, vous pouvez même faire la choré chez vous, promis. Tété ne vous juge pas. Il vous embrasse.
1: Jamais.

0: Alexandrie, Alexandra, la boum du samedi soir est lancée grâce à Tété. Merci d'avoir passé cette soirée avec nous.
1: Merci à vous. Petit dernier mot, l'album sort donc à la rentrée, mais
0: oui,
1: la préco exclusive est déjà disponible. Allez sur mon Insta, message privé, je réponds.
0: Alors l'Insta c'est TTTV. Très important.
1: Wow, merci. Attends,
0: je connais. Ah. Hey, le sang, 25 ans, Tété.
1: Le sang.
0: Tété, c'est le S. Donc, Tété TV sur Instagram. De toute façon, c'est là où tu communiques tout.
1: Ouais.
0: T'as aussi ton compte YouTube qui est effectivement très, très actif. Et donc, une semaine sur deux sortira à la rentrée. Précommande, ça, c'est bien. Et puis là, dans le courant du mois de juin, il y aura peut-être une petite chanson de plus.
1: Absolument. Il se pourrait que la chanson éponyme sorte.
0: Ah, très bien.
1: Une semaine sur deux.
0: Surveillez tout ça. Bon, je te souhaite de belles vacances, un bel été. Voilà. On se reparle à la rentrée. Pas de concert cet été, pas de concert surprise. Hein. On attend une semaine sur deux. Hein.
1: Je vais jouer en juin. Ici, un petit événement au Quai Branly auquel je suis ravi d'être convié.
0: Au musée du Quai Branly à Paris.
1: Ouais,
0: très bien. Bon, et après à la rentrée alors.
1: Après la rentrée.
0: Merci beaucoup.
1: Merci
0: Tété.
1: À toi.
0: À bientôt. Et
1: à
0: merci
1: bientôt
0: à vous d'avoir écouté Décibel. Et merci à l'équipe de l'émission. Il y avait Iris Guitoni, Sarah Bécard, Elodie Biancamaria et Franck Moilier.
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5: Bonjour, merci d'avoir choisi votre radio. Ici, c'est Willy Vient déjeuner chez vous, numéro 1059.
6: Oh là là, ça filoche.
5: Bonjour la tribu.
6: Bonjour.
5: Alors, qui est là aujourd'hui? Nicolas Malabar, notre enfant de la télé. Bonjour mon bon Nicolas.
7: Bonjour, bonjour tout le monde.
5: En jean, aujourd'hui il est en jean. Et Fabien Imo, notre geek. Bonjour mon Fabineux.
8: Bonjour Willy, bonjour à tous.
5: Et bienvenue à tous. Voilà, je vais vous appeler une bonne semaine.
8: Excellent.
5: Tant mieux. On est samedi. Qui dit samedi dit le retour de vos petits amis. Tiens, aujourd'hui c'est la Saint-Claude.
8: Ah bon,
5: Claude, Claudie, Claudine, Claudette.
8: Ah.
5: Eh voilà, donc on va faire toute l'émission comme ça en parlant. Comme Claude François. Allez, on vous bat. Une grande partie pour un nouveau numéro de votre grand talk show, pas comme les autres, le seul sur les ondes de la radio française à vous proposer de comprendre l'actu de deux manières, avec sérieux grâce à nos invités pour comprendre, et avec le sourire, avec nos chroniques. Alors notez bien nos dossiers du jour. D'abord, on va revenir sur les violences qui ont secoué pas mal de villes françaises le soir du sacre du PSG samedi dernier. Alors la France, championne d'Europe de casse, est-ce qu'on peut encore fêter une victoire sans tout péter? Bien, c'est ce qu'on va essayer de répondre à tout cela dans quelques petites secondes avec notre invité. Et à 12h30, notre coach diététicien.
8: Ah, on l'adore.
5: Ah oui, il est là, il est là, il est déjà.
8: Beau,
5: il a mis
8: beau.
5: Une belle chemise aujourd'hui.
8: Chemise
5: Robin Le Puil, dit Robin Diète sur les réseaux sociaux. S'il avait été plombé, ce serait appelé bien sûr Robin Les Bons Tuyaux, mais là c'est Robin Diète. Il va venir avec nous, donc nous raconter l'actualité de nos assiettes de ces dernières semaines. Faut-il rendre obligatoire le Nutri-Score sur tous les paquets? Le 9 juin, c'est la journée mondiale du petit déjeuner. Alors c'est quoi un vrai petit déjeuner? Eh bien, toutes les réponses dans 20 minutes. Ça va Robin?
9: Ah, super, toi.
5: Bah, dis bonjour au moins, espèce
9: bonjour,
5: de mal élevé.
9: Sois poli.
5: Voilà, sois poli. Il est bien avec sa chérie qui l'a engueulé il y a deux minutes.
8: Oui.
5: Et
8: c'est
5: dis, t'es coiffé comme un con, qu'est-ce que c'est que t'as? Donc, elle est nerveuse. Hein,
9: Ça rigole pas la maison. Hein.
5: Comment elle s'appelle?
9: Marion.
5: Non, Marion, elle rigole des fois, Marion, non?
9: Bien sûr, elle est pas folle.
5: Ça va, Marion? Mais il est moche à ce point-là, il est bien coiffé, là, Marion.
9: Il a des épis.
10: Très bien.
0: Ça fait combien de temps que vous...
7: Ça fait 3 mois.
0: Ah, ah oui, c'est tout récent. C'est le début de la fin, là.
10: Non, mais ça gueule déjà au bout de 3 mois.
0: Ça gueule, c'est que c'est fini, là, bientôt. Allez, bien sûr, on parle de tout ça sur le groupe Facebook, mon Fabinou. Alors, comment s'appelle ce groupe ?
11: Youpi la vie avec Willy Revelli pour nous retrouver. La question du samedi. Selon la répression des fraudes, 40% des garages auraient des pratiques commerciales douteuses. Alors, et vous, on veut vous entendre. Avez-vous déjà été arnaqué par un garage ? Racontez votre expérience. Alors, on a déjà pas mal de messages. Paul, j'en ai marre. Quand je vais au garage pour une vidange, ils trouvent tout le temps quelque chose. Genre, en plus, les bougies à changer.
10: Il y a toujours un truc.
11: Les essuie-glaces ou les pneus.
0: Faut changer la bagnole.
11: Et il y a Francis. Moi, j'ai un garagiste de toute confiance. Il n'y a pas que des escrocs.
0: Non,
11: nous connaissons depuis l'école. Donc, continuez à réagir. On aime vous lire sur le groupe Facebook. C'est complètement gratuit. Youpi la vie avec Willy Revelli.
0: 0810 055 056. Appelez vite aussi, mes amis. On vous attend. C'est la libre antenne du week-end. Vous faites tous partie de cette émission. Vous faites tous partie de cette tribu. 0810 055 056. Vous passez dans quelques secondes et vous repartez.
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0: Merci beaucoup. Est-ce qu'on a tenu ? On est marrant, on est zouzou, parce que là, il est déjà midi et demi, là.
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0: Bon, notre nouveau dossier, premier dossier. Bonjour, c'est Guir Lazeri.
12: Bonjour.
0: Bienvenue ici, mon cher Séguir. Vous êtes sociologue du sport au laboratoire Printemps et chroniqueur au magazine Le Nouvel Obs. Alors, samedi dernier, après le sacre du PSG, champion d'Europe de foot, pour la seconde fois, il y a des violences, ont gâché la fête dans plusieurs villes de France. 890 interpellations, 570 gardes à vue, un mort, 219 blessés, sans compter bien sûr tous les dégâts matériels. Comment est-ce qu'on en est arrivé là, à votre avis, mon cher Séguir ? C'est quoi toutes ces violences ? Ça veut dire quoi ?
12: Alors, il y a toujours plusieurs cas de figure. Hein.
0: Ouais.
12: Il y a l'idée que finalement, bah, écoutez, le PSG maintenant est devenu quand même un club phare qui rayonne, alors qui s'est ancré localement, donc sur le territoire francilien, donc de toute l'Île-de-France, et puis qui rayonne aussi international. Donc, il a pris une dimension qui va mobiliser beaucoup plus de monde qu'au préalable qu'avant. Et notamment, le premier indice qu'on a, c'est quand même qu'il mobilise d'autant plus de personnes jeunes et masculines.
0: Ouais.
12: Ce qui, forcément, est quand même sujet à beaucoup plus de, on va dire, de troubles, parce que la jeunesse est une période dans laquelle on teste les normes, on éprouve les normes, donc on se confronte aussi beaucoup. Et c'est vrai que la question masculine aussi est très importante, parce que la socialisation masculine, implique de manière déterminée un peu une forme de jeu de la confrontation aussi. Donc voilà, ces deux vecteurs-là principalement.
0: Ces guires, ces casseurs-là qu'on a vu la semaine dernière, c'était pas des hooligans comme on voyait dans les années 80, c'était qui ?
12: Alors non, alors c'est pas nécessairement des hooligans, hein, bien sûr, parce que justement la question du hooliganisme en France a été plus ou moins réglée hein, par plusieurs. Ça a mis du temps, ça a mis énormément de temps. Il y a beaucoup moins de hooliganisme qu'il y en avait par le passé, notamment à Paris. Hein, on parle à Paris parce que si vous vous souvenez, une semaine auparavant, Nice, des supporters niçois avaient quand même saccagé un tronçon du 10e arrondissement de Paris de manière assez brutale et violente. Donc on a un peu estompé cette idée-là à Paris, parce que Paris est devenu un grand club et c'était un peu une dégâts garantie pour que Paris aussi, que le Qatar aussi investisse à Paris, qu'on fasse un stade beaucoup plus aseptisé, un public beaucoup plus aseptisé. Non, c'est qu'il va mobiliser des populations très juvéniles aussi, qui vont directement aller fêter ça dans des espaces où, face à elles aussi, il y a une gestion de la confrontation qui est peut-être un peu plus agressive que dans d'autres régions d'Europe, par exemple. Et notamment qui se montre aussi parfois, qui fait une démonstration aussi de force qui fait forcément génère de la confrontation aussi.
0: Et donc ces jeunes, c'est quoi ? Alors c'est des jeunes qui se disent, voilà, moi je suis incompris le reste du temps, et là je profite de ça, de ces soirées, pour dire, voyez, on existe.
12: Alors effectivement, en fait, je pense pas qu'il y ait l'idée de profiter. Il y a pas d'opportunisme à la violence. Hein. Il faut un peu désarçonner un peu cette représentation-là. Non, alors effectivement, on va mobiliser des jeunes qui effectivement sont socialisés dans des espaces où la violence ou du moins la délinquance ou le passage à l'acte est quelque chose de significatif. C'est-à-dire que ça fait partie de leur environnement social et donc ils se sociabilisent à ce genre d'interaction. Et forcément, quand ils arrivent dans des espaces ou dans des endroits, dans des lieux où effectivement ils ont une confrontation directe ou autre, et du coup ils vont directement passer à l'acte parce que ils ont vécu dans une ambiance où la violence fait un peu partie aussi de leur quotidien, donc effectivement ça crée des tensions, ça c'est évident, mais néanmoins Néanmoins, il y a aussi effectivement le choix que les autorités font de gérer ces espaces, ces violences-là. Si, par exemple, on opérait comme dans le pays du Nord, où justement on a quand même évincé énormément, on pourrait prendre le cas d'Arsenal, par exemple, qui n'a pas gagné malheureusement. Pas malheureusement.
5: Oui, non, heureusement.
12: Désolé. C'est le supporter lensois qui parle.
5: Bah oui,
12: mais,
5: mais
12: en l'occurrence, effectivement, ils n'ont pas gagné, mais on a vu qu'il n'y avait pas de débordement ou pas, mais parce que l'Angleterre a fait un vrai travail de sensibilisation auprès des groupes sociaux qui constitue le nouveau gibier. Et il y a un point très essentiel aussi qu'on ne prend pas en considération, c'est qu'on ne sait pas qui sont les nouveaux supporters. C'est qu'on a très peu de données sur vraiment le public en marge des gens très très actifs. C'est-à-dire que vous avez dans le stade des gens qui sont mobilisés en permanence dans le parcours du PSG, qui vont soutenir leur équipe, qui vont faire ça. Vous avez donc ce gros vivier-là. Et puis après, vous avez aussi une sensibilité à ce club qui est d'autant plus grande, donc avec des nouveaux individus qui débarquent, qui vont commencer à supporter ce club de manière plus ou moins intense. Et ça, pour le coup, on a très très peu de références et très très peu de d'informations sur qui est ce nouveau public. Voilà. Et donc je pense qu'il faut vraiment faire un travail de prévention et de recherche chez ces publics-là pour adapter les situations et travailler en amont de ça.
5: Ça, c'est aussi quelque chose que doit faire le PSG, le club en lui-même.
12: Le PSG, dans l'absolu, non, je pense pas qu'il soit responsable de ces espaces-là, de ce public-là. Il est pas forcément déjà le PSG quand même a une tendance à quand même à aseptiser un peu le stade, c'est-à-dire que le PSG son modèle quand même concrètement c'est d'avoir un très grand stade avec un public familial et surtout se prémunir de tout risque de violence. Donc si on fait effectivement si on crée un public qui est effectivement plus familial avec une socialisation beaucoup plus forte avec des liens plus forts entre les gens, forcément il y aura moins de débordements, moins de risques de violence. Non, c'est vraiment moi je pense un vrai travail des politiques publiques autour de ça. Sachez que je ne remets pas en cause les policiers ou l'autorité des policiers. Hein. Le but, ce n'est pas d'incriminer les policiers et de dire qu'ils sont mal comportés ou je ne sais quoi. Non, le but, c'est vraiment de comprendre comment on doit interagir avec les publics. Bon. Et ce qui se montre, et ce qu'on voit, et ce qu'on peut voir dans les pays du Nord, notamment, où vraiment tout ça a été plus ou moins évacué, il reste toujours encore des choses, mais où vraiment on a traité ce sujet, on a vu qu'ils ont travaillé déjà avec les groupes de supporters, ils ont travaillé avec le nouveau public, ils ont quand même moins, dans l'espace public, moins affiché ce rapport de force, parce que effectivement quand vous êtes si on prend le cas, alors c'est un cas très spécifique, mais jeune de quartier qui effectivement est déjà stigmatisé dans sa vie sociale et qui arrive dans un espace où directement en face de lui il y a des forces de l'ordre qui sont extrêmement présentes et tout, forcément il y a un jeu de défiance qui se fait. Et quand vous êtes d'autant plus jeune dans une culture masculine qui est aussi qui provoque un peu de la confrontation, les choses forcément vont pas forcément
13: Je
12: pense qu'il faut vraiment effectivement il y a vraiment un travail de recherche à faire, un travail de socialisation, un travail de dialogue vraiment très important à faire des autorités avec vraiment le public et ses espaces.
5: Et à faire très vite parce que le mondial de foot arrive, ça serait bien qu'on puisse faire la fête sans chaque fois se casser la gueule. Merci infiniment, c'est Guir Lazeri, donc sociologue du sport et au laboratoire Printemps et chroniqueur au magazine Le Nouvel Obs. On parle de quoi avec toi dans un instant, mon Fabinou ?
11: L'actu web, la plateforme Uber a dévoilé cette semaine les objets les plus insolites oubliés lors d'un trajet avec un chauffeur privé.
5: Ça, c'est pas mal.
11: Vous plaît.
5: 0810 055 056, venez appeler nous. Et puis on parle de tout ce que vous voulez juste après Cœur de Loup.

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1: C'est sympa, Philippe.
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1: Regardez, il est là, Fabien et moi, 12h18. Ça va, mon Fabinho?
3: Ça va très bien.
1: Alors,
3: il est l'heure de la mise à jour, toute l'actu web de la semaine. On se connecte sur la plateforme de VTC Uber, qui, comme chaque année, a dévoilé cette semaine les objets les plus insolites oubliés lors d'un trajet. Donc, une pensée pour tous ces chauffeurs privés, car parfois, ils font de drôles de découvertes sur les banquettes arrière de leur bagnole. A été retrouvée cette année une prothèse de jambe.
4: Mais non,
1: oui, ça,
3: franchement, ça, c'est pas le pied. A été retrouvée également une boîte de laxatifs.
1: Ah oui,
3: un chien.
1: Oui.
3: Deux barbecues, un scénario de film et aussi 15 claviers d'ordinateur.
1: Mais qu'est-ce que c'est ?
3: Pourquoi ? Alors, classement complètement dingue encore une fois, tous ces objets ont été rendus bien sûr à leur propriétaire, précise Uber. Parmi les clients, tiens, les plus têtes en l'air, la plateforme révèle que ce sont les Grenoblois qui proportionnellement sont ceux qui oublient le plus d'objets dans les voitures, et les villes d'Angers et d'Amiens complètent le podium. Toujours dans l'actu web de la semaine, une vieille dame originaire de Paris a fait le tour du web cette semaine. Oui. Vous l'avez vu après la victoire du Paris Saint-Germain en Ligue des Champions le week-end dernier. Je vous présente Mireille, 90 ans. Après la victoire du PSG, Mireille en fait était dans les rues de Paris. Elle voulait rentrer chez elle après avoir fait ses courses. Et là, elle s'est retrouvée sans le vouloir entre les jeunes supporters qui faisaient la fête et les gaz lacrymogènes des policiers. Résultat, les jeunes ont protégé Mireille et ils l'ont raccompagnée chez elle. Un geste qui a touché Mireille. Écoutez-la.
5: Je leur demande de m'aider. Mais oui, mamie, on va vous aider. Qu'est-ce qu'on peut faire ? On ne peut pas être plus serviable et bon. Et il y en a un qui me dit, mamie, est-ce que vous me permettez de vous faire un câlin? Mais oui, moi aussi, je vais vous faire un câlin.
1: Voilà.
5: Bien sûr.
1: Voilà. C'est les supporters qu'on aime bien.
3: Mais voilà, il ne faut pas mettre tout le monde dans le même panier. Mireille a volé la vedette aux joueurs du PSG cette semaine. Elle était dans tous les médias, comme quoi il n'y a pas d'âge pour faire le buzz sur les réseaux sociaux. Direction maintenant l'Allemagne. Là-bas, une autre vieille dame a fait le buzz cette semaine.
1: Angela Merkel?
3: Non. Une femme s'est fait flasher avec son déambulateur à 34 km/h.
1: Ah oui,
4: bah, oh non.
1: Elle a débridé le truc, non? Ça va si vite.
3: Alors, petite explication, en fait, c'est une camionnette qui a été flashée en excès de vitesse. Mais coup de chance pour le conducteur, la femme est passée au même moment avec son déambulateur cachant la plaque d'immatriculation du véhicule. Non, mais il faut se méfier des radars, parce qu'aux États-Unis, une conductrice amputée de la main droite a reçu une amende pour avoir tenu son téléphone
4: mais
3: dans
4: non.
3: cette même main.
4: Comment c'est possible?
3: C'est le radar, qu'est-ce que vous voulez que je vous dise? Fin d'e-game, je passe la main. Allez.
1: Merci beaucoup.
4: De rien.
3: Il se passe des choses.
4: Pour repasser les vitesses, c'est compliqué.
1: C'est compliqué.
4: C'est automatique.
1: Merci beaucoup. Merci infiniment. On a parlé sur un jingle, c'est ça qu'on a fait jusqu'à présent. Très bien. Bon, c'est pas grave.
3: On est des pros.
1: Ça fait que 1060 émissions qu'on est là. On apprend le métier, on tâtonne. On essaye des trucs, on va voir. Est-ce que Christophe est avec nous? Ça va, mon cri-cri?
6: Allô.
1: Comment vas-tu?
6: Comment tu vas?
1: Et toi, tu vas bien?
6: Bah, écoute, ça va. En fait, depuis que je t'entends, ça va très bien.
1: Ah,
6: et je passe donc en fait un coucou à, Fabien qui est de Rouen.
1: Oui.
6: Alors que moi, j'étais de Rouen et puis là maintenant, je suis sur Évry.
1: D'accord.
6: 91.
1: Bon, voilà. Très bien. Tu voulais nous parler de la victoire du PSG justement?
6: Oui, c'est ça. En fait, moi, j'aime le PSG. Enfin, je supporte le PSG depuis, en fait, 32 ans.
1: Ah oui, bien.
6: Voilà. Donc, en fait, je suis né déjà à la base, dans le, en fait, 92, oui. Neuilly-sur-Seine.
1: Oui.
6: Tu vois.
1: Oui.
6: Et donc, moi, j'ai en fait grandi
1: avec le PSG.
6: Avec le PSG.
1: Voilà. Donc là,
6: t'es
1: content. T'es content, là.
6: C'est pas en fait, qu'on boirait et tout ça. Ouais. Tu vois.
1: Donc là, t'es content, là. Tu es content de la victoire, là.
6: Oui. Voilà. Mais après, voilà. Après, voilà. Je pousse donc, en fait, un coup de gueule.
1: Vas-y, vite.
6: En fait, parce que, et qu'on manifeste et qu'on soit content au thé.
1: Oui.
6: Mais, et qu'on casse, non.
3: Non, voilà.
4: Tu regrettes cette violence.
6: Par contre, non. En fait, toutes les personnes qui cassent, c'est des faux supporters.
1: Mais oui, bien sûr.
6: voire même des en fait black box, ouais. comme il s'est passé pour les en fait gilets jaunes.
1: Ouais.
6: Voilà.
1: Bon, moi je suis d'accord avec toi, mon Christophe. Je pense qu'il faut pas faire, faut faire la différence entre les supporters et ceux qui viennent tout péter, parce que je sais que c'est pas les mêmes.
4: Et le plus triste, c'est si le PSG avait perdu, il y aurait eu
1: la même exactement. C'est un prétexte. Merci mon Christophe d'être passé. Et vive le PSG, bien sûr. Là on a évoqué ça, mais bravo. Et pour les fans de foot, je sais que vous êtes ravis. Et vive les Bleus, parce que ça, ils vont jouer bientôt la semaine prochaine. Ça démarre.
4: Sénégal.
1: Voilà, c'est ça. Tu repars avec ta sélection
4: pour la carte carburant de 100 euros. Et si tu perds, ne casse pas tout, Christophe.
1: Ah non, tu casses pas. Personne casse rien. Vous me cassez les pieds les deux là, mais ça je suis habitué. Dans un instant, on vous présente un invité pas banal, parce qu'on aime vous inviter, vous présenter des invités. Mais d'abord, on va écouter Alex Varenne.
4: Ah oui.
1: Ah là, il est bien, Alex Varenne, avec Favorite Dream. Bon, il est là.

0: parle plus. Merci, c'était le titre. Ça m'évitera de le dire. Au revoir, Alex. Très sympa, Alex.
1: Toujours gentil.
0: Très sympa.
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0: Allez, comme promis, place à la personne pas banale du samedi. Bonjour, Loïc Ascarino.
3: Bonjour, oui.
0: Bienvenue ici, mon cher Loïc. Alors, vous êtes le directeur sportif monde du Chase Tag. Alors, en un mot simple, c'est quoi le Chase Tag? C'est trop génial.
3: En un mot, ça va être un peu long, peut-être course-poursuite.
0: Ouais. Oui.
3: C'est le jeu du chat et de la souris, voilà. Dans une arène de 12 mètres par 12 mètres. On va dire le jeu du chat et de la souris en mode extrême.
0: Voilà, c'est le chat perché.
3: Exactement. Voilà. Ouais.
0: Et là, aujourd'hui et demain, à Évry-Courcouronnes, dans le 91, il y a donc les championnats du monde de chats, c'est ça,
3: hein. En gros. C'est ça, on a les meilleures équipes au monde qui s'affrontent tout ce week-end.
0: Voilà, c'est génial. Là, vous commencez là à 13h, dans une petite demi-heure, c'est ça?
3: C'est ça, je me suis fait tirer en dehors de la salle pour répondre à l'interview.
0: Bah, c'est super sympa.
3: On vient d'ouvrir les portes.
0: C'est adorable. Bon, je vais pas vous embêter longtemps, mais en gros, voilà, ça va se passer comment là, les épreuves, c'est quoi? C'est une équipe contre une autre équipe? Comment ça se passe?
3: Exactement. Un match de chess, c'est deux équipes de 6 joueurs qui s'affrontent.
0: Ouais.
3: Un contre un dans le quad. Et en fait, c'est des manches de 20 secondes. On a 16 manches qui s'enchaînent. Et à la fin des 16 manches, c'est l'équipe qui a marqué le plus d'évasion. Donc, une évasion, c'est un point, c'est 20 secondes sans se faire toucher.
0: Ouais.
3: Qui remporte le match.
0: Ah,
3: donc, aujourd'hui, on a le groupe A, le groupe B. En ouais. Division mixte, demain la division féminine et demain soir les finales mixtes.
0: Les finales.
3: Avec ces équipes-là pour déterminer le champion du monde féminin et le champion du monde mixte.
4: Ah, mais c'est dingue.
0: C'est trop,
4: mais
0: alors, trop bien.
4: Vous en vivez ou c'est un loisir?
3: Alors, au niveau athlète, on est au tout début du sport. Le sport a moins de 10 ans, donc il y a des cash prizes, mais c'est pas encore assez pour en vivre, pour être honnête. Moi, c'est mon travail à temps plein. Je suis vraiment concentré sur le développement des clubs à l'échelle internationale.
0: Voilà, parce que là, donc c'est la 7e édition, hein, c'est ça, des championnats du monde.
3: C'est la 7e édition, tout à fait.
0: Voilà. Donc c'est un sport qui tranquillement commence à prendre en France, hein, c'est ça. Et ça vient d'où à la base?
3: Alors là-bas, c'est deux frères qui ont la cinquantaine qui jouaient dans leur jardin. Parce que le fils d'un des deux était obsédé par le jeu du chat et en grandissant, l'adolescence faisant, il avait envie de savoir qui était le meilleur entre le papa et le fils.
0: Oh, c'est trop
3: donc,
0: bien.
3: Ils ont commencé à créer un système de règlement. Ils ont fait des petits meet-up, des rassemblements dans les parcs à Londres. Et ensuite, ils ont fait un premier événement, ils ont loué une salle, ils ont voulu faire une sorte de pro de télé. Et donc là, ça a tout de suite pris, ça a fait des millions de vues sur les réseaux, tout de suite, ça a pris de l'ampleur. Et donc, en fait, ils se sont dit, il y avait quelque chose à creuser.
0: Bon.
3: Et à partir de là, ça a popé. Le premier pays qui a pris une structure et qui s'est implanté, qui s'est impliqué vraiment, c'est la France.
0: Ouais.
3: Donc aujourd'hui, il y a zéro club en Angleterre. Par contre, on a une quinzaine de clubs en France qui.
0: C'est trop bien.
3: Qui performent.
0: Et donc on est les Français. Enfin, je dis on. Les Français, oui. Une fois qu'on est bon, on dit on. Et quand on n'est pas bon, on dit
3: c'est
0: la France.
3: Ça. Alors, c'est pareil, alors que c'est pas moi qui joue, mais je filme.
0: Mais on est bon, est-ce qu'on a nos chances?
3: On est parmi les meilleurs au monde. Les quatre dernières finales du championnat du monde, c'est France, États-Unis à chaque fois. La France a gagné deux fois, une fois en mixte, une fois en féminin. Et les États-Unis ont gagné deux fois en mixte.
0: Bon, bah, et alors, si par exemple, il y a des auditeurs parmi nous là, qui ont envie de s'y mettre, il y a quoi? Il y a une fédération? Enfin, vous, on peut faire quoi, par exemple, avec.
3: Bien sûr, on n'est pas sur un système fédéral comme des sports. Comme c'est un sport nouveau, c'est vraiment différent le fonctionnement. Mais on est plus proche, par exemple, du fonctionnement de l'Aerox ou du CrossFit. On a des clubs qui sont dans pas mal de grandes villes. On est en région parisienne, on est à Lyon, on est à Roubaix. C'est des clubs affiliés qui donnent des cours. Donc aussi, on était vers Toulouse, vers Bayonne, Poitiers ou autre. Et donc, on peut rejoindre les cours, faire des cours collectifs, des cours particuliers, des clubs qui font des anniversaires enfants. et ensuite, quand on s'y plaît et qu'on a envie d'aller plus loin, on peut rejoindre les réseaux compétitifs, d'abord en individuel, puis en équipe, espérer atteindre les championnats du monde.
0: Et c'est quoi la principale qualité alors qu'il faudrait avoir pour être bon au chess, tac, c'est quoi?
3: La lecture de jeu, être capable de tenir sous la pression. Et être capable de lire son adversaire. Ça ressemble beaucoup aussi au sport de combat, à la boxe. Il faut être capable d'anticiper, lire la trajectoire, lire la distance. Pour pouvoir plonger au moment et assurer la touche, parce que 20 secondes, c'est très court quand on poursuit.
0: Exactement. Oui, c'est donc ce week-end les championnats du monde donc, qui ont lieu à Évry, hein, c'est ça hein.
3: Exactement, mon cher Loïc. De Grand Paris Sud.
0: Voilà, directeur sportif monde du Chase Tag, donc c'est les championnats du monde de chat perché. Vive
5: bravo,
0: la France.
5: Bravo.
0: Voilà, on vous soutient, hein. Soyez bon. Merci infiniment, mon cher Loïc, d'être passé nous voir. Vous aimez être ici?
5: Ah oui.
0: Vous aimez la pub?
5: Ah bah oui.
0: Et juste après, ça sera les infos pratiques près de chez vous avec le ICI Express.
5: Tout

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2: 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Allez, partons gaiement vers la deuxième demi-heure de votre talk show du samedi. Alors ici, c'est comme le talk show de Léa Salamé qu'à l'époque.
3: Mais non, pas pareil.
2: Sinon, c'est la même chose. Dans un instant, on va recevoir Robin Diette, notre diététicien, qui est nos coach, qui va nous parler de l'actualité de notre assiette. Et votre tribu est là, bien sûr, notre enfant de la télé, Nicolas Malabeuf, et Fabien Hémot, notre spécialiste web. Pour réagir sur tout ce que vous entendez dans cette émission, mes amis, sur le groupe Facebook.
4: Alors, c'est gratuit, hein. Youpi, oui. La vie avec Willy Revelli pour nous retrouver. La question du jour, selon la répression des fraudes, 40% des garages auraient des pratiques commerciales douteuses. Alors, est-ce que vous êtes déjà fait arnaquer? Alors, on a beaucoup de messages. Elodie, le garagiste voulait me changer la courroie, une autre pièce pour 1000 euros.
2: Ah oui.
4: Je vais voir un autre garage pour un deuxième avis. C'est juste le bouchon.

0: vous.
1: Merci mon bon Nicolas. Mais d'abord, si vous n'avez pas suivi l'actu, pas de panique, l'actu vous suit. Il est temps pour moi de mettre
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1: Et on commence avec un point Patrick Bruel.
5: Alors, regarde.
1: Ma bite. Cette semaine, on a appris que le chanteur aime se promener nu dans les coulisses de ses spectacles et que le surnom donné par ceux qui voyaient son entrejambe était Baba ou Demi Baguette. Voilà, Demi Baguette, vu le nombre de plaintes, hein, c'est une tradition. Voilà, au vu de la tournure de sa carrière, Demi Baguette bien cuite. Il y a un paquet de femmes qui ont son quignon au travers de la gorge. Hein. Avec Patrick Bruel, utilisait même son zboub comme pied de micro.
6: Enfin,
1: à vérifier quand même. Bernadette Chirac est morte. Mauvaise nouvelle pour Jacques. Et qui va devoir faire gaffe désormais quand il draguera de jolies femmes anges. Bernadette Chirac qui a demandé à être incinérée puis rangée dans son sac à main. Télévision, dans l'émission Appel à témoins de Julien Courbet sur M6, un prêtre d'y avoir confessé Xavier Dupont de Ligonnès. Mais petit problème, c'était ni un prêtre, ni Xavier Dupont de Ligonnès. Voilà, Julien Courbet, victime d'une arnaque, le comble. Putain, un faux prêtre, on nous avait déjà fait le coup avec l'abbé Pierre. Christian Chenet, le doyen des médecins français, est mort. Il continuait d'exercer à 104 ans. Et oui, c'était lui le fameux docteur Maboul. Ouais. C'est à 104 ans, il n'a pas été foutu de diagnostiquer qu'il allait mourir, c'est que c'était pas un si bon médecin que ça. 104 ans, c'est ce qu'on appelle un sacré dépassement d'honoraires. La demeure de Jean-Marie Le Pen à Saint-Cloud, la demeure de Montretout est en vente. Montretout, l'autre surnom de Patrick Bruel. Aux États-Unis, un chat qui s'était caché dans un carton a été expédié par erreur à 1000 km de chez lui par Amazon. Un chat expédié dans un carton en Chine, ça s'appelle Deliveroo. Amo, un homme condamné à 6 mois de prison avec sursis pour s'être masturbé sur le quai d'une gare pendant 1h30.
6: Voyons.
1: Ah oui, encore un drame du retard des trains. Bah, faut bien s'occuper, ils sont malins. 1h30, ah, c'est... la SNCF, même les éjaculations arrivent en retard. Enfin, la question du jour. Aux Pays-Bas, Haribo rappelle des bonbons après une contamination au cannabis. Est-ce que c'est parce que Haribo, c'est Belavi? Eh ben vous avez 2 heures. Malheureusement, dans 208 jours, c'est fini 2026.
6: Bravo.
1: Ah, bah dis donc,
6: c'est des trucs incroyables. 1h30.
1: Waouh.
6: C'est un sport.
1: Quel homme. Franchement, ça fait rêver. Nous, on n'a qu'un pas.
6: Oh, bon. Ah non. Cumulé. Puis encore, et encore.
1: Sur 6-7 mois. Voilà, bon, écoutez, je sais que vous n'allez pas bien.
6: On
1: n'a pas le moral. On a la solution pour vous. Écoutez-moi, si vous n'allez pas bien, arrêtez tout. Quand je vous dis à vous, vous allez me faire un palabapapala et ça ira mieux. Tiens, vas-y, écoute ça.
6: On n'est pas bien.
1: On est mou. Ça fait 1h30.
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1: À vous. Palabapapala. Et voilà,
6: ça va
1: beaucoup mieux. Je vous l'ai dit. Un palabapapala. Vous écoutez votre radio ici et tout de suite, ça va beaucoup mieux. Dans un instant.
6: Ah oui.
1: Mais d'abord, Zazie avec Zen. Voilà, soyez Zen avec nous.

0: restons zen. Vous êtes sur votre radio ici, il n'y a aucune raison de s'énerver. Allez, hop. Pas s'énerver pour un rien.
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0: Allez, ouvrons notre nouveau dossier. Bonjour Robin Lepuil.
3: Bonjour.
0: Alors Robin Lepuil, Robin Diète sur les réseaux sociaux. On vous retrouve de temps en temps dans cette émission pour faire ensemble le point sur l'actualité dans nos assiettes, l'actualité de ces dernières semaines. Et on va commencer, mon cher Robin, par cette pétition lancée par l'Académie de médecine qui réclame l'obligation du Nutri-Score sur les paquets. Ah oui. Ça, c'est pas mal. D'abord, un petit rappel, Robin, c'est quoi le Nutri-Score pour les 2-3 personnes qui ne le savent pas?
3: Le Nutri-Score, c'est un score, du coup, qui indique 6 pour 100 grammes d'aliments. C'est basé, en fait, sur l'apport en calories, combien il y a de graisses saturées, de sucre, de protéines, c'est basé là-dessus.
0: C'est plutôt fiable comme truc, je veux dire, ou si je vois un Nutri-Score A, je peux m'en piffrer ou...
3: Basé sur 100 grammes d'aliments et c'est un peu là où il faut faire attention, c'est qu'il y a des aliments, on va en manger beaucoup plus que 100 grammes, d'autres, on va en manger beaucoup moins. Et surtout, ça prend pas du coup en compte tout, ça prend en compte un élément précis qui est intéressant, mais ça prend pas en compte le degré de transformation, ça prend pas en compte la qualité des aliments qui a été utilisé au final. Donc il y a C'est un indicateur intéressant, mais qu'il ne faut pas prendre de manière isolée.
0: Quand même mieux de prendre plein de A que plein de E.
4: Je prends que du E, moi-même.
0: Tu prends que du E, ça se voit, t'inquiète pas. Toi, tu as un Nutri-Score, mais Z. Donc c'est mieux quand même de prendre du A que du E. Mais bon, voilà, il ne faut pas s'empiffrer non plus.
3: Oui, après, les industriels, ils ont bien compris comment faire passer, augmenter la note artificiellement en ajoutant un peu des fibres, des éléments isolés, en fait, et en dénaturant les aliments, les produits, en les restructurant. Et en fait, on perd un peu tout ce qui est intéressant parce qu'on vient juste prendre des éléments isolés pour reconstituer quelque chose et artificiellement augmenter la note.
0: Et c'est quoi la classification Nova? Alors c'est quoi ce truc Nova?
3: Justement, c'est là où je pense que c'est intéressant d'associer à la fois Nutri-Score et classification Nova, parce que la classification Nova, c'est purement le degré de transformation. Donc il y a 4 niveaux, 1, 2, 3, 4, en fonction de est-ce que c'est brut, est-ce qu'il y a quelques éléments, un peu de sel, un peu, voilà, que c'est pas une vraie transformation, est-ce que c'est un peu transformé et puis est-ce que c'est ultra transformé. Et donc dans cette optique-là, de manière pratique, parce que pour les gens ça commence à faire beaucoup d'indicateurs, il y a une application que j'aime bien, que je trouve vraiment pratique, c'est Yuka. Tout le monde connaît. Ça marche pour les cosmétiques, ça marche pour tout. Et ça donne une note et souvent ça précise qu'est-ce qui est problématique ou non. Et je trouve que c'est le plus facile.
4: Bon. Juste avec Yuka, on scanne avec son téléphone portable, voilà le code barre et on nous dit voilà le Nutri-Score. Et si
3: exactement, ça donne plein d'indicateurs.
0: Ça donne plein d'indicateurs. Très bien, merci beaucoup mon cher Robin. Deuxième actu de nos assiettes de ces dernières semaines. Des chercheurs alertent sur les dangers du protéiné. C'est vrai que c'est un petit peu la mode, on voit des produits protéinés, tout. Il y a tout est ultra protéiné maintenant. Du coup, c'est quoi ils disent faites gaffe, parce que si on en bouffe trop, si on mange que des trucs protéinés, ça peut être dangereux. C'est ça le...
3: En fait, c'est ce qu'il y a, c'est pas parce qu'un produit protéiné, il est forcément mieux que la version qui n'est pas protéinée, parce que déjà, pour le rendre protéiné, c'est-à-dire qu'on a ajouté des choses dedans, et c'est pas dit que ce soit forcément des choses qui soient saines qu'on a ajoutées dedans. Souvent, ils ajoutent des édulcorants, ils ajoutent plein de conservateurs, d'additifs, ils ajoutent plein de choses. Et aussi, on n'a pas tous un besoin en protéines qui est forcément hyper important. Quelqu'un qui est sédentaire, se gaver de produits protéinés, ça lui sert à rien. Il va pas avoir besoin de toutes ces protéines. Donc, il va juste avoir d'autres problèmes de santé associés à la surconsommation de protéines, en plus des problématiques qu'ils peuvent avoir à tout ce qui est plein d'édulcorants et d'additifs.
0: Et puis il y a donc les chercheurs disent c'est bien de manger protéiné, mais n'oubliez pas les fibres. C'est vrai que les fibres sont assez souvent sous-estimées. Où est-ce qu'on trouve des fibres, Robin?
3: En soi, on en trouve dans les fruits, dans les légumes, on en trouve dans les céréales complètes, on en trouve dans tout ça, mais la base, les fruits.
0: Chez Free aussi, il y a la fibre, mais c'est pas la même, on est d'accord. Je demande.
4: Franchement, vous êtes pointu sur tous les sujets, vous.
0: Non, mais une bonne assiette, elle doit être composée de quoi? Protéines, fibres, et puis une assiette.
3: C'est ça. Il faut qu'il y ait une portion de légumes pour amener les fibres, un peu des vitamines, des minéraux, une portion, entre guillemets, de féculents, de glucides avec du riz, des pâtes, peu importe. Une portion de protéines, que ce soit du poisson, de la viande, du poulet, ou même pour tout ce qui est végétarien, des légumineuses comme les lentilles, les pois, etc. Auquel on peut ajouter une bonne source de graisse comme de l'huile d'olive, de l'huile de colza, des choses comme ça. Et là, on a quelque chose qui commence à être plutôt
0: pas mal. La dernière fois, Robin, il était venu à la cantine avec moi, il m'avait engueulé, c'est que j'avais pas pris de glucides. Donc il m'a dit, rajoute des pâtes. Donc hop, t'as trait de pâtes.
3: Ouais, surtout pour toi quand tu fais du sport, quoi.
0: C'est bien. Précise-le, tu peux le redire. Ça se voit moins, mais effectivement, je fais du sport aussi. Troisième actu dans nos assiettes, mardi 9 juin. Tiens, mardi, c'est la journée mondiale du petit déjeuner. Vous voyez, à la con tout le temps. Un bon petit déjeuner, c'est quoi? Il doit ressembler à quoi, un bon petit déj? Moi, je suis très salé, j'aime bien le salé, moi.
3: Ok, bah si t'es salé, bah par exemple des avocats au toast avec des œufs, ça peut voilà,
4: du bacon, voilà. Voilà, un peu.
3: Bah pourquoi pas, après pourquoi voilà, pas.
0: Attention,
3: en quantité modérée,
0: voilà. Comme
4: pas trop de gras,
0: voilà.
3: C'est ça. Mais donc c'est toujours la base, avoir entre guillemets ces glucides, que ce soit des flocons d'avoine, que ce soit du pain, que ce soit un fruit, peu importe, associé avec si possible quelque chose qui va amener un peu des protéines, que ce soit du fromage blanc, des fruits oléagineux, de la purée d'amande, des choses comme ça.
0: Oui, pain au chocolat, non, moins.
3: Moins, voilà, moins, voilà.
4: Un seul, c'est la quantité.
1: Moi, le matin, je ne mange jamais. Est-ce que je vais vivre longtemps quand même?
3: Bah, en soi, faut, ce qui compte, c'est pas un seul repas, voilà. C'est pas que ton petit déjeuner, c'est faut voir le reste de ta journée, faut voir ton hygiène de vie, combien de temps tu dors.
4: Pas terrible. Pas terrible.
3: Donc, c'est plus global que ça. Mais pour moi, un petit déjeuner, c'est quand même intéressant à prendre.
0: Voilà, un petit déjeuner. Donc on, voilà, là aussi on fait gaffe aux cochonneries sucrées qu'il y a partout.
3: Voilà, c'est ça.
0: C'est ça le problème.
3: C'est
0: voilà. Tiens, une dernière question. Là, il fait chaud. C'est quoi le truc à privilégier là quand les températures remontent en été, qu'est-ce qui est bien?
3: Bah c'est ça, faut boire, mais il y a pas que l'eau, il y a aussi tout ce qui est électrolytes, minéraux comme le sodium, etc. Donc faut voilà, parce que quand on transpire, en fait, on le perd dans la transpiration. Voilà, notamment. Donc c'est intéressant de manger un peu plus salé, de manger bah voilà des fruits, des légumes, parce qu'en plus c'est riche en eau et c'est aussi riche en minéraux et en plus bon en vitamines. Et vu qu'on mange pas forcément tous suffisamment de fruits et de légumes.
0: Alors moi j'aime bien la pastèque. Il y a plein d'eau dans la pastèque.
4: Ah,
0: j'adore
4: la pastèque.
0: Très bien, exactement.
4: Le melon aussi, c'est bien.
0: Ah, voilà, j'adore tout ça. Moi pastèque, melon, c'est ma passion. Merci mon bon Robin. Donc comment c'est les réseaux sociaux, comment s'appelle, comment
3: Robin Diète, R-O-B-I-N-D-I-E-T, tout simplement.
0: Tout simplement, merci.
1: Quand Robin vient, j'ai pas trop le moral parce que je fais tout le contraire de ce qu'il dit.
0: Tout le contraire, c'est marrant, rien ne va.
4: Tu vas te mettre un beau flocon d'avoine.
0: Merci beaucoup, reviens Robin quand tu veux pour le martyriser encore. Merci beaucoup. Merci, merci.
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1: Qui est là?
0: Evelyne ou Emeline? Evelyne, ça va Evelyne?
6: Ça va, très bien.
0: Ah, bah bienvenue ici ma chère Evelyne. Tu voulais nous, tu nous appelles d'où?
6: De Pitre, en Normandie.
0: Normandie, le pays de Fabien. Ah, oui. Décidément, la Normandie est très en forme.
4: On cartonne en Normandie.
0: Tout le temps.
4: Je crois qu'on est diffusé là-bas.
1: On est là-bas, oui.
4: Ça me semble bizarre.
0: Est-ce qu'il y a d'autres gens qui nous écoutent ailleurs en France?
4: Appelez-nous.
0: 0810 055 056. Je suis très inquiet. Ou alors, nous sommes sur ici Normandie, ce qui est très bien. On adore nos amis d'ici Normandie. Attention. Évidemment. Tu voulais réagir sur les mécaniciens, je crois, c'est ça?
6: Oui,
0: ben vas-y,
6: c'est bizarre parce que vous parliez d'assiettes, de déjeuner, de repas.
0: Oui.
6: Eh bien moi, j'ai amené ma voiture chez le garagiste pour une révision. Et lorsque j'arrive le soir, il me dit « Vous faites des provisions ?» Des provisions. Alors il sort le filtre à air, un sachet, et il me dit « Il y a un petit animal qui avait trouvé un endroit pour faire ses réserves.
0: Voilà.
6: Le filtre à air était plein de graines. »
0: Ah, de graines. De graines, trop mignon. Et on sait
6: toute
0: c'était quoi
6: de graines.
0: C'était qui? Un oiseau.
6: On n'a jamais su qui avait fait ses provisions.
4: Un rongeur.
6: Il a dû être déçu en revenant parce que les provisions avaient été...
0: Enlevées.
6: Non pas mangées, mais enlevées.
0: Ah là là là là. Il est sympa ton garagiste sinon, à part ça, tu le connais bien?
6: C'est quelqu'un... Ça, je le connaissais bien, il a pris sa retraite.
0: Ah non, voilà, mais tu avais confiance en lui?
6: C'était un petit garage de campagne. De village.
0: Bah ouais, c'est bien. Très bien, c'est très bien. Non, mais et évidemment, on le redit, tous les garagistes sont pas des voleurs, hein, d'accord?
4: Bien
0: c'est
4: sûr.
0: Juste parce qu'il y a cette répression des fraudes, donc il disait que 40% des garagistes, voilà,
4: des pratiques commerciales
0: un peu douteuses. Et donc on voulait un petit peu rigoler là-dessus, mais évidemment, on met pas tout le monde.
4: Il y a des professionnels également.
0: Et Evelyne, c'est quoi là?
6: Le métier qui a des brebis galeuses.
0: Bah évidemment. Écoutez, non, nous, on est les brebis galeuses de ce métier, par exemple. Par exemple, nous trois, on est les escrocs. Voilà, évidemment. Bon, bah Evelyne, tu vas faire quoi là maintenant? Dès que tu raccroches, tu vas faire quoi? J'ai envie de savoir.
6: Préparer le repas.
0: Préparer le repas. Donc, t'oublies pas, hein, protéines et des fibres. Et des fibres et des glucides. Beaucoup, voilà. Enfin, pas trop non plus,
4: oui,
0: sinon...
4: Oui.
0: Mais voilà, mais un petit peu quand même.
4: Ça, c'est bien résumé.
0: C'est bien résumé.
4: On comprend au moins.
1: Evelyne, on te rappelle peut-être demain, en fin d'émission,
0: voilà.
1: Pour la carte de carburant.
0: On t'embrasse fort, Evelyne.
6: D'accord.
0: Merci, Evelyne. Prends bien soin de toi. Au revoir, Evelyne. Merci beaucoup. Allez, hop, jingle.
7: On voit Zizou.
1: Ah non, ça, c'est
0: bon. Ah non, ça, c'est... Mettez un jingle. Oh là là.
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0: Voilà, parce que là, maintenant, on va écouter... Ça va, mon Nico?
1: Super bien.
0: T'étais sûr que
7: que ça va. Il est un peu fatigué aujourd'hui, non?
1: Pas du tout.
4: Il a des petits yeux.
1: Je me suis reposé toute la semaine, c'est pas normal.
0: Mais ouais, mais t'es jeune, t'es encore en pleine croissance. Quand on est jeune, on est tout le temps fatigué.
1: J'avoue que je suis un peu sorti.
0: Ça se voit.
4: Ça se voit, ta tête.
0: Ça se voit. Oui, l'organe, il est là. Donc quand il y en a mal, il y a mal à bœuf, notre enfant de la télé. Alors mon bon Nicolas.
1: Eh bien aujourd'hui, c'est léger, on va parler coup de boule et uppercute. On parle violence dans le sport. Moi, je vais vous parler de quelques moments de tension qu'il y a pu avoir sur des terrains de football. On va célébrer dans tout pile un mois les 20 ans d'un moment resté dans les mémoires. C'était un soir de finale de Coupe du Monde. Nous sommes en 2006. La France affronte l'Italie quand tout à coup, à la 107e minute, Zidane a un geste malheureux.
8: On voit Zizou. Pas ça, Zinedine. Oh non, pas ça.
0: Ah bah si.
8: Pas aujourd'hui, pas maintenant, pas après tout ce que tu as fait. Aïe.
4: Ça fait mal un football.
8: Il va sortir un carton. Zidane.
4: Non.
8: Et c'est carton rouge.
0: Aïe.
4: J'étais devant ma télé là, je suis pas bien.
0: Ah, c'est horrible.
8: C'est pas possible.
1: Et oui, les commentaires du regretté Thierry Géraldi qui commenta le dernier match de Zizou. Plus de 22 millions de téléspectateurs français assistent à cette finale malheureuse. Mais alors pourquoi ce coup de boule, à votre avis? Eh bien, le joueur italien Marco Materazzi avait dit à Zidane : je préfère ta putain de sœur. Materazzi écope de 2 matchs de suspension et d'une amende. Et le retraité Zidane est sanctionné de 3 matchs et de 4 800 euros d'amende. Ça fait cher le coup de boule. Et alors, au décès de Géraldi, Zidane lui avait rendu hommage en déclarant : n'importe qui aurait pu me massacrer. 99% des commentateurs m'auraient détruit, mais lui, il était juste. Et alors, un autre moment chaud aux abords d'un terrain de foot, en mai 93, une autre finale de Ligue des Champions, gagnée par l'Olympique de Marseille, à jamais les premiers, Christophe Dechavanne et Patrice Carmouze délocalisent leur émission. Et oui, Dechavanne anime Coucou c'est nous en direct du stade de Munich sur TF1. On est 2 heures avant le match, autour du plateau éphémère des supporters marseillais bien éméchés. Dechavanne commence à recevoir des projectiles.
9: Je remercie l'ami moustachu là-bas qui vient de nous jeter son verre de Coca-Cola. C'est très gentil parce que je viens de le voir et c'est très aimable. Merci beaucoup.
1: Merci. Et alors, dans l'émission, Dechavanne a la bonne idée de recevoir Enrico Macias qui supporte le PSG.
0: Ah oui, ça c'est bien.
1: Et alors, le ton monte entre le chanteur et les supporters.
10: Il faut jouer le tout pour le tout.
11: Ah merde.
10: Non, c'est pas logique, mais c'est comme ça. C'est lâche même de faire ça. On est vraiment en pâture là.
11: Oui, ça c'est sûr.
10: En plein milieu de.
11: Non, c'est sûr. Enrico est en train de s'énerver, il faut garder le sourire. Mais c'est vrai qu'il y a 2-3 trucs qui volent. On s'est fait un peu mouiller, ça nous a rafraîchi. Ouais,
10: j'ai reçu une pomme dans la gueule.
1: Et alors, pour détendre l'atmosphère, Enrico se munit d'une casquette de l'OM, mais rien n'y fait. On lui lance des boîtes de conserve, même des merguez. Et alors, même des canettes, ils étaient tous trempés de bière sur le plateau.
0: Un peu de semoule, il nous fait un petit coup.
1: Et alors, parmi les fauteurs de troubles, il y avait l'humoriste Mathieu Madénian qui a avoué plus tard son geste. Et alors, le plateau est tellement bordélique que Dechavanne finit par rendre l'antenne plutôt que prévu.
11: Et peut-être qu'on va rendre l'antenne assez rapidement à Paris, je préviens Paris. Je pense que Patrick Poivre-d'Arvor va prendre l'antenne derrière nous pour le journal. Et on va rendre l'antenne d'ici quelques 2 ou 3 minutes maintenant, hein, s'il vous plaît. Très bien. On va rendre l'antenne à Paris maintenant, si c'est possible. On me fait signe. Je souhaite une bonne soirée à tout le monde. Allez l'OM, bien évidemment.
10: Allez l'OM.
1: Et PPDA avait animé le 20h avant 20h pour une fois. Et le petit potin, eh bien, après l'émission, sur le chemin des loges, un supporter avait demandé à Enrico Macias de dire allez l'OM. Et Enrico lui avait répondu enculé ta race maudite.
0: Ah oui, d'accord.
4: Bon. Toujours sympa. Toujours une bonne ambiance, le football.
1: Agréable.
0: Et pas de violence,
1: non,
0: les amis. On n'aime pas ça.
4: La Coupe du Monde, non.
0: Il y a la Coupe du Monde qui arrive, voilà.
4: On casse rien.
0: Vous faites un pronostic pour le... Moi, je suis nul en foot.
4: Pour l'équipe de France?
0: Oui, qu'est-ce que...
4: Oui, bah, aller en finale.
0: Finale, c'est sûr.
4: Robin,
0: tu suis le foot, toi? Attends, beaucoup moins qu'avant. D'accord. Toi, t'es plus sport de combat.
4: Curling, entre autres aussi.
0: Sport.
4: Non, on s'en fout. Et Nicolas?
0: Je suis en train de montrer sa chérie qui s'en fout complètement.
4: Ils sont portables.
0: Mes amis, écoutez-moi. Est-ce que vous connaissez les biens en commun?
1: Ah non.
0: Eh ben, tant mieux, parce qu'on en parle juste après ça.

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1: De retour ici, c'est Willy vient déjeuner chez vous. On passe à table tous ensemble le samedi et le dimanche en direct entre midi et 13h. Mais vite, ce sont les 5 dernières minutes.
2: Déjà.
1: Ça passe vite. Hein. Place à la bonne idée du samedi. Bonjour Yann Lemoine.
3: Bonjour Willy.
1: Bienvenue ici mon cher Yann. Alors vous êtes le fondateur de Les Biens en Commun. Si vous êtes comme moi, fan de supermarchés, moi j'ai déjà vu dans les supermarchés des bornes comme ça où c'est écrit les biens en commun. Est-ce que vous pouvez nous dire de quoi il s'agit alors, mon cher Yann ?
3: Ouais, avec plaisir, merci pour l'invitation.
1: Mais je vous en prie.
3: En fait, c'est un service de location d'équipements d'ultra-proximité en libre-service. L'idée, c'est de proposer aux gens, plutôt que d'acheter tout un tas de trucs dont ils se servent peu, de les louer, mais en côté super pratique, c'est-à-dire on est des casiers connectés dans les commerces. Demain, j'espère les bâtiments publics.
1: Ouais.
3: J'espère vraiment
1: on
3: que les collectivités
1: parler.
3: Vont rejoindre
1: ouais,
3: à nous.
1: On
3: y met à disposition du matériel, c'est-à-dire que c'est nous qui vous louons en entretien, répare, remplace l'équipement. C'est clé en main pour vous. Et vous avez une application qui vous permet de réserver, d'aller récupérer l'équipement au moment de votre besoin.
1: Voilà. Alors par exemple, donc un service de location d'équipement. Alors par exemple, voilà, moi j'ai besoin d'une shampouineuse car j'ai des poils sur mon canapé. C'est moi qui perds mes poils. Tout le temps, à chaque changement de saison, je perds mes poils, c'est comme ça. Bon, donc je vais sur votre site,
4: d'accord.
1: Je réserve ma shampouineuse et il se passe quoi alors ?
3: Eh ben, vous réservez la shampouineuse sur le point de location le plus proche de chez vous. Vous le réservez par exemple pour cet après-midi, 15h, on va dire.
1: Voilà,
3: et à 15h, vous pointez au magasin. Avec le téléphone, vous ouvrez le casier. C'est magique, ça s'ouvre depuis le téléphone. Vous récupérez la shampooineuse. On met le détergent avec. Vraiment,
1: c'est
3: gentil. Il y a tout ce qu'il faut pour s'en servir. Voilà, cadeau, grand seigneur.
1: Bravo.
3: Vous l'utilisez et puis vous le ramenez. Vous réservez par exemple pour 24 heures,
1: ouais.
3: ou pour 48 heures, ou pour 3 jours.
1: Non, mais c'est
3: et
1: trop
3: puis
1: bien.
3: Vous ramenez l'équipement.
1: Voilà.
3: Avant la fin de la réservation. Voilà.
1: Voilà. Et on le remet dans le casier. Voilà.
3: Exactement. L'idée, c'est vraiment de transposer ce qui a bien marché avec les vélos en libre service. C'est comme ça que j'ai eu l'idée il y a quelques années.
1: Voilà.
3: C'est vraiment de transposer ce qui a marché avec les vélos en libre service.
1: Voilà. Et donc, ce sont vos appareils, parce que c'est pas les trucs qu'on emprunte parfois, vous savez, aux voisins.
4: Entre particuliers.
1: Ça n'a rien à voir, Ce sont donc vos appareils
3: ça,
1: à vous.
3: C'est très important.
1: Voilà.
3: Ouais. C'est très important d'insister dessus. C'est nous qui achetons, donc on achète du matériel de qualité, on l'entretient, donc vous êtes sûr de trouver un truc qui fonctionne, qui est propre et avec tous les accessoires, tous les consommables dont vous avez besoin.
4: D'accord.
3: C'est vraiment le côté, il faut que ce soit pratique et le partage entre voisins. C'est vraiment chouette en théorie, mais dans la pratique, c'est assez compliqué, quoi. Vous êtes pas sûr de trouver ce que vous cherchez, que ça marche, faut se donner rendez-vous à telle heure, à tel endroit. Là, au moins, c'est pratique et économique.
1: Voilà. Pratique et économique. Donc, c'est présent partout en France, à l'occasion. On peut en trouver où, par exemple?
3: Ah bah un jour je l'espère, mais là on se développe très bien.
1: Ouais.
3: On a 150 points de location aujourd'hui concentrés sur Paris, Île-de-France, Lyon, Grenoble, Strasbourg, Saint-Étienne.
1: Voilà.
3: Marseille.
1: Ouais.
3: Voilà, on arrive sur Marseille ce mois-ci.
1: Bravo.
3: Et puis bien sûr, l'ambition, c'est que dans les années qui viennent, on arrive à se déployer sur tous les territoires français. Évidemment, commençant par les centres-villes, parce qu'il y a quand même une question de concentration de la population, de facilité d'accès. Mais petit à petit, j'espère qu'on pourra aller vers des zones plus périphériques et demain même en zone rurale. En zone rurale, ça ferait sens pour tout ce qui est bricolage, jardinage, etc.
1: Oui, voilà. Donc là, on vous trouve, donc je l'ai dit, par exemple, dans des supermarchés, dans des sièges d'entreprise, dans des résidences étudiantes, des sites industriels. Pouvez-vous nous donner comme ça une idée de prix, c'est quoi ? Enfin, après, ça dépend ce qu'on loue,
4: ça
1: mais c'est quoi ?
3: Oui, mais globalement, pour 24 heures, on va dire qu'on va être entre 5-6 euros et une vingtaine d'euros, selon l'équipement. Très dégressif dans le temps. Pour vous donner une ordre d'idée, la perceuse chez nous, ça va être 10 euros 24 heures, alors que si vous la louez chez Leroy Merlin, c'est plutôt 25 euros.
1: Oui, mais
3: pourquoi est-ce qu'on peut proposer un tel tarif ? C'est que vraiment, on passe pas entre chaque location.
1: Mais
3: c'est quand même un service communautaire. On fait confiance aux gens pour respecter le matériel. Et c'est ce qui nous permet de proposer des tarifs aussi bas, quoi. C'est un service qui mélange un peu le côté start-up, impact et puis communauté. On veut embarquer les gens dans une nouvelle aventure, une nouvelle vision de l'utilisation de nos équipements du quotidien. Parce que bien sûr, il y a la volonté aussi d'avoir un impact environnemental social derrière.
1: Voilà, parce que moi, j'ai par exemple acheté une dévisseuse électrique là.
4: Oui.
1: Tu sais j'ai dû l'acheter il y a peut-être 7 ans, 8 ans. Je vous jure, je m'en suis servi une fois.
4: Ouais,
1: donc voilà, c'est vraiment le truc complètement absurde, quoi. Et donc l'idée, c'est ce que vous
3: dites. Exactement ça.
1: Voilà, l'idée, mon cher Yann, vous dites voilà, ça serait bien que les que les villes que s'approprient cette idée et que ça devienne comme les vélos qu'on loue facilement partout,
0: et qu'il y en
1: ait
0: partout.
1: C'est ça. Hein.
3: Ouais.
1: Voilà.
3: Ouais,
1: c'est une super idée.
3: Dans les bibliothèques, les MJC, les centres sociaux, on peut déployer ça dans les
1: mais
3: bâtiments
1: partout,
3: publics.
1: Mais oui.
3: Et voilà, et partout en France un peu. Voilà, de nouveau, exactement comme les vélos services qui en l'espace de 10-15 ans ont complètement changé notre rapport au vélo.
1: Ouais.
3: Mais là, pour les équipements du quotidien, à Londres, ça existe déjà dans 15 bibliothèques. Mais pour l'instant, en France, il n'y a pas encore une collectivité qui s'est lancée, donc j'espère vraiment les embarquer.
1: Allez, bah oui.
3: Les
1: vous
3: croit,
1: allez voir. Vous allez avoir des demandes après, je vous le dis, mon cher Yann Lemoine, fondateur, donc, les biens en commun, ça s'appelle, le service de location d'objets. Vous devriez mettre ça à Radio France, disons, avec tout le paquet d'employés qu'il y a ici. Franchement, ça serait pas mal, hein. Je vais essayer de vous pistonner. Je connais très bien la présidente.
3: N'hésitez pas. Et puis ouais, vos auditeurs, qu'ils n'hésitent pas à aller sur le site internet. Hein, c'est un site internet. Il n'y a pas besoin de se créer un compte pour voir les points de location, pour voir nos tarifs. Vous n'avez pas besoin de vous créer un compte.
1: Merci
3: vous
1: beaucoup.
3: Vous créez un compte qu'à partir du moment où vous les réservez.
1: Merci.
0: Bien.
1: Les biens en commun, le service de location d'objets. Merci Yann Lemoine.
3: Bravo.
1: Voilà les bonnes idées françaises, comme on les aime. Voilà mes amis, c'est fini.
0: Oh non.
1: La barbichette a fini vite. T'as fini tout le temps vite.
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1: Allez, merci à toute l'équipe. Passez une belle journée ici et pas ailleurs. Dans un instant, c'est Ma France Week-end version économie. Et puis nous, on se retrouve évidemment à la même heure. Domani, ciao.
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7: Manu Chao, c'est un artiste qui a été assez important aussi pour moi quand j'étais gamin.
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2: Bonjour et bienvenue dans votre magazine Ma France, par ici les économies. Vous connaissez notre objectif. Chaque semaine, vous redonnez du pouvoir d'achat. Alors aujourd'hui, on va tenter de répondre à cette question. Comment rester chez soi le plus longtemps possible, dans les meilleures conditions et même avec un budget serré? Les aides, les astuces, les services à domicile. On va tout vous dire avec notre invité. Bonjour Laurence Ledrenne.
3: Bonjour Valère, bonjour à tous.
2: Vous êtes chef de service droit et argent pour le magazine Notre Temps, qui est en kiosque en ce moment d'ailleurs avec un dossier sur ce thème justement. C'est le numéro de juin qui est en kiosque actuellement. Je vous propose pour commencer, Laurence, de répondre à cette première question de Paul. Il m'a écrit sur mon mail paricilleseconomies@radiofrance.com. J'ai 85 ans et mon secret, c'est de voir du monde tous les jours. Et ça, c'est gratuit, n'est-ce pas la clé? Qu'est-ce que vous lui répondez?
3: Je lui réponds, vous avez raison, Paul. Vous avez vraiment raison. Rencontrer des personnes tous les jours, se promener, discuter avec ses voisins, échanger, bref, tisser autour de soi un réseau de relations amicales ou simplement de connaissances, c'est la clé pour se sentir en forme, se sentir bien et donc bien chez soi.
2: Parce qu'on parle beaucoup d'autonomie, en fait. Mais enfin, l'autonomie seule, c'est quand même très compliqué. C'est vrai que les relations sociales, c'est fondamental, y compris pour se sentir bien, être en bonne santé, en fait.
3: Voilà, et c'est la parade contre la solitude. La solitude qui est vraiment quelque chose qui peut vous surprendre et petit à petit vous enfermer. Donc, un réseau de petites relations quotidiennes, ça n'a l'air de rien, mais c'est extrêmement important.
2: L'objectif aujourd'hui, c'est donc d'aider celles et ceux qui nous écoutent et qui, bien sûr, ont ce souhait ou connaissent quelqu'un qui a ce souhait de rester à la maison, parce que c'est vrai qu'on est mieux, c'est notre lieu de vie, mais le mieux possible, dans les meilleures conditions possibles. Alors parfois, ça s'anticipe aussi. Et je vous propose de commencer par le logement, justement. Comment le sécuriser, l'adapter pour y vivre plus sereinement, éviter les accidents domestiques ou les chutes, mais sans trop dépenser?
3: Il y a plein de choses à faire. Par exemple, vous pouvez agir sur la lumière. Ça, c'est une chose à laquelle on pense pas souvent.
2: La lumière.
3: Ouais. Avoir des lumières qui s'allument automatiquement, des lumières douces quand vous levez la nuit.
2: Détecteur de mouvement, tout simplement.
3: Dans le couloir, au pied de votre lit, ça va vous éviter de tâtonner, ça va vous éviter de déraper. Ça coûte quelques dizaines d'euros. Et vraiment, ça change la vie parce que voir où on met les pieds, ça évite de chuter. Et c'est quelque chose de tout simple. Vous verrez aussi que vos petits-enfants seront ravis d'avoir ce petit système et tous les gens qui sont autour de vous.
2: Donc la lumière, c'est vrai que c'est tout bête, quelque part. Ça coûte pas très cher et ça permet d'éviter... la chute, l'accident domestique, évidemment, parce que on va se lever la nuit, on voit pas bien, ou on croit qu'on connaît l'appart, la maison, et en fait, c'est là que patatras.
3: Exactement. Quoi, hein. Et on n'y pense pas assez.
2: Une rampe dans un escalier aussi, ça coûte pas très cher, ça peut être très utile. Il faut savoir aussi détecter le moment où c'est le moment.
3: Mais c'est toujours le moment. N'attendez pas d'avoir 80 ans, c'est toujours le moment d'avoir une rampe dans son escalier. N'oubliez pas l'escalier de la cave. Les marches sont souvent étroites. Si vous vivez dans un immeuble, n'hésitez pas à en parler dans une réunion de copropriété et vous allez voir, là aussi, hein, que tous vos voisins, même s'ils ont 30 ans, 50 ans, ils vont dire « mais quelle bonne idée !» Et là aussi, c'est un outil très sécurisant pour éviter les chutes, pour s'appuyer. Vraiment, c'est une solution toute simple. Il faut y penser.
2: Et pour le coup, les petits-enfants, ils sont ravis d'avoir une petite rampe pour se tenir. Ça les sécurise également.
3: Mais bien sûr.
2: Et quand on pense à rampe, je pense tout de suite salle de bain. C'est pareil, il faut savoir et s'équiper un petit peu, s'entourer. Toilettes, salle de bain, des petites rampes à droite, à gauche. Ça facilite aussi certains mouvements.
3: Exactement. Alors là, c'est plutôt quand vous faites des travaux chez vous.
2: Oui.
3: Pensez à tout ça. Renseignez-vous sur tous ces petits dispositifs qui vont permettre un point d'appui. Ça peut être un petit banc, un petit recoin dans la douche où on peut s'asseoir. On peut aussi poser ses produits, mais on peut s'asseoir. Quand vous faites des travaux, que vous ayez 40, 50 ans, 60 ans, pensez à tout ça. Et du coup, plus vous y pensez tôt, plus ça va être bien conçu, plus ça va être joli et plus ça va être efficace.
2: Laurence Ledrenne, le dernier dossier là du magazine Notre Temps, donc qui est en kiosque, est justement sur ce sujet, hein, bien vieillir chez soi. Vous évoquez dans ce dossier des nez de marche antidérapants. Je me suis demandé ce que c'était.
3: Oui, c'est vrai qu'un nez de marche, ça peut surprendre, mais vous en voyez partout. Vous savez, ce sont les bandes rugueuses ou les barres qui sont au bord des marches d'escalier. Alors, il y en a partout. Hein. Il y en a dans les lieux publics, il y en a dans les bureaux. Ça permet deux choses. On voit le bord de la marche, on voit où on pose les pieds, et puis on glisse moins. Alors, puisqu'il y en a partout dans les lieux publics, pourquoi on n'en aurait pas chez soi? Là aussi, c'est un petit équipement peu coûteux et efficace.
2: Il y a des sites qui peuvent nous donner des idées de trucs et astuces d'ailleurs pour s'équiper pas cher, bien chez soi, de l'assurance retraite par exemple, hein, donc c'est sur bien-chez-soi.l'assurance-retraite.fr. Vous le recommandez? Qu'est-ce qu'on trouve par exemple sur ce site?
3: Oui, je le recommande parce qu'il y a vraiment des dizaines, que dis-je, des centaines de petits appareils auxquels on pense pas forcément. Par exemple, vous allez trouver toutes les sortes de barres d'appui, vous allez trouver un siège pivotant qu'on peut poser sur une baignoire si jamais, même temporairement, hein, même quand on s'est cassé le pied, on n'arrive plus à prendre sa douche dans sa baignoire, ça va vous aider. Vous allez trouver aussi des trains qu'on peut faire pivoter pour récupérer ses vêtements, vous savez, qui sont en haut des penderies. Des petits marchepieds anti-dérapants. Bref, tout ça, ce sont des objets qui vont vous éviter la tentation de monter sur un tabouret pour récupérer quelque chose qui est en haut. Et c'est vraiment astucieux, c'est simple, c'est pas cher, ça peut se poser facilement, il y a plein d'idées.
2: Aujourd'hui, le thème de l'émission, c'est bien vieillir à la maison, rester chez soi. On va parler aussi des aides dans un instant, mais avant, un autre site qui est intéressant pour bienvieillir.fr. Ça aussi, c'est un bon plan, Laurence.
3: Oui, là aussi, ce sont des caisses de retraite qui se sont regroupées parce que dans leur mission, il n'y a pas seulement vous versez votre retraite, il y a aussi la prévention. Prévention pour la santé, justement pour garder cette précieuse autonomie. Vous allez y trouver des articles et puis des vidéos aussi. J'ai vu il n'y a pas longtemps une vidéo où une kiné vous apprend, elle vous apprend à tomber, comment vous baisser, surtout comment vous relever. Il y a des gestes à faire dans un certain ordre pour se relever facilement. Et ça, c'est comme un entraînement. Il faut les apprendre, il faut les faire de temps en temps, ça maintient la souplesse, prenez-le comme un petit exercice de yoga, et vraiment, c'est utile si un jour on se retrouve par terre.
2: Bien vieillir chez soi, ça commence pas à 80 ans, ça peut commencer avant, c'est ce que vous disiez tout à l'heure, oui. Quand on fait des travaux à 40, 50, 60 ans, on peut commencer à penser, finalement c'est un peu une logique du quotidien, aménager oui. Son logement pour mieux y vivre, prévenir, mais aussi que tout soit plus facile.
3: C'est une logique du confort, du bien-être. Plus vous y pensez tôt, plus ça va être vraiment pensé pour être dans votre cuisine, dans votre salle de bain, plus ça va être agréable. Et vous allez vous dire, j'ai eu raison de faire ça et vraiment je me sens bien chez moi. Voilà, il y a d'autres personnes qui vont vous copier, vous allez voir.
2: J'ai découvert qu'on peut faire appel aussi à un ergothérapeute pour se faire aider, guider vers les aménagements qui nous correspondent le mieux.
3: Oui, alors là, une petite astuce, si vous avez été salarié pendant votre carrière, vous êtes sûrement relié à la caisse de retraite qui s'appelle l'Agir Carco, c'est la caisse complémentaire, et elle a vraiment une mission d'aider les personnes à aménager leur logement. Vous pouvez avoir des aides et selon votre situation, un ergothérapeute peut vous venir chez vous et donc il va regarder votre cuisine, il va vous dire bah, là, ce serait quand même mieux plutôt que d'avoir des placards, d'avoir des tiroirs, vous pourriez abaisser telle chose, vous pourriez vous équiper de petits appareils qui sont pas forcément chers non plus. Et vraiment, vous pouvez aussi voir un appartement qui est entièrement conçu pour être plus facile à vivre, toujours présenté par l'Agir Carco. Il y en a à Paris, mais ils ont aussi des centres partout en France.
2: Ah, c'est super. Et d'ailleurs, il y a d'autres aménagements un peu plus lourds, disons, à réaliser, mais utiles. Vous en citiez, baisser le four, élargir une porte, installer une salle de bain et une chambre de plein pied quand c'est possible. Oui. Là aussi, on peut se faire conseiller, accompagner.
3: Exactement. Moi, j'ai envie d'insister sur deux choses. La chambre de plein pied, si vous êtes à l'étage, vraiment réfléchissez à ce que vous pouvez faire. Salle de bain, chambre de plein pied. Et puis, la salle de bain, la douche sans bac ou avec un bac très plat et bien large, c'est du confort, c'est du bien-être. Tout le monde dans la maison va vouloir se doucher là et on se sent
2: en sécurité.
3: C'est la douche à l'italienne. Bon, parfois, c'est pas possible de faire la douche à l'italienne, mais il y a des bacs très plats antidérapants qui sont très jolis et très efficaces aussi.
2: On peut se faire aider. Quelles sont les aides, Laurence Fedren, et les conditions pour faire adapter son logement, faire ces aménagements-là, ces travaux?
3: Alors, une aide qui est assez méconnue, ça s'appelle MaPrimeAdapt. C'est vraiment pensé pour les personnes qui souhaitent aménager leur logement, qui ont des ressources modestes, mais le plafond est assez élevé, et ça permet de financer vos travaux. 50%, 70% des travaux, et pour une enveloppe assez importante, hein, jusqu'à 22 000 euros. Vous y accédez si vous avez 70 ans, même si vous êtes en pleine forme, et dès 60 ans, si ça commence à être un petit peu difficile.
2: Bon, là, on a appris quelque chose d'important. Donc, ça s'appelle MaPrimeAdapt. Oui. Si ça vous intéresse, vous qui nous écoutez, n'hésitez pas à aller vous renseigner. Puis, il y a aussi le sujet de l'aide à domicile, hein, faire des courses, conduire, faire le ménage. Là, il y a des incitations fiscales, notamment, hein, sur ce sujet.
3: Oui, il y a un crédit d'impôt qui est important, crédit d'impôt de 50%. Vous pouvez financer les salaires, les charges d'une personne que vous employez. Si vous passez par une société de services, ça marche aussi. Ça peut financer 50% jusqu'à 12 000 euros, même plus si vous avez plus de 65 ans. Donc, il ne faut pas hésiter et ça fonctionne même si vous n'êtes pas imposable. C'est-à-dire que vraiment, ça divise le prix par deux.
2: Donc, ça vaut le coup de chercher les aides qu'il y a autour de soi parce qu'on peut se faire accompagner, même quand on a, et peut-être surtout quand on a un budget serré.
3: Exactement. Mmh. Et ne pas attendre d'en avoir vraiment besoin.
2: Il y a les aides, mais il peut y avoir aussi des compléments de revenus. Hein. Parfois, on se retrouve avec de la place libre à la maison. Alors, pourquoi ne pas se mettre en colocation ? Bonjour Bérangère Pénaud.
4: Bonjour, bonjour Valère.
2: Vous êtes directrice des Yvelines pour l'association Ensemble Deux Générations. Votre site, c'est ensemble2générations.fr. Vous accompagnez des seniors, des jeunes, pour se mettre en coloc, c'est ça ?
4: C'est ça, exactement. L'idée, en fait, c'est de pouvoir répondre à la fois aux défis démographiques, hein, avec une population senior qui va en augmentant, puisqu'aujourd'hui, on a 15 millions de personnes seniors et on en aura 24 millions en 2060. Et puis, ben, la difficulté pour les jeunes à trouver un logement, hein, la crise du logement étudiant, on la connaît bien. On sait que le budget logement pour un jeune, ça représente 61% de son budget. Mmh. Donc, il y a vraiment une difficulté pour trouver un logement. Donc, l'idée, c'est de pouvoir mettre un étudiant chez un senior qui a de la place, qui a une chambre de libre et qui peut et qui a envie d'accueillir un jeune. Et ça peut être en échange de petits services ou d'une contrepartie financière modeste.
2: Oui, c'est ça qui est intéressant, c'est que vous proposez une rencontre, un peu un cadre de vivre ensemble, mais avec des règles du jeu qui s'adaptent en fonction des besoins, des envies. C'est-à-dire, c'est un contrat entre les deux personnes. Et ça peut prendre quelle forme, alors ?
4: C'est tout à fait ça. C'est vraiment l'idée de pouvoir réunir en fait deux personnes, donc jeunes et seniors, qui ont des besoins différents, mais qui ont aussi envie de partager quelque chose. Et pour ça, on peut proposer deux solutions qui sont encadrées juridiquement par la loi Elan. Mais donc, on a une possibilité de logement donc avec des petits services ou de la présence. Donc là, le jeune peut être logé entre 10 euros jusqu'à 150 euros en fonction du volume de petites aides qu'il va pouvoir apporter. Ou une solution qu'on appelle convivialité, où là, le jeune n'a pas d'obligation de service ou de présence, mais il apporte une convivialité, un moment de partage, et ça permet à un senior d'avoir un complément de revenus. Donc, généralement, les loyers vont se situer en région parisienne entre 300 et 450 euros par mois. Ils peuvent également déduire les APL hein, de ces loyers. Donc, c'est finalement des loyers très économiques pour les jeunes.
2: Alors, c'est intéressant. Et évidemment, ce sont des loyers moyens en région parisienne, mais votre association fonctionne dans toute la France. Laurence Ledrenne, vous parliez lien social tout à l'heure, de l'importance, la colocation intergénérationnelle qui est encadrée par la loi, avec des associations comme ça qui viennent encadrer, sécuriser, c'est une solution.
3: Oui, c'est une solution. C'est une solution qui fait deux heureux. Donc, c'est vraiment intéressant. Il faut bien sûr que les personnes s'entendent bien, hein, comme dans toute situation où on est deux sur un toit. Mais c'est ce que nous conseillait Paul tout à l'heure, hein, voir quelqu'un tous les jours. Et ben là, vous allez avoir quelqu'un chez vous qui va vous parler de tas de choses nouvelles et ça fait partie de l'entretien d'autonomie.
2: Et Bérangère, je précise, quand vous parlez de menu service, c'est pas de l'aide à domicile, c'est des petites courses, un petit truc de bricolage. C'est vraiment des petits agréments du quotidien.
4: Tout à fait, le jeune ne se substitue pas à une aide à domicile ou une infirmière. Ça va être aider à prendre un billet de train sur Internet, faire quelques courses, sortir un animal de compagnie si besoin. Enfin, voilà, des petites tâches qu'on peut rendre spontanément. Mais tout ça est quand même bien défini dans le contrat. Comme ça, chacun sait à quoi il s'engage. Et ça simplifie aussi la relation. Mais au-delà de ces tâches, c'est ce que vous disiez précédemment. C'est vraiment favoriser le lien social et puis avoir ce sentiment grande utilité, aussi bien côté senior que côté jeune. Et ça, c'est vraiment un très bon vecteur dans la société pour ici aussi aider à rompre la solitude et l'isolement.
2: Voilà, et bien sûr, personne n'est imposé à personne. Ce sont des choix de chaque côté. Et c'est le rôle justement de votre association Ensemble2Générations.fr. Merci beaucoup pour votre participation, Bérangère Pénaud. Vous êtes directrice des Yvelines, donc pour Ensemble2Générations. Et puis dans un instant, on va recevoir Stéphane Maroc. Il est fondateur de Gabi. C'est une application qui a un sacré objectif, hein, rassembler générations et professionnels autour des aînés.
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2: En version magazine chaque semaine, le thème aujourd'hui, comment bien vieillir tout en restant chez soi. Je suis avec Laurence Ledraine, vous êtes chef de service droit et argent pour Notre Temps. Notre Temps qui est en kiosque en ce moment avec un dossier sur ce thème précisément dans votre numéro de juin. Et Stéphane Maroc, fondateur de Gabi, vient nous rejoindre. Bonjour Stéphane.
5: Bonjour.
2: On retrouve des informations sur gabi-appli.com. Qu'est-ce que c'est Gabi, G-A-B-Y?
5: Alors Gabi, c'est une application sur mobile ou tablette pour les plus de 65 ans et les familles qui souhaitent accompagner leurs proches âgés pour prolonger sa bonne santé physique et mentale.
2: Bon, ça c'est ce que vous proposez. Dans les faits, quels sont les services qu'on retrouve si on s'abonne à cette application, donc qu'on a plus de 65 ans et que notre famille est partante?
5: Alors, pour les aînés, eux, ils peuvent jouer seuls ou en famille, sans publicité. Ils peuvent partager aussi leurs bons souvenirs dans une logique d'album sécurisé et plutôt confidentiel. Ensuite, ils peuvent bénéficier aussi d'un programme ludique de suivi de leur autonomie avec des activités vraiment personnalisées, toujours dans l'esprit de rester en bonne santé le plus longtemps possible. Voilà. Et côté famille, eux, ils peuvent solliciter et échanger des professionnels locaux qui interviennent au domicile de leurs proches, en fait. Ça va du dépanneur à l'infirmière. Voilà. Et ensuite, les familles peuvent aussi suivre un petit baromètre de leurs proches pour permettre de prévenir des risques de dépendance et savoir comment les accompagner au mieux et agir au plus tôt, en fait.
2: C'est donc une application qui permet à la fois de suivre, en même temps de jouer, de l'utiliser, on va dire, un peu à temps perdu pour le senior, mais aussi d'échanger avec les professionnels autour et puis avec la famille. Il y a quand même beaucoup de fonctions. Combien ça coûte chaque mois?
5: Alors aujourd'hui, Gabi coûte 4,25 euros TTC par mois pour toute la famille. Hein, donc ça en fait la solution la moins chère et la plus complète sur le marché. Et propose énormément de services, vraiment tournés vers la prévention et le suivi de la santé physique et mentale.
2: On est aussi à l'heure de la fracture numérique. On le sait, les seniors n'ont pas sont pas toujours très à l'aise avec le digital. Comment repousser cet enjeu puisque vous proposez précisément une solution digitale pour les seniors?
5: Alors c'est une solution qui est très mature, donc aujourd'hui on a beaucoup travaillé sur l'usabilité de l'application. Aujourd'hui elle est tout à fait adaptée à ce genre de public là. Donc et puis le fait d'engager la famille aussi, on a un vrai accompagnement et un vrai entourage qui vient accompagner et favoriser l'inclusion numérique des aînés. Ça va des enfants aux petits-enfants.
2: Donc on retrouve toutes les infos sur gabi-appli.com et puis sinon dans les stores, j'imagine, qu'on soit sur Android ou sur iOS. Quel que soit le smartphone qu'on a. Merci beaucoup en tout cas Stéphane Maroc, fondateur de Gabi, cette application dont on voulait vous parler cette semaine parce que c'est aussi une solution pour bien vieillir, en tout cas bien avancer dans l'âge à la maison. Laurence Ledraine, vous êtes chef de service droit et argent pour Notre Temps et je vous propose avant de nous quitter de vous prêter au jeu de notre quiz le vrai faux pour finir avec les idées claires sur ce thème du bien vieillir chez soi. Alors vrai ou faux, installer une barre d'appui dans sa salle de bain peut être financé en partie par des aides.
3: Vrai. N'hésitez pas à poser la question à vos caisses de retraite ou à vous renseigner dans votre mairie, par exemple.
2: Vrai ou faux, la majorité des chutes des seniors se produisent à l'extérieur du domicile.
3: Faux, archi faux, la majorité se produit à l'intérieur.
2: Vrai ou faux, un détecteur de mouvement pour allumer automatiquement une lampe peut aider à prévenir justement certains accidents domestiques.
3: Mais bien sûr, c'est de la sécurité, du confort, c'est facile à installer et on voit où on marche, donc on tombe moins.
2: Voilà, ça c'est dit. Vrai ou faux, Laurence, il faut obligatoirement avoir plus de 80 ans pour bénéficier de MaPrimeAdapt'.
3: Pas du tout. C'est possible dès 70 ans, même quand on est en pleine forme, et dès 60 ans, quand on commence à avoir certaines difficultés pour aménager sa maison, c'est vraiment une aide financière utile.
2: Oui, vous l'avez dit tout à l'heure, jusqu'à, je crois, 70%.
3: Oui, de 50 à 70% de vos travaux.
2: Avec 22 000 euros.
3: Oui, enfin, donc ça peut être
2: vraiment intéressant
3: énorme.
2: Et méconnu.
3: Oui, tout à fait. C'est moins connu que ma prime rénov, par exemple.
2: Ouais, on a réparé ce sujet aujourd'hui. Ma prime adapte, désormais, c'est beaucoup plus connu. Faire appel à une aide à domicile ouvre parfois droit à un avantage fiscal, vrai ou faux?
3: Vrai, un crédit d'impôt de 50%.
2: Vrai ou faux d'ailleurs, certaines caisses de retraite proposent des aides pour adapter son logement.
3: Vrai, et là aussi c'est méconnu, donc renseignez-vous. De nombreuses caisses de retraite consacrent du budget pour ce sujet et ont beaucoup d'actions.
2: Et dernière question, vrai ou faux, les tapis mal fixés sont l'une des principales causes de chute à domicile.
3: Ouh là là, c'est vrai, attention aux tapis dans la cuisine, devant l'évier ou dans la salle de bain.
2: C'est noté. Laurence Ledrenne, vous êtes chef de service droit et argent pour notre temps. Merci beaucoup pour vos éclairages précieux. J'espère en tout cas que vous y voyez plus clair, vous qui nous avez écoutés sur votre radio locale ici. Alors deux choses. D'abord, il y a le magazine Notre Temps qui est en kiosque en ce moment et il y a justement un dossier pour bien vieillir à la maison. Donc ça, c'est une première chose. Et puis deuxième chose, sur ici.fr, il y a toutes les émissions de Ma France Par Ici Les Économies avec maintenant une belle bibliothèque. 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La semaine prochaine, on va voir comment se remettre au vélo.
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temps, quittait son travail après une nuit éprouvante sur un chantier d'aménagement hydroélectrique des chutes du Niagara. Le soleil resplendissait dans le ciel et James, malgré la fatigue, était bien décidé à profiter de la belle journée qui s'annonçait. Après avoir pris son petit déjeuner, il passa chez son collègue et ami, Frank Woodward, un charpentier. Sa fille, Dan, venait de souffler ses 17 bougies. Pour fêter ça, James proposa à la jeune fille et à son petit frère, Roger, 7 ans, une virée sur le lac Niagara pour inaugurer son hors-bord tout neuf d'un peu plus de 4 mètres de long. Roger sauta de joie. Dean, par contre, se montra plus réservée. Elle avait un peu peur du cours d'eau. Mais sa mère insista. « Ça va te faire du bien de prendre l'air !» Et elle finit par convaincre la jeune fille. Cette dernière n'eut pas à regretter son choix. Dès qu'elle s'installa sur le hors-bord, ses peurs se dissipèrent et Dean put apprécier pleinement le panorama. Assise à l'avant, la jeune fille s'amusait à distribuer des signes de bonjour aux badauds se promenant sur les rives. Et justement, un groupe de touristes positionnés sur l'île de la Chèvre, la masse terrestre séparant les chutes américaines et canadiennes, regardait dans sa direction. Il était aux environs de 12h45. Le guide du groupe d'étrangers montrait à ses clients où se trouvait sur le fleuve la limite au-delà de laquelle toutes les embarcations se faisaient irrémédiablement aspirer par les chutes du Niagara. « Et celui-là, alors ?» demanda l'un des touristes, désignant le hors-bord de James. Alors que Dean s'apprêtait à saluer avec enthousiasme le groupe dont elle se rapprochait, elle comprit soudainement que la situation échappait au capitaine de son canot. Retenant son souffle, James fit hurler le moteur de 7,5 chevaux. Le hors-bord résista un instant, faisant du surplace, mais la pression se révéla rapidement trop forte. Le goujon de l'hélice se cisailla dans un cri strident et James, Dean et Roger furent soudainement entraînés en aval. « Didi, j'ai peur !» confia Roger à sa grande sœur le visage livide. Le petit n'avait pas appris à nager. « Ne t'inquiète pas, reste où tu es !» répondit Dean en essayant de le rassurer. Hélas, l'espoir semblait mort. Le hors-bord ne cessait d'accélérer. Tout à coup, il se redressa vers le ciel, droit comme un pic. Il était pris dans un tourbillon. Les trois passagers furent alors éjectés par-dessus bord dans l'eau et ils se perdirent rapidement de vue. En se rapprochant des chutes, le petit Roger parvint toutefois à apercevoir sa sœur tout près de l'île de la Chèvre. Les touristes tentaient de la hisser sur la terre ferme. « J'étais en colère », a-t-il témoigné plus tard. « Je criais de toutes mes forces, mais personne ne faisait rien pour moi. Alors, j'ai réalisé que j'allais mourir », a déclaré Roger. « Et j'ai pensé à mon chien, à quelques-uns de mes jouets. J'ai pensé à papa, à maman et à la grande tristesse qu'allait leur causer ma mort. Puis, j'ai ressenti une paix intérieure intense. Lors de sa chute de 57 mètres, bizarrement, Roger a expliqué qu'il n'avait pas eu la sensation de tomber. C'était comme si j'étais en apesanteur dans un nuage de brume. C'était paisible. Il n'y a eu aucun à-coup. Une fois en bas, les choses se compliquèrent. Une minute, j'étais à la surface. La minute d'après, j'avais la tête plongée sous l'eau. À chaque fois, je croyais que je ne pourrais plus remonter pour respirer. C'était un combat épuisant qui semblait ne jamais vouloir finir. Heureusement, le petit garçon allait être repéré par un bateau naviguant à proximité. Le Maid of the Mist, un imposant bateau destiné au transport des touristes. Il s'approcha le plus possible du malheureux naufragé. Le capitaine du navire lui fit envoyer une bouée de sauvetage. Et lors du troisième essai, Roger parvint à s'y agripper et put ainsi rejoindre le pont du bateau. Il fut ensuite emmené à l'hôpital, où les médecins constatèrent qu'il ne souffrait que d'une légère blessure à la jambe. Roger apprit alors avec joie que sa grande sœur était également en vie. À moins de 5 mètres du précipice,

0: la main secourable d'un badaud l'avait extraite de l'eau. Le corps du pauvre James Honeycutt fut quant à lui retrouvé inerte 3 jours plus tard. Roger fut le premier être humain à survivre à la traversée des chutes du Niagara alors qu'il ne portait aucune protection hormis son gilet de sauvetage. Il le resta jusqu'en 2003, année au cours de laquelle un vendeur du Michigan loupa sa tentative de suicide du haut des chutes, qui restent bien sûr les plus puissantes d'Amérique du Nord.
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1: Bienvenue dans l'accent des autres, l'actualité de la semaine, c'est avec RFI, la radio-télévision suisse, avec aussi Radio-Canada, ici en France et la RTBF. Et d'abord, cette condamnation inédite au Sénégal. Un maître coranique a été condamné lundi à 20 années de prison pour viol et actes pédocriminels, Nicolas Sûr.
2: C'est une condamnation historique dans un pays où le viol n'a été criminalisé qu'en 2020.
1: En Belgique, des violences policières pointées du doigt ces derniers jours, notamment par des enseignants et des étudiants qui manifestaient contre les économies qui leur sont imposées, Jacques Crémers.
3: Oui, des coups de matraque, des gaz lacrymogènes et des plaquages au sol. La Ligue des droits humains évoque une réaction policière disproportionnée. La police, elle, se défend et dénonce la présence de fauteurs de troubles parmi les manifestants.
1: Il était l'auteur de l'ouvrage « Un Suisse au-dessus de tout soupçon » qui a marqué les années 70. Le sociologue et politicien Jean Ziegler est décédé cette semaine. Pierre Anchoffa, il avait 92 ans.
4: Parlementaire socialiste et professeur d'université, c'est sur les injonctions de Che Guevara que Jean Ziegler a finalement mené son combat de l'intérieur des institutions helvétiques.
1: La disparition cette semaine aussi du skipper français Charlie Dalin, vainqueur du Vendée Globe début 2025. Il s'est éteint à 42 ans des suites d'un cancer. Nous reviendrons en particulier sur ses deux participations au Vendée Globe. Enfin, il sera question de la Coupe du Monde de football. Elle a débuté cette semaine au Mexique, aux États-Unis et chez vous au Canada, Marie-Christine Bouillon.
5: Et l'effervescence s'étend bien au-delà des deux villes canadiennes qui accueillent des matchs. Cela dit, Olivier, le prix élevé des billets et l'empreinte carbone de l'événement retiennent aussi l'attention.
1: L'affaire avait suscité une vive émotion au Sénégal au moment où elle avait été révélée. C'était il y a 3 ans. Un maître coranique était alors inquiété puis poursuivi pour des viols et des actes pédocriminels sur 28 jeunes filles. Lundi dernier, Nicolas, il a été condamné à 20 années de prison.
2: L'affaire éclate dans un quartier pauvre de la ville de Touba. À l'époque, ce sont les parents de 28 jeunes filles qui donnent l'alerte et décident de saisir la justice. Les témoignages concordants des victimes âgées entre 7 et 16 ans au moment des faits sur des viols et attouchements répétés de la part de leurs enseignants, mais aussi les certificats médicaux attestant de perte de virginité et de lésions laissent peu de place au doute. Une 50aine de victimes sont recensées, 28 se constituent partie civile malgré les de proches du maître coranique qui leur propose de l'argent contre leur silence.
1: Alors au départ, l'agresseur va prendre la fuite, mais il va finalement se livrer à la police. C'était en juin 2023.
2: Il s'appelle Serigne Radim Baké. Il est issu de l'une des plus prestigieuses lignées maraboutiques du Sénégal. Jusqu'à son procès, il continue à nier les faits. Au final, le juge a prononcé la peine maximale, 20 ans de prison pour viol et pédophilie. Un signal fort pour les parties civiles. Par le nombre de victimes et l'identité de l'accusé, il s'agit à ce jour de la plus importante affaire de pédocriminalité jamais jugée au Sénégal, un pays où le viol n'est criminalisé que depuis 2020.
1: En Belgique à présent, des violences policières pointées du doigt ces derniers jours, des violences policières lors de manifestations d'enseignants et d'étudiants contre les économies imposées dans l'enseignement. Pendant plusieurs jours, Jacques, il y avait de la tension à Bruxelles en particulier.
3: Des autopompes face à des enseignants et des élèves, des gaz lacrymogènes, des coups de matraque et finalement des profs qui font une chaîne humaine pour protéger les élèves. Les faits sont dénoncés notamment par la Ligue des droits humains. Celle-ci interroge la proportionnalité de la réponse des policiers suite à de très nombreux témoignages d'élèves et d'enseignants.
6: On est là en fait, prof en soutien, pour essayer de calmer un petit peu les mouvements, même si on est totalement d'accord avec leurs revendications.
7: La police a commencé à intervenir comme ça dès le début en fait. Il y a eu des coups de matraque dès le début. Ils nous courent après, ils nous lancent des gaz lacrymogènes, des camions d'eau, c'est juste super violent.
8: Les jeunes sont extrêmement en colère. Je les ai accompagnés hier, je les accompagne aussi aujourd'hui. Ce que j'observe, c'est des jeunes qui n'ont pas d'autres moyens en fait pour se faire entendre.
3: Outre des images circulant sur les réseaux sociaux montrant par exemple le plaquage au sol d'une enseignante, violentes. Des témoignages font aussi état de propos sexistes ou transphobes, des insultes prononcées par les policiers, de quoi engendrer des tensions et d'autres rassemblements de jeunes pendant plusieurs jours consécutifs dans la capitale.
1: Oui, et ces faits sont aussi dénoncés par le délégué général aux droits de l'enfant. Il rappelle que les jeunes, Jacques, ont le droit de manifester et de faire entendre leur colère.
3: Oui, et il précise aussi, Souleymane Lakhdim, que les interventions policières doivent tenir compte du statut spécifique des mineurs, notamment l'interdiction de les menotter. Pas si simple, dit ce syndicaliste de la police.
9: Vous vous retrouvez dans des mouvements de foule, avec de nombreuses personnes qui se trouvent à l'intérieur de cette foule, avec des gens, des adolescents ou des post-adolescents qui sont présents, et vous ne pouvez pas nécessairement faire la différence en une fraction de seconde.
3: Pour les autorités, des manifestations ont été infiltrées par des casseurs, mais une enquête est en cours concernant le comportement des policiers, leurs propos et la présence de symboles d'extrême droite, propos ou actes qui n'ont pas leur place dans la police, a dit le bourgmestre de Bruxelles.
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1: On disait de lui qu'il était l'un des Suisses les plus connus à l'étranger après Roger Federer. Le sociologue et politicien Jean Ziegler s'est éteint mercredi dernier. Il avait 92 ans, Pierron.
10: Auteur suisse le plus traduit après Max Frisch et Friedrich Dürrenmatt, Jean Ziegler a dénoncé le rôle de son pays dans ce qu'il qualifiait d'oligarchie financière. Une Suisse au-dessus de tout soupçon, la Suisse lave plus blanc, la Suisse l'or et les morts, pour ne citer que trois de ses ouvrages dans son viseur, les banques, les multinationales et le système capitaliste en général.
1: Alors Jean Ziegler, c'était une voix résolument de gauche dès ses plus jeunes années, Pierron.
10: Marxiste convaincu, cet enfant de bonne famille quitte très tôt sa Suisse alémanique natale pour étudier la sociologie et le droit à Genève et Paris. Il y rejoint la jeunesse communiste et fréquente Jean-Paul Sartre et Simone de Beauvoir. Mais c'est la rencontre de Che Guevara en 1964 à Genève qui le marquera le plus. Il a 30 ans et veut partir à Cuba, mais le Che refuse, comme Jean Ziegler l'a raconté des années plus tard.
11: Tu dérailles complètement, on n'a pas du tout besoin de toi à Cuba, hein ? Pas du tout. C'est du romantisme. Par contre, tu dois lutter ici, dans le cerveau du monstre. Dans le cerveau du monstre.
10: Un message qu'il comprend 5 sur 5.
12: Il m'a montré le chemin de l'intégration subversive. C'est-à-dire, entrer dans les institutions, utiliser les institutions pour ses propres buts.
10: Socialiste genevois comme lui, Carlos Omaruga estime que Jean Ziegler a parfaitement mis en pratique la leçon du Che.
13: Il a joué le rôle d'abord d'intellectuel qui a décrit les mécanismes, il a ensuite été l'homme politique et il a aussi été le mobilisateur. Et il a en même temps gardé ses contacts et avec les mouvements anticoloniaux africains, avec les mouvements révolutionnaires sud-américains, et il a été loyal dans ses amitiés vis-à-vis de toutes les personnes qui se sont engagées pour transformer le monde.
10: Il le tentera encore entre 2000 et 2008 comme rapporteur spécial de l'ONU sur le droit à l'alimentation, dénonçant la faim comme le scandale absolu. À défaut d'avoir pu changer le monde, Jean Ziegler a gardé l'espoir jusqu'au bout, un espoir qu'il plaçait dans la capacité de résistance des êtres humains.
1: Autre disparition cette semaine en France, celle de Charlie Dalin. Le skipper français a perdu la bataille contre le cancer. Il avait 42 ans à peine. Charlie Dalin avait remporté le Vendée Globe 2024-2025 alors qu'il souffrait déjà d'un cancer de l'intestin. Une double victoire pour celui qui sera consacré marin de l'année en décembre 2025 par la Fédération française de voile. Charlie Dalin compte plusieurs courses majeures à son palmarès, mais sur le Vendée Globe, en seulement deux participations. Il aura connu un coup du sort et bien sûr une immense joie. Nicolas Blanza.
14: Mardi 14 janvier 2025.
15: J'ai jamais vécu des émotions pareilles.
14: Aux premières lueurs du jour, Charlie Dalin est le roi du monde.
15: C'est la plus belle ligne d'arrivée de toute ma carrière, de loin, quoi.
14: Il accomplit un rêve que le skipper évoque 4 ans plus tôt, à la veille du départ de l'édition 2020, la première pour lui à la barre d'Apivia.
15: C'est vraiment un rêve éveillé pour moi et j'ai vraiment hâte de me retrouver au milieu des mers du Sud pour vivre ce tour du monde pleinement.
14: Ce coup d'essai est quasiment un coup de maître quand il franchit la ligne d'arrivée le 27 janvier 2021.
15: Ce qu'on peut pas m'enlever, c'est que j'ai franchi la ligne d'arrivée en tête. Les honneurs de la ligne, elles sont pour moi.
14: En tête, mais sans être déclaré vainqueur, Yannick Bestaven bénéficiant alors d'une compensation de temps pour avoir participé au sauvetage de Kevin Escoffier, Charlie Dalin accepte.
16: Ça fait partie de la solidarité entre marins et c'est normal qu'il y ait des bonifs.
14: Un épisode qui lui sert alors de guide en vue de l'édition suivante. Et sur Massif, un bateau neuf, il revient en favori à l'automne 2024.
16: J'en rêve depuis le lendemain de l'arrivée du Vendée Globe 2020.
14: Charlie Dalin se bat alors contre le cancer et pulvérise le record 64 jours plus tard à son retour au port.
16: C'est 4 ans que je me suis battu avec l'équipe qu'on vit pour ça. Et ça y est, on a atteint l'objectif.
14: Cette fois, il entre dans la légende.
1: Nicolas Blanza pour ici Bresse-Isel, ici Basse-Bretagne. On va se quitter avec la Coupe du Monde de football. On n'y échappe pas dans l'accent des autres. Pour la première fois, elle se déroule dans 3 pays, le Mexique, les États-Unis et chez vous au Canada, Marie-Christine.
5: Et au Canada, Olivier, les matchs ont lieu à Vancouver, en Colombie-Britannique, ça c'est sur la côte ouest, et à Toronto, en Ontario. Au total, dans les 3 pays, 16 villes différentes vont accueillir les équipes, ce qui pourrait faire de ce mondial le plus polluant de l'histoire. La professeure en écologie du sport à l'Université de Toronto, Madeleine Orr, indique que l'effet sur l'environnement est difficile à mesurer puisque plus de 80 % de l'empreinte carbone sera liée au déplacement des spectateurs.
1: Oui, les déplacements pointés du doigt et puis certains se plaignent, Marie-Christine, du prix des billets au Canada.
5: Par exemple, à Toronto, les prix dépassent le loyer moyen, entre 1370 $ et 3000 $ le billet, ce qui équivaut en euros de 850 à 1850 euros le billet. Voici le professeur au département de marketing de HEC Montréal, Sylvain Sénécal.
17: Les solutions technologiques font en sorte qu'on est plus proche du libre marché offre et demande, puis il y a aussi ce phénomène-là de prix dynamique. Donc, encore une fois, selon l'offre et la demande, le prix peut augmenter, baisser. On voit ça dans beaucoup plus de secteurs qu'avant.
5: Plusieurs amateurs vont donc se rassembler pour regarder les matchs à la télé. Gino Dini est propriétaire d'un café à Montréal, la Conca d'Oro, qui est le repère des partisans de l'Argentine.
18: C'est l'événement qu'on attend le plus longtemps, chaque 4 ans, pour avoir ce sentiment de fierté qu'on ne peut pas avoir ailleurs.
5: Quant aux Italiens très nombreux à Montréal et au Canada, ils ne cachent pas leur déception de voir leur pays absent pour un 3e mondial de suite.
1: Oui, pas d'équipe d'Italie, effectivement. Par contre, c'est la 3e participation du Canada à cette Coupe du Monde.
5: La première en 1986 au Mexique, la deuxième en 2022 au Qatar. D'ailleurs, la popularité du soccer ou du foot, comme vous dites, ne cesse d'augmenter au Canada. C'est maintenant le sport le plus pratiqué chez les jeunes devant le hockey.
1: Le football qui détrône donc le hockey au Canada. Merci Marie-Christine Bouillon qui referme l'accent des autres à Montréal. Merci à vous d'avoir été là comme chaque semaine et rendez-vous bien sûr dans 8 jours avec les partenaires des médias francophones publics.
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0: C'était il y a 29 ans, jour pour jour, avril 1997, Gaëtan Roussel et le collectif Louise Attaque nous permettaient de faire connaissance avec une certaine Léa qui se présentait de nouveau à vous ce matin, ici.
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0: Et dès les premières lueurs du jour, vous êtes avec nous. Un grand merci pour ça, accueilli bien sûr par notre équipe du samedi sur votre radio. Ici Fabien à la rédaction en chef, à la technique Elorie, Yanis au standard et pour l'actualité, Valentine Letess. Bonjour Valentine.
3: Bonjour François-Xavier, bonjour à tous.
0: Dans l'actu ce matin, du ballon rond, on suit l'entrée des Bleus évidemment dans le mondial.
3: Les envoyés spéciaux de votre radio ici ont assisté au premier entraînement public de l'équipe de France. Reportage dans les infos de 6h, quand les supporters marocains se préparent à l'entrée en lice des Lions de l'Atlas ce soir dans la compétition. Un match à haut risque selon les autorités.
0: C'est l'info du jour dans une demi-heure.
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0: Merci de nous avoir choisis. Il est 6h. Bonjour à vous, de bon matin. Nous sommes le samedi 13 juin, il est 6h et au lendemain des obsèques de Liana, une question ce matin Valentine, comment parler de ce drame à nos enfants?
3: Et comment vivre finalement avec ce véritable traumatisme pour tous les habitants de Fleurance dans le Gers où cette enfant de 11 ans a été retrouvée morte et enterrée hier en présence de centaines de voisins, d'amis de la famille et bien sûr Marc Bertrand de parents.
4: Christelle vient récupérer ses enfants à l'école après les obsèques, 10 et 9 ans. Il a fallu leur expliquer.
5: On les préserve, mais on leur cache pas ce qui se passe dans le monde extérieur, quoi. Et puis ils en parlent, ils ont posé eux-mêmes les questions.
6: Moi c'est Adam, j'ai 10 ans et bientôt 11.
4: T'as posé quoi comme question?
6: Comment qu'elle avait été kidnappée.
4: Les parents sont scotchés à leur télé depuis 10 jours.
5: Ils ont entendu nos discussions, voilà. Ils savent que c'était pas un gentil monsieur, qu'il avait fait déjà du mal avant.
4: À l'école primaire de Fleurance, la journée a été rythmée par les hommages à Liana.
6: C'était son enterrement aujourd'hui. On est resté 3-4 minutes sans travailler. On a fait des minutes de silence.
4: Les enfants ont aussi vu l'affaire traumatiser leurs parents.
5: Ça fait du mal. Moi, j'ai beaucoup pleuré.
4: Dans son cabinet au centre-bourg, la psychologue Béatrice Bergamelli voit défiler les patients ces jours-ci.
7: J'ai pas eu une seule consultation, on m'en a pas parlé. Les enfants se sont montrés très inquiets. Est-ce que ça va m'arriver? Et j'ai eu encore une maman hier soir, c'est sa fille qui en parle et c'est la maman qui se met à pleurer. C'est un traumatisme dans la cité.
4: Elle souffle aussi qu'avec l'affaire Liana, les langues se délient dans le secret de son cabinet. Des patients témoignent de viols ou d'agressions sexuelles, parfois anciens. La psychologue tente de les convaincre d'aller voir les gendarmes.
3: Et l'enquête, justement, avance encore dans cette affaire. Jérôme Barella, le suspect visé déjà par plusieurs plaintes pour agression sexuelle sur des enfants. Et d'autres alertes ont également été données. Ces activités en ligne, on l'apprend, ont aussi été signalées à plusieurs reprises à la police française par la plateforme américaine NECMEC, chargée depuis sa création d'avertir les autorités du monde lorsqu'un contenu pédocriminel est consulté.
0: Un nouveau rappel de lait infantile.
3: Un lot de la marque Allernova AR, commercialisé par les laboratoires Novalac et numéroté 183-403. Le fabricant a reçu plusieurs signalements d'effets indésirables chez des bébés nourris avec ce lait, notamment des diarrhées et des vomissements. Mais les analyses ne révèlent pas la présence de toxines et notamment de céréulides à l'origine du rappel de milliers de lots infantiles à travers le monde. Des armes à feu à l'impression. 4 jeunes hommes sont mis en examen dans les Pyrénées-Atlantiques, soupçonné Thomas Giraudeau d'avoir créé dans la ville de Soumoulou, c'est entre Pau et Tarbes, des pistolets de 9 mm grâce à une imprimante 3D.
8: Dans un garage loué par un des 4 mis en examen, à l'intérieur, les policiers découvrent l'imprimante 3D qui a servi à fabriquer plusieurs dizaines d'armes à feu. En même temps, ils arrêtent les 4 jeunes. L'un des 4 a conçu les armes, les a fabriquées avec son imprimante, avant que 2 autres aillent les vendre, comme n'importe quel colis sur Internet, en les déposant dans des casiers. Leur business, leur commerce a duré plusieurs mois. Les enquêteurs sont remontés jusqu'à eux, notamment après un contrôle de police banal en avril à Toulouse. Des policiers découvrent dans une voiture un pistolet 9 mm et quand ils le prennent, ils le trouvent trop léger pour être une arme classique. Il a été fabriqué avec des matériaux particuliers par l'imprimante 3D. D'autres pistolets de ce type sont découverts à Toulouse et à Pau, confisqués, utilisés notamment dans des affaires de trafic de stupéfiants et de vol de voitures. Sur certaines armes, la police scientifique a retrouvé des traces ADN des suspects.
3: Thomas Giraudot. Un incendie impressionnant dans le cloître de la cathédrale de Condom dans le Gers, où se trouve désormais la médiathèque de la ville. Le feu est circonscrit ce matin, mais on ne connaît pas encore l'étendue des dégâts.
0: 6h04 sur votre radio ici, Valentine. Le mondial de foot en Amérique est le premier entraînement public de l'équipe de France.
3: Et l'occasion d'évaluer la popularité de nos bleus sur le continent. Clairement, Julien Fromont, au pays du burger, les Français ont la cote.
9: C'est ce qu'on appelle une entrée en fanfare, accueil chaleureux de la gouverneure du Massachusetts.
10: Let's give it up to the French national team, allez les Bleus!
9: Cri de joie des 400 spectateurs présents, les Bleus ont pu rapidement mesurer leur cote de popularité dans la petite tribune surplombant le terrain. Gaspard Rémy énumère les joueurs sur la pelouse.
11: Désiré Doué, Olusé,
12: Cherki, on l'aime bien.
9: Expatriés à Boston, ils mesurent leur chance d'avoir l'équipe de France à quelques mètres d'eux.
13: C'est incroyable. C'est fou, non, mais enfin, surtout que bon, on n'a pas trop l'occasion de les voir, parce que nous on habite aux US, on n'a pas trop l'occasion de les voir, c'est plus ça à la télé et tout.
14: C'est un rêve de voir les joueurs d'ici près. Pour moi qui joue en foot en club depuis plus que 10 ans, c'est vraiment c'est tellement exceptionnel.
9: Malgré cette effervescence, le staff et les joueurs n'ont pas oublié pourquoi ils étaient là. Malgré les 35 degrés, l'entraînement aura duré quasiment 1h30 avec au menu, opposition et concours de frappe à la fin remporté par Jean-Philippe Mateta. Plus à l'aise ballon au pied que devant les micros, l'équipe de France a ensuite regagné les vestiaires devant un public conquis qui espère désormais voir les Français aller le plus loin possible.
3: L'équipe de France à l'entraînement dans la banlieue de Boston avant son premier match mardi contre le Sénégal. Mais sans Aurélien Tchouaméni, William Saliba et Théo Hernandez à l'entraînement hier, pas d'inquiétude, indique le staff des Bleus. Cette nuit, les États-Unis ont reporté leur premier match. Victoire écrasante, 4-1 face au Paraguay.
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3: La météo, François-Xavier, c'est le retour du soleil en ce début de week-end.
0: Du soleil et d'une période de chaleur, Valentine, on va y revenir dans un instant. Ce matin, nous avons toujours néanmoins un petit peu de grisaille. Elle est présente sur l'extrême nord du pays, dans les Hauts-de-France, à proximité de la frontière belge. Quelques nuages bas également sur toute la moitié nord jusqu'à la Haute-Vienne. Ailleurs, un ciel déjà parfaitement dégagé. Et puis, en après-midi, ces conditions anticycloniques continuent de gagner du terrain. Elles vont donc nous faire profiter d'un temps globalement radieux et ce sur l'ensemble de nos régions pour ce samedi. Vos températures, elles sont donc à la hausse et de nouveau de saison avec ce matin 17 degrés à Amiens, 20 degrés pour Reims, 22 à Auxerre, 24 à Millau, 25 du côté de Tarbes, de Grenoble et de Périgueux, 26 à Ajaccio et en après-midi des valeurs échelonnées entre 24 et 32 degrés, la maximale notamment pour Arcachon où vous êtes accueillis bien sûr sur votre radio locale, ici Gironde.
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0: Pour démarrer votre journée en douceur et dans le même temps, pour vous permettre de vibrer avec vos artistes de légende, votre radio ici a convié FR David ce matin. Voici Words.

0: Au saut du lit, petit moment passé en compagnie de FR David. Vous écoutiez Words sur votre radio ici.
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0: Focus ce matin, Valentine, sur le souffle. On a parfois la sensation qu'il s'enfuit au moindre mouvement. Perdre son souffle au quotidien, c'est dû à quoi ?
3: Eh bien, on invoque souvent le manque d'activité sportive, mais en réalité, c'est surtout notre respiration qui manque d'entraînement.
0: Mais bonne nouvelle, bien sûr, pas besoin de courir un marathon pour retrouver notre souffle. On inspire et on expire avec notre coach d'ordinateur, il le fera beaucoup mieux que moi. 2 minutes pour être en forme à 6h15. Et puis, retour sur une période culte et intense entre Tube, émission culte et Stars Omniprésentes. Ce soir, c'est les années 2000 qui sont à l'honneur à 21h10 sur TF1. Le grand concours spécial années 2000 avec parmi les candidats l'animatrice Sophie Favier qui revient donc à cette occasion sous les projecteurs. Alors, qu'a-t-elle ressenti en retrouvant d'une part les plateaux télé et d'autre part en replongeant bien sûr dans cette époque bouillonnante ? Sa réponse au micro de Patrice Gascoigne à 6h20 dans vos coulisses télé. Côté musique, Cochrane est en approche. Just around the corner, Croc Robin, c'est sur votre radio ici, juste avant vos infos de 6h30. Pour l'heure, 6h11, avec tout de suite une actu de vos territoires que l'on doit à nos collègues d'ici Gare-Lozère. Nous rapportons un spectacle plutôt aéré, Valentine, si j'ose dire. Lundi dernier, en début d'après-midi, des passants du centre-ville de Mende, c'est en Lozère donc, ont pu admirer un homme qui a décidé de faire bronzette sur la lucarne d'un immeuble, les jambes pendant au-dessus du vide.
3: J'essaye d'imaginer, comme s'il avait un transat imaginaire, on va dire.
0: Oui, imaginaire, clairement. Alors, on en sourit, évidemment, mais cette petite pause bronzette, elle aurait pu quand même mal tourner. C'était sans compter, bien entendu, sur l'efficacité de la police municipale, qui est quand même intervenue rapidement pour demander à ce cher monsieur de bien vouloir redescendre illico presto et donc de mettre fin à cette séance de bronzage acrobatique.
3: Oui, on le rappelle, la crème solaire, même un 10-50, ça ne protège pas d'une chute dans le vide.
0: Oui, vous avez raison. Les coups de soleil, oui. Les coups de bitume, non.
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0: Un titre qui figure sur la réédition de son album C'est Amir et j'ai envie de dire une pépite de plus que nous offre le talentueux Amir. À l'imparfaite, nouveauté de votre radio ici, tout de suite à 6h13.

0: soleil et très joli début de week-end avec votre radio ici à l'instant. Le tout dernier, Amir, il s'appelle Alain Parfaite. Il est 6h16, des gestes simples, une forme au top grâce à notre coach Nordine Attab. Bonjour Nordine.
1: Bonjour.
0: Parlons du souffle avec vous ce matin. On n'y pense pas toujours jusqu'au moment où il peut commencer à manquer. De ce fait, ce matin, Nordine, vous nous donnez quelques conseils pour améliorer notre souffle au quotidien.
2: Être essoufflé au moindre escalier, avoir du mal à récupérer rapidement ou sentir qu'on manque d'air dès qu'on bouge un peu, souvent on pense que le problème vient uniquement du manque de sport. Mais parfois, le vrai problème, c'est surtout qu'on ne sollicite plus assez notre souffle quotidiennement. La bonne nouvelle, c'est qu'il n'y a pas besoin de courir forcément un marathon pour l'entretenir. On débute debout, les bras le long du corps. Et à partir de là, on va effectuer des montées de genoux sur place. Objectif, dehors ou en intérieur, durant une minute, on s'amuse en montant les genoux. Et durant ce même temps, vous allez calculer le nombre de montées de genoux que vous allez effectuer. Si par exemple, vous effectuez 30 répétitions, essayez petit à petit de réussir à en ajouter quelques-unes de plus. Allez, on y va, on monte les genoux. Et ainsi de suite, durant une minute. Vous effectuez 4 séries de 1 minute, et grâce à ça, vous allez renforcer le cœur, le souffle et l'ensemble du corps.
0: Donc en réalité, c'est simple et efficace, Nordine.
2: Très efficace. Cela permet non seulement d'améliorer son souffle, mais également de s'évaluer, de constater les progrès que nous effectuons petit à petit. On passe à un deuxième exercice dehors de la marche dynamique, ou plutôt une alternance de marche rapide et lente. On va débuter lentement. On marche durant 1 minute, tranquillement, les bras actifs, et ensuite, après cette minute-là, hop, on accélère un petit peu. Pensez bien à respirer. Puis vous ralentissez durant 1 minute. Et on recommence comme ceci. Et grâce à ça, vous allez renforcer le cœur, le souffle et l'ensemble du corps. Et vous pouvez effectuer cet exercice durant 10 minutes. Et progressivement, vous augmentez la durée de l'exercice en variant, pourquoi pas, les lieux où vous marchez. Vous l'aurez compris, le souffle s'entretient quotidiennement, sans forcément attendre une séance de sport. Chaque instant peut être intéressant. Allez, à vous de jouer.
0: Merci beaucoup Nordine Attab. Nordine que vous retrouvez dès maintenant sur notre site ici.fr avec d'autres astuces qui vous permettent de retrouver votre souffle et puis plus globalement tous nos conseils forme et bien-être en écoutant nos podcasts dédiés. Ça se passe sur l'appli Radio France. 6h19, merci de rester fidèle à votre radio ici, votre samedi matin qui s'ouvre au son de Claude Nougaro, l'inoubliable tube.

0: Ici, ce sont vos chansons préférées toute la journée. Eh oui, parmi lesquelles Claude Nougaro pour vous interpréter Tu verras tôt ce matin.
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0: 6h22, retrouvons celui qui maîtrise avant tout le monde les dernières news concernant vos programmes de télé favoris. Patrice Gascoin pour les coulisses télé, bonjour.
2: Bonjour François-Xavier, bonjour à tous.
0: Et pour nous parler ce matin, Patrice, du divertissement de ce soir sur TF1, c'est le grand concours et il paraît que vous êtes parti à la recherche d'une vedette de la télé dans les années 2000.
2: Si je vous parle des années 2000, certains vont penser à un tube des années 2000.
3: Allez viens, je t'emmène au vent, je t'emmène au-dessus des gens.
2: Louise Attaque et son Je t'emmène au vent, énorme tube sorti en 2003. Mais pour d'autres, les années 2000, ça peut être aussi un visage de la télé. Par exemple, cette chroniqueuse atypique et sympathique de TF1.
4: Comment monter élégamment dans une voiture?
5: Ah oui, très important. Patrice, regardez, prenez-en de la graisse.
4: C'est très simple, pour éviter que la jupe craque. Mais normalement, c'est pas comme ça qu'on fait. Comment on fait?
5: Elle a craqué.
2: À l'époque, des millions de téléspectateurs ont aussi craqué sur elle. Je suis sûr que vous l'avez reconnue. Il s'agit bien sûr de Sophie Favier que l'on vient d'entendre ici dans Coucou, c'est nous, l'émission de Christophe de Chavannes diffusée à l'époque sur TF1. Pourquoi je vous parle des années 2000? Parce que le divertissement de ce soir sur TF1 s'appelle le grand concours spécial année 2000. Pourquoi je vous parle de Sophie Favier? Parce qu'on la retrouve avec plaisir ce soir sur TF1 parmi les candidats de ce grand concours. L'occasion de passer un petit coup de fil à Sophie Favier pour lui demander ce qu'elle avait ressenti à se retrouver ainsi à nouveau sous les projecteurs de la télévision. Sophie Favier.
6: C'est toujours un immense plaisir que de répondre à des invitations, d'autant que le concours des animateurs, je l'ai déjà fait plusieurs fois. Donc c'est toujours un bonheur que de retrouver l'équipe. À l'époque, c'était Carole Rousseau, la présentatrice. Aujourd'hui, c'est Arthur, depuis déjà un bon moment. Donc j'ai été très heureuse de le revoir, de me laisser guider. Et puis, il y a une effervescence, il y a aussi de l'adrénaline, parce qu'il faut répondre aux questions très, très rapidement, avec une certaine pression. Donc, c'est toujours plus facile quand on est à la maison, sur son canapé, que de trouver la réponse. Mais c'est vrai que c'est un tous les jeux, c'est particulier, en fait. Voilà, donc beaucoup de bonheur, évidemment.
2: Sophie Favier, qui ne sera pas dans son canapé ce soir, mais dans votre télé, l'une des candidates du grand concours spécial année 2000. Première question à 21h10 ce soir sur TF1. Mais avec moi, ne vous posez pas de questions. On se retrouve, quoi qu'il arrive, demain pour de nouvelles coulisses télé.
0: Merci Patrice Gascoin. Demain, 6h20, 6h24 sur votre radio, ici dans moins de 6 minutes. C'est le retour de l'info avec vous, Valentine Letès. L'actu française et internationale résumée en 90 secondes. Et puis, à 6h32, l'info du jour, Valentine, c'est la première grande affiche de ce mondial.
7: Et oui, Maroc-Brésil. Et ils sont nombreux, les supporters marocains, à préparer cette soirée de football. Nous sommes au Marrakech, pas à Marrakech, à Nancy. Dans ce restaurant marocain, on voit les choses en grand pour ce soir.
0: Avant tout ça, Coq Robin, Just Around the Corner et votre horoscope du jour, signé Catherine Viguier. Très beau début de week-end. Vous écoutez votre radio ici, on est ravis que vous soyez là avec nous ce matin.

0: Vous avez forcément fredonné, voire carrément chanté à 6h28 grâce à la musique de Cock Robin sur votre radio ici, Just Around the Corner. Bonjour Catherine Viguier.
1: Bonjour François-Xavier.
0: Vous voici pour l'horoscope de notre samedi 13 juin 2026. Catherine, un samedi plutôt positif si je ne m'abuse.
1: Alors oui, le week-end est chouette pour la majorité des signes. Bélier, vous investissez pour profiter de la vie, pour le plaisir de vos proches et pour vous-même. Taureau, ah, vous serez heureux, il y aura du renouveau. Et pour une fois, vous n'aurez pas peur, vous serez ravis. Gémeaux, moins de tensions intérieures et en fin de journée, on vous fait une place en or. Cancer, vous n'accepterez pas d'être au second plan, que vous soyez en couple ou au travail. Lion, un samedi réussi et pour quelle raison? Même si c'est compliqué, vous gardez la tête haute. Vierge, on vous emporte loin et même à domicile, vous vous envolez pour ailleurs et c'est trop bien. Balance, il est question de beauté extérieure, intérieure et vous y êtes très sensible aujourd'hui. Scorpion, êtes-vous en piste? Une personne vous déstabilise, pourrait même malmener votre cœur. Cher Sagittaire, un peu comme hier, le plaisir est au rendez-vous sous toutes ses formes. Capricorne, vous êtes dans votre élément avec un confort de vie et des échanges agréables. Verseau, le foyer sera au centre de vos intérêts et on comptera beaucoup sur vous. Poisson, ça y est, n'hésitez pas à aller vers lui, vers elle. Vous avez davantage de chance à présent. Et pour nous tous, on prend un risque qui nous rendrait heureux.
0: Allez, à l'aventure. Merci Catherine Viguier pour cet horoscope qu'il est possible de retrouver intégralement sur l'application ICI, bien entendu. On vous souhaite un très beau début de week-end avec nous. Vous écoutez ICI, il est 6h30, toute l'actualité en France et dans le monde. Place aux 90 secondes, c'est avec vous, Valentine Letesse.
2: Principal suspect dans la mort de Liana, Jérôme Barella a été signalé à plusieurs reprises à la police par une plateforme américaine chargée de signaler les activités pédocriminelles en ligne à travers le monde. Liana, 11 ans, a été enterrée hier à Florence dans le Gers où son corps a été découvert la semaine dernière. Du lait infantile rappelé après le signalement d'effets indésirables chez des nourrissons, des diarrhées, des vomissements, mais selon les analyses, pas de céréulite dans ce lot. La toxine à l'origine d'un rappel mondial de lait infantile en début d'année. Le numéro du lot est à retrouver sur ici.fr. Jamais un accord de paix n'a été aussi proche d'être conclu. C'est l'avis de l'Iran, mais aussi du Pakistan, pays chargé de la médiation des négociations avec les États-Unis pour mettre fin à la guerre au Moyen-Orient. Un incendie impressionnant dans le cloître de la cathédrale de Condom dans le Gers, où se trouve désormais la médiathèque de la ville. Le feu est circonscrit ce matin, mais on ne connaît pas encore l'étendue des dégâts. La production d'électricité peut être revue à la baisse dès ce mardi.

0: Le Maroc affronte le Brésil à minuit. Les supporters marocains se préparent depuis déjà plusieurs jours pour suivre cette rencontre, comme à Nancy, Jules Hausse, dans le restaurant Le Marrakech, où l'on a tout bousculé pour le match de ce soir jusqu'au menu.
1: Dans la grande salle du restaurant, la télé est déjà en place. Manque juste les drapeaux, mais ils seront là au coup d'envoi.
2: Bien sûr, comme les matchs, on est toujours là.
1: Et Zahra Hidara, la patronne du Marrakech, compte bien les laisser accrocher jusqu'au bout de la compétition.
2: Le Maroc, il va gagner cette année aussi. On a les Marocains, il est très fort. Et pour ça, on a sûr et certain, on a confiance, elle va gagner cette année.
1: Même confiance pour son fils, Salah, malgré un premier adversaire coriace.
3: Ah oui, on commence avec l'un des plus durs, hein. Franchement, avec une attaque quasiment injouable. Mais bon, je pense qu'on a de quoi derrière riposter.
1: Il attend au moins une trentaine de personnes, voire plus, dans son restaurant pour manger du couscous d'abord, vibrer ensuite.
3: Ah oui, on fait le service tranquillement et on prend le temps de regarder le match. Ça va faire un petit peu de bruit, les voisins, moi. Ils vont rester réveillés un peu plus tard. Mais bon, c'est samedi, ça va.
1: Épreuve que le restaurant est à fond, il a sorti une formule spéciale pour cette Coupe du Monde.
4: Sandwich, frites, boisson au choix et...
2: Calamante.
5: C'est à volonté,
2: ça.
0: Du thé nécessaire pour rester éveillé,
6: ça
0: puisque
6: peut.
0: Le coup d'envoi, on le rappelle, c'est à minuit. Je vous le disais, des débordements sont redoutés en marge de cette rencontre. Plusieurs villes de France ont instauré un couvre-feu pendant cette Coupe du Monde. Interdiction pour les moins de 16 ans de sortir la nuit entre 22h et 6h du matin sans être accompagné de l'un de ses parents, à Toulouse, Clermont-Ferrand et à Moulins désormais.
6: Merci beaucoup Valentine. Le retour de l'info est prévu à 7h sur votre radio ici. Pour le moment, il est 6h34. Place à la météo de votre samedi 13 juin 2026. Météo marquée par le retour du soleil en ce début de week-end, du soleil et une période de chaleur également. On va y revenir dans une toute petite seconde. Ce matin, nous avons toujours un petit peu de grisaille quand même. Elle est présente sur l'extrême nord du pays, dans les Hauts-de-France, à proximité de la frontière belge. Quelques nuages bas également sur toute la moitié nord, jusqu'à la Haute-Vienne. Ailleurs, un ciel a déjà parfaitement dégagé ce matin. Et puis en après-midi, des conditions anticycloniques qui continuent de gagner du terrain et qui vont nous faire profiter d'un temps globalement radieux sur l'ensemble de nos régions pour ce samedi. Vos valeurs, elles sont donc à la hausse, je vous le disais à l'instant, et donc de nouveau de saison, c'est assez logique, avec en matinée 17 degrés pour Arras, 20 degrés à Colmar, 24 à Saint-Flour, 25 pour Toulouse et Saint-Etienne, 26 à Porto Vecchio. En après-midi, des valeurs qui seront échelonnées entre 24 et 32 degrés, la maximale notamment pour Libourne. Vous êtes accueillis bien sûr sur votre radio locale, ici Gironde.
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6: 1994, cette année-là, le poète baroudeur Bernard Lavilliers rencontre à Paris un certain Jimmy Cliff, véritable légende du reggae jamaïcain. C'est d'ailleurs ce dernier qui ouvre à notre Berlin national les portes du mythique studio d'enregistrement Tuff Gong, non plus en France mais à Kingston, là où naîtra donc l'illustre et très ensoleillé Melody, Tempo, Harmony, un titre qui sent bon l'été et dont vous pouvez vous délecter ce matin grâce à votre radio ici. Je peux vous dire que Valentine Letesse dans son studio. Dommage qu'on n'ait pas l'image de temps en temps.
0: Les bras levés, déjà.
6: Eh ouais, déjà, à 6h35. Hop là.

0: plus belles voix sont ici. Bernard Lavillier à l'unisson avec Jimmy Cliff pour ce que j'appellerais un avant-goût de l'été pour vous. Bah oui, c'est cadeau. Mélodie Tempo Harmony.
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0: Et il y a précisément 8 jours de l'été désormais, votre radio ici vous aide à préparer vos escapades estivales. Absolument, votre guide de voyage Michelin a gagné à l'occasion des 100 ans de cette fameuse collection de guides touristiques. Bien plus qu'une destination, une histoire, des traditions, un patrimoine et pour sûr, en tout cas, tout plein d'idées pour cultiver votre curiosité. 0810 055 056, vous appelez Yanis tout de suite au standard. Vous décrochez tout d'abord votre sélection pour passer à l'antenne juste un petit peu avant 7h avec, s'il vous plaît, le message de votre composition. On compte sur vous avec Valentine, c'est à vous de jouer en tout cas. 0810 055 056. Également avant 7h, je vous annonce la musique de Paolo Conte.
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0: Eh oui, it's wonderful de réécouter ensemble Vaya Con Me ce matin sur votre radio ici. Il est 6h39. Est-ce que nos assistants vocaux nous écoutent dans Vie numérique et Vie privée ce matin, Valentine Letesse? On s'intéresse à ces appareils intelligents qu'on appelle par leur prénom.
4: Et Siri, Alexa, Google, pour jouer la musique de votre choix sur commande, allumer la lumière ou encore passer un appel téléphonique, forcément, ils vous écoutent, mais de façon passive. Mmh. Une sorte de mode veille constant pendant lequel aucun son, aucune voix n'est enregistrée. Pour se déclencher, les assistants vocaux ont besoin d'un mot-clé, leur nom. Alexa, par exemple, pour le système d'Amazon. Ouais. C'est à ce moment-là qu'un premier enregistrement de votre voix est réalisé et envoyé sur un serveur pour analyse, histoire de vérifier que vous avez bien dit Alexa et non pas Alexandra. Et si l'assistant reconnaît son nom, cette fois, il est prêt à enregistrer votre demande, comme quel temps fera-t-il aujourd'hui. Là encore, le signal est envoyé sur un serveur distant pour créer une réponse adaptée, interroger les serveurs de Météo France ou Internet et vous répondre.
0: Ils deviennent quoi ces enregistrements, Valentine ?
4: Si certains des assistants vocaux sur le marché enregistrent nos requêtes en local, c'est-à-dire directement sur l'appareil, la plupart les envoient sur les serveurs du fabricant. En 2019 notamment, on apprenait que des milliers d'employés d'Amazon les écoutaient pour améliorer les performances de son assistant vocal. Depuis les scandales, les concepteurs nous préviennent lorsqu'on accepte les conditions générales d'utilisation. Nos requêtes sont donc analysées, puisqu'elles révèlent souvent des informations sur nous, explique la CNIL, la Commission Nationale de l'Informatique et des Libertés. Si vous demandez par exemple à l'assistant de vous jouer plusieurs fois par jour des chansons pour enfants, il est facile d'en déduire que vous êtes parent. Cette donnée personnelle permettra d'enrichir encore un peu plus votre profil utilisateur pour vous proposer de la publicité ciblée. Pour y échapper, ne créez pas de compte. Comme ça, pas d'historique de vos requêtes non plus. Et surtout, prenez le temps de paramétrer votre assistant vocal.
0: Toujours de bons conseils, Valentine Letesse. Et les dangers à des objets connectés pour vos données personnelles, on vous en parle également sur ici.fr dans votre chronique Vie numérique, vie privée, qui sera d'ailleurs de retour demain à 6h38 sur votre radio ici.
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0: Il est 16h43 à l'écoute de votre radio ici. Merci de nous rester fidèles avec Stéphane Bern pour le meilleur de son voyage dans le temps ce matin. Nous sommes au temps où Halloween donnait vraiment la frousse.
8: Trick or treat. Trois mots venus d'Amérique. Trois mots qu'on crie à plein poumon le soir d'Halloween. Mais derrière la sucrerie se cache une vieille histoire bien plus vieille que nos caries. Le 31 octobre, il y a plus de 2000 ans dans les Landes celtes. Au milieu des menhirs, pas d'Astérix ni d'Obélix, mais un village qui s'affaire. Les druides dressent de grands bûchers façon barbecue un jour de kermesse, les feux de la Samin. C'est le passage vers la nouvelle année, de la saison claire à la saison sombre. On craint la visite des morts. Alors, devant chaque maison, on dépose un morceau de pain pour apaiser les esprits. On se couvre de peaux d'animaux, on se noircit le visage de suie.
9: Au bal masqué, ohé, ohé.
8: Se déguiser pour tromper les revenants. Au 7e siècle, l'Église s'en mêle. La fête païenne devient All Hallows Eve, littéralement la veille de la Toussaint. En Angleterre médiévale, les pauvres vont de maison en maison demandant des gâteaux en échange de prières pour les défunts. Et les gâteaux, c'est quand même plus sympa que le pain sec. Deux siècles plus tard, les colons irlandais emportent la coutume en Amérique. Au début du 20e siècle, les enfants américains reprennent le rituel. Ils se déguisent, frappent aux portes, réclament des friandises. L'expression « trick or treat » apparaît alors dans un journal pour le bonheur des enfants, des confiseurs et des dentistes. La tradition explose après la Seconde Guerre mondiale, quand les usines de confiserie tournent à plein régime. Et qu'on découvre qu'enfin, on peut vaincre la peur à grands coups de caramel.
0: Et si elle résiste, on ajoute une petite couche de chantilly, bien sûr. Merci Stéphane Bern, Voyage dans le temps. C'est également demain, dimanche, à 6h43. Et vos inédits sur votre radio ici, qui feront leur retour dès lundi, juste avant les infos de 8h. Pour ce qui nous concerne, Valentine, il est 7h moins le quart. Et c'est à la une de Femme Actuelle cette semaine. Brocante, vide-grenier, les conseils des pros pour bien chiner.
4: Avis aux fans d'antiquité et de curiosité. Mmh. Des astuces pour trouver la perle rare, éviter les déconvenus et bien évidemment pour négocier le prix juste.
0: Oui, reine de la négo, certainement, rédactrice en chef de Femme Actuelle, assurément. C'est Sabrina Nadjar qui sera à nos côtés dans 3 minutes 30. Le temps d'écouter ensemble Céline Dion, que voici pour le titre Dansons sur votre radio ici. Bonjour à vous.

0: Vous écoutez ici, merci de nous confier votre réveil du samedi 13 juin, la visite de Céline Dion à l'instant, avec Danson, 6h48.
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0: Brocante, vide grenier, les conseils des pros pour bien chiner avec Sabrina Nadjar, rédactrice en chef de Femmes Actuelles. Bonjour Sabrina.
3: Bonjour François-Xavier.
0: Parce que ce dossier, bien sûr, est à la une de Femmes Actuelles cette semaine. Sabrina, lors des brocantes et des vides greniers, on peut trouver la perle rare. Oui, ça peut arriver. Alors, avant d'aller en revanche à une brocante ou un vide grenier, justement, qu'est-ce qu'il faut faire? Quelles précautions est-ce qu'il faut prendre?
3: Alors, d'abord, il faut évidemment repérer les bons spots. C'est-à-dire que pour faire vraiment de vraies affaires, de belles affaires, je vous conseille de privilégier les vrais vite grenier de quartier ou de village.
0: D'accord.
3: Parce que dans une brocante, vous avez affaire à des professionnels qui ont déjà fait une sélection et qui pratiquent des prix forcément plus élevés. Mmh. Alors que les vrais vite greniers de village ou les vite maisons peuvent être vraiment intéressants.
0: Quand on est sur place, il ne faut pas forcément penser les objets dans leur utilisation première uniquement. Évidemment, on va dire que le nerf de la guerre quand on fait une brocante ou un vide grenier, c'est de négocier. Vous avez quelques conseils, quelques astuces à nous donner justement pour la négo?
3: Oui, alors la négociation, évidemment, si vous voulez avoir une chance de pouvoir gagner quelques euros, je vous conseille de ne pas négocier le matin au tout début de la journée.
0: Ah, il faut attendre.
3: La personne... Oui, parce que la personne n'a pas encore fait sa journée et c'est pas du tout comment les choses vont se passer pour elle. Donc, je pense que le matin, elle n'aura pas très, très envie de négocier. Ou alors, si vous êtes là le matin, alors à ce moment-là, vous négociez si vous lui prenez plusieurs objets. Là, vous avez plus de chances d'obtenir gain de cause. Mais si vous voulez vraiment négocier, il faut venir plutôt en fin de journée. Et ce qui est intéressant, c'est de repartir notamment avec les choses que la personne n'a pas du tout envie de remballer. Par exemple, des meubles un peu lourds ou des choses trop fragiles. Et là, vous êtes vraiment sûr de faire un bon achat, en tout cas à bas prix. Mais si vous avez un coup de cœur dès le matin, franchement, allez-y, faites-vous plaisir, ne passez pas votre chemin parce que vous risquez de plus le retrouver.
0: Effectivement. Pour terminer, Sabrina, est-ce que vous avez une petite alerte qui concerne la vaisselle qui est tachée en profondeur? Parce que ça, on en trouve évidemment, notamment dans les vide-greniers.
3: Oui, il y a quelque chose vraiment qu'il faut regarder. Si par exemple, une fine craquelure dans une assiette ancienne à virer au marron, là je vous dis tout de suite, laissez tomber, vous reposez l'assiette.
0: Okay.
3: Parce que l'assiette n'est plus saine pour un usage alimentaire. Alors si vraiment vous l'adorez, ben vous la mettez sur un mur ou en décoration, mais en tout cas interdiction d'aller mettre des aliments dedans.
0: Et en revanche, est-ce que vous m'autorisez à vous retrouver la semaine prochaine, Sabrina?
3: Ah, mais avec grand plaisir.
0: Ben écoutez, le plaisir sera partagé. Sabrina Nadjar, rédactrice en chef de Femmes Actuelles, qui était avec nous pour ce dossier brocante, vide grenier, les conseils des pros pour bien chiner. Merci Sabrina.
3: Merci François-Xavier.
0: Et Femmes Actuelles que vous retrouvez dès ce week-end chez votre marchand de journaux habituel. Et en ce week-end qui débute justement, Paolo Conte est de la partie, énorme succès, Vaya Con Me, ça aussi c'est une émotion, signée

0: tout doux, doudou, bien évidemment, petit moment passé tôt ce matin en compagnie de Paolo Cante sur votre radio ici, tout près de vous pour vous chanter le grand classique Vaya con me. Ce matin à 6h54, je vous propose que nous prenions la direction de la région Occitanie, plus précisément pour aller faire un petit tour dans le Gard et retrouver...
1: Odile.
0: Oui, Odile, et je ne sais pas si on dit le Martinet ou au Martinet du coup, Odile, bonjour.
2: Le Martinet.
0: Le Martinet, c'est parfait, bonjour Odile.
1: Bonjour Odile.
2: Bonjour, tout va bien ?
0: Bah écoutez, nous on est en pleine forme, on espère que vous aussi, Odile.
2: Ah bah bien sûr, depuis tant que je suis réveillée, oui.
0: C'est-à-dire depuis quelle heure, dites-nous ?
2: 5h30.
0: Ah oui, vous êtes très matinale. Bon bah, en tout cas, la bonne nouvelle, c'est que ça vous permet de nous rejoindre avec Valentine et nous. On en est absolument ravis en ce samedi matin. Odile, dites-nous, qu'est-ce que l'on peut faire qu'est-ce qu'on peut faire, non ? Qu'est-ce qu'on peut...
1: Oui, qu'est-ce qu'on peut faire pour vous, Odile ? Comment peut-on vous aider ce matin ?
2: Pas mal, mais de la musique, elle est bonne, tout va bien.
1: Tout va bien. Super. On vous envoie plein de bisous. Qu'est-ce que vous avez prévu aujourd'hui ?
2: Alors, comme j'ai dit... Alors, je vais aller au marché, de bonne heure, au ravitaillement chez les paysans. Après, j'ai mon pékélé.
1: Votre quoi?
2: Alors, mon pékélé, c'est mon petit-fils, Sam, qui a 2 ans et demi.
0: Ah.
1: C'est du patois?
2: Oui, si vous voulez.
0: On s'adapte, hein, vous savez.
2: Et une fille, c'est une pékéluna.
1: Mais ça vient d'où?
0: Bah, oui.
1: C'est de l'occitan, c'est du patois, c'est quoi?
2: Du pays.
1: D'accord.
2: Du pays.
1: D'accord. Ok.
0: Et qu'est-ce qu'on fait dans le pays, du coup? Est-ce qu'on jardine, par exemple,
2: oui,
0: Odile?
2: Oui, pour ça, je me suis levée bonne heure pour arroser, parce qu'après-midi, il va faire trop chaud.
1: Vous avez raison. Il y a un nouvel épisode de chaleur qui arrive sur la France, Odile. Vous plantez quoi en ce moment?
2: Enfin, c'est mon grand garçon, Lionel, qui plante. Mm-hmm. Moi, je regarde, mais moi, c'est plutôt les fleurs, les lavandes, les bougainvilliers, les choses. Moi.
1: Vous êtes assise sur un transat à regarder.
2: Mais je ferai tout à l'heure, parce que votre collègue, quand j'ai dit « qu'est-ce que vous faites aujourd'hui ?»« Le marché, puis rien faire. »
0: Ça, c'est pas mal.
1: Bien.
0: Oui. Et vous allez en profiter, ma chère Odile, pour jeter un petit coup d'œil au guide de voyage Michelin que l'on vous envoie directement à la maison, / au jardin. En tout cas, il arrive directement à la maison pour vous permettre d'avoir de bonnes idées pour cet été. On vous fait un gros bisou avec Valentine.
2: Merci, et je fais un bisou à ma fille. Je crois qu'elle m'écoute, c'est Aude. Ma fille Aude, que j'aime très fort, mon fils, mes petits, et mes pékélounes.
0: On embrasse évidemment les pékélés, les pékélounes. Merci, ma chère Odile. Très bonne journée. Il est 6h57, il est là pour le meilleur de sa revue de presse décalée et bien sûr pour nous mettre les points sur les i. Willy Rovelli, bonjour.
3: Bonjour tout le monde. Et on commence avec un point Patrick Bruel.
4: Regarde ma bite.
3: Oh. La plaque au nom de Patrick Bruel a disparu de la grande plage de Dinard. Et là, du coup, c'est plus la plage des grands hommes. Mais bon, tel qu'on connaît Bruel, cette plaque devrait vite réapparaître sur la plage de Nibar. Sacre du PSG, Jordan Bardella bat son record de popularité dans les sondages à la suite des émeutes. Allez les gars, c'est bien. Jeudi, il y a le mondial qui démarre. Continue à bien tout péter. Hein. Bardella président, on y est presque, on ne lâche rien. Allez, c'est bien, on y va. Violence PSG Arsenal toujours à Pau, un jeune condamné pour avoir jeté un saucisson dans l'œil d'un policier. C'est le fameux saucisson à l'ail. Habituellement, on se fait arrêter pour port d'armes prohibées, mais pas pour armes de port prohibées. Le port. Bernadette Chirac est morte. Bon bah rip, rest in pièce jaune. Patrick Poivre d'Arvor, PPDA, visé cette semaine par 2 nouvelles plaintes. C'est PPD rap. Il va finir par avoir une EQTF, hein, une obligation de quitter le tanga des femmes. À Los Angeles, la chanteuse Britney Spears a plaidé coupable après une arrestation pour conduite en état d'ivresse. C'est Britney Spritz. Britney Spears qui avait sorti il y a peu une autobiographie, La femme en moi, à ne pas confondre avec celle de PPDA, Moi en la femme.
0: Oh non.
3: Télévision, dans Mask Singer, le chanteur Danny Briand a été trouvé dans le masque du caillou.
0: Ah.
3: Dis donc, il a beau s'appeler Briand, le caillou, vu qu'il n'est pas allé en finale, c'est pas une pierre précieuse. L'éléphant, c'était Patrick Bruel, mais bon, c'était trop facile, il avait la braguette ouverte, on voyait ça comptait pas. Les données de 100 000 clients, dont les coordonnées bancaires piratées chez Basic Fit, c'est Basic Fuite. Netflix annonce que la saison 6 de Emily in Paris sera la dernière. Bah tant mieux, cette série, c'était n'importe quoi. J'ai vu une scène où Emily met moins de 10 minutes à commander un café dans un bar et en plus, sa serveur lui a répondu avec plaisir.
0: Oui.
3: Et en souriant avec ça. Non mais n'importe quoi, c'est exagéré. Enfin, la question du jour. Tiens, bah si on fait un crossover entre Emily in Paris et Faites entrer l'accusé, est-ce qu'on pourra l'appeler Emily Louis in Paris?
0: Ouh.
3: Eh ben vous avez 2 heures. À Allez, passez un bon samedi et à tout à l'heure midi.
0: On attend moins la saison d'Emily in Paris de ce fait-là. Merci beaucoup, Willy Rové, Valentine Letès, à tout à l'heure, 7h30.
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0: Et tout de suite, nous cédons notre fauteuil à l'équipe d'ici matin dans votre région.
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7: Bonjour à toutes et à tous et merci de nous rejoindre pour une nouvelle matinée ensemble. Nous vous réveillons a priori avec le soleil qui doit s'inviter ce week-end. La première éclaircie du jour, Martin Cotta. Bonjour Martin.
8: Bonjour à toutes et à tous.
7: Pour ne rien manquer de l'info du jour, la deuxième éclaircie, c'est Thibaut à la réalisation qui vous réveille en musique et une qui fait rayonner sa voix pour vous répondre, c'est Sylvie. C'est poétique, dis donc. 02 31 44 48 44, elle vous répond en ce samedi. Et bonne fête au Antoine, Anthony, Tonio, Tony et toutes ses variantes.
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7: Sur votre radio locale, ici Normandie. Bon réveil, il est 7h. Le journal présenté par Martin Cotta. C'était sans doute le plus normand des Anglais.
8: On continue de rendre hommage au peintre David Hockney, décédé hier à 88 ans. Ce peintre d'envergure, impressionniste, amoureux des couleurs de la campagne, amoureux de notre région aussi. David Hockney vivait à Beuvron-en-Auge depuis 2019. C'est d'ailleurs là-bas que l'homme a peint les saisons défilant sous sa fenêtre pendant le Covid. C'était presque un anonyme dans le village du Calvados. Ici, Normandie a rencontré deux touristes anglais, Judy et Richard, à Beuvron au moment de son décès.
9: C'est très triste.
10: Vraiment très triste. On pensait à lui justement pendant notre visite du village. Et on a même vu son exposition à Paris l'année dernière à la Fondation Louis Vuitton. On était en Normandie pour les vacances et on a décidé de venir ici, pour lui, parce que c'était son village. Rien que de se balader ici, ça nous fait penser à lui. Ça nous rappelle ses tableaux. On adore ses peintures.
9: Oui, elles sont magnifiques.
10: Absolument. Toutes celles avec des arbres et toutes celles sur la Normandie.
9: Il faisait des séries de tableaux au même endroit. On voyait comment un paysage pouvait changer selon les saisons.
10: C'était mon artiste préféré.
8: Et sur ses réseaux sociaux, le roi Charles III salue un géant du monde de l'art et un homme vraiment unique. Dans l'info d'ici, à 7h31, nous verrons que les toiles de David Hockney se vendent à prix d'or et qu'il adorait également faire de la photo. Un terrible accident de voiture hier après-midi dans l'Orne. Choc frontal entre deux voiture sur la route départementale 923 à hauteur du Val-au-Perche. Un homme d'une soixantaine d'années est décédé, un autre grièvement blessé, trois femmes plus légèrement. Il a fallu l'intervention d'un hélicoptère du SMUR. La circulation a été coupée jusqu'en début de soirée.
7: Une nouvelle mesure censée protéger davantage les femmes des violences conjugales.
8: Dans l'Orne, il est désormais possible de porter plainte dans plusieurs hôpitaux, dont Frouin-Poiret, Flers, Alençon, Argentan. Aurore Berger, la ministre en charge de l'égalité femmes-hommes, est venue signer une convention hier en Normandie. La ministre a pu écouter des femmes victimes de violences. L'Orne est le 8e département le plus concerné par la question. 410 victimes de violences intrafamiliales sont déjà recensées depuis le début de l'année, Simon Monori.
11: Il fallait donc agir vite et c'est chose faite avec ce nouveau protocole.
12: Il permet de faciliter les démarches des victimes.
11: Élodie Boucher est sage-femme coordinatrice de la Maison des Femmes Santé de l'Orne.
12: Initier une procédure judiciaire via un dépôt de plainte simplifié dès l'hôpital et dès les soins. Et il permet aussi que ce ne soit pas aux victimes d'aller tour à tour vers les différentes institutions, mais qu'il y ait du lien et déjà une coordination efficiente entre les différents acteurs.
11: Une fois la pré-plainte déposée, les autorités se déplaceront dans la structure où est la victime. Le colonel Alexandre Vigneault est le commandant du groupement de gendarmerie de l'Orne.
13: Notre travail est de faire en sorte que les affaires ne refroidissent pas. Et donc c'est la raison pour laquelle des plaintes peuvent être déposées sous forme de pré-plainte. Cela n'a pas valeur de plainte, mais c'est un pré-enregistrement qui nous permet d'agir.
11: Et la difficulté de porter plainte est encore plus grande dans les milieux ruraux, estime Aurore Berger, ministre chargée de l'égalité entre les femmes et les hommes.
14: Le fait d'être dans des milieux ruraux, c'est-à-dire parfois excentrés, parfois isolés, fait que c'est encore plus difficile de savoir quelles sont les personnes de confiance lequel on va pouvoir se référer. Ça veut dire que ces violences, elles peuvent durer plus longtemps parce que vous n'avez pas forcément les interlocuteurs ou les ressources nécessaires ou la mobilité nécessaire pour ensuite pouvoir sortir de ces violences-là.
11: Le but est aussi de recueillir plus rapidement des preuves, notamment pour les violences sexuelles qui seront conservées ensuite pendant un an, pour laisser le temps à la victime de décider si elle souhaite ou non déposer plainte.
8: Et ce dispositif de plainte à l'hôpital est déjà mis en place un peu partout en France. La députée du Calvados, Elisabeth Borne, persona non grata à Caen, l'ancienne première ministre d'Emmanuel Macron, ne signera pas son nouveau livre dans la librairie Le Brouillon de Culture, à Caen, mercredi prochain donc, en raison de menaces d'actions violentes, explique le magasin dans un communiqué sans plus de précision. La sénatrice du Calvados, Sonia de la Provôté, candidate à sa réélection pour les prochaines élections sénatoriales le 27 septembre. Cette année, les grands électeurs seront appelés à renouveler la moitié des sièges du Sénat. 11 000 participants au départ de la 15e édition du triathlon de Deauville-Normandie-Pays d'Auge, un des plus grands triathlons d'Europe tout à l'heure. Natation en mer, vélo dans le Pays d'Auge et course à pied sur les planches de Deauville. La première course démarre à 8h30 et la plus longue épreuve à 14h30. Un bailleusin au départ des 24 heures du Mans cet après-midi. Adrien Cloménil s'aligne dans la catégorie automobile LMP2, Le Mans Prototype 2 avec son équipe suisse CLX Motorsport. Toute sa famille de Normandie sera au bord du circuit pour le regarder. Le départ est donné à 16h.
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8: Quelques nuages inoffensifs ce matin et ce sera un petit peu plus lumineux partout en Normandie aujourd'hui.
7: Avec un soleil bien présent toute la journée, après les quelques pluies de la semaine, et ça fait du bien à la tête, les nuages qui ne vont pas beaucoup se montrer en ce samedi.
8: Côté température, nous attendons jusqu'à 27 degrés pour les maximales.
7: Et actuellement, à 7h06, nous observons 14 degrés du côté de Vire, Villers-Bocage, Orbec, Le Merlerot, Flers, Juvigny-sous-Andenne, Carouge, 14 du côté d'Avranches, Sourdeval, 15 à Caen, Bayeux, Honfleur, Ouistreham, Falaise et Lisieux, 15 également du côté d'Argentan et Saint-Hilaire-du-Harcouët dans la Manche, 16 à Alençon et Pont-Orsan.
8: Et demain, il n'y aura pas beaucoup de nuages.
7: Non, pas du tout, pas de nuages à l'horizon. Il faudra bien scruter pour savoir si on a ce dimanche le soleil qui va briller du matin jusqu'au soir. Alors c'est parfait pour se retrouver en famille, notamment pour faire un bon barbecue. Les températures maximales vont se maintenir elle aussi de 18 à 20 degrés dans le Nord Calvados, 22 à 25 degrés partout ailleurs, jusqu'à 27 degrés dans le Orne.
8: Et un vent de secteur nord-ouest 5 à 10 nœuds.
7: Soit force 2 à 3 Beaufort sur la côte, mer belle à peu agitée, température de la mer de 15 à 16 degrés. Les coefficients de marée du côté de Courseulles-sur-Mer, 74 ce matin, 79 cet après-midi. La pleine mer prévue à 9h01 précisément, retour à la basse mer à 16h24. À tout à l'heure, Martin.
8: À tout à l'heure.
7: Pour l'info d'ici à 7h30. Sur le trafic, désormais, nous allons regarder un peu ce qu'il se passe. C'est Bison Futé qui nous l'a annoncé. Un véhicule en panne, c'est un poids lourd sur la Nationale 12 de Paris vers Rennes, juste après Alençon. Donc, du côté de Gandelin, sur la bande d'arrêt d'urgence. Soyez vigilants si vous êtes dans le secteur Nationale 12. Hein, c'est un poids lourd qui est sur la bande d'arrêt d'urgence et en panne dans le département de l'Orne. Si vous avez d'autres informations à nous communiquer concernant le trafic, que vous soyez dans le Calvados, l'Orne ou le Sud-Mont, vous pouvez nous contacter. 02 31 44 48 44, vous appelez Sylvie et je vous invite également à aller sur notre site ici.fr. Vous avez une petite carte interactive qui permet de savoir où il y a du carburant proche de chez vous.
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7: Et pour débuter cette belle journée, rien de tel que de la commencer en musique avec Julien Clerc qui vous réveille en ce samedi, ce n'est rien.

0: Saint-Clair, ce n'est rien. Ici Normandie tous les jours, à vos côtés dans le Calvados, à Hérouville-Saint-Clair, ne manquez pas les grandes mêlées, le tournoi des nations avec plus de 90 combattants au parc historique Ornavik tout ce week-end.
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0: Et en ce week-end, c'est aussi les journées européennes de l'archéologie dans plusieurs lieux en Normandie. Et nous irons ensemble au musée de Normandie pour découvrir de nombreuses activités gratuites avec un programme chargé. Nous irons voir quelques pépites qui se cachent à l'intérieur. Quelles pépites d'ailleurs se cachent à l'intérieur de certains rochers? Les Normands l'ignorent. Hein. Savez-vous ce qu'est une moussette? Je vais vous proposer d'aller rocailler avec notre chroniqueur Stéphane Lenné dans Bougeot et Chien Normandie. Vous comprendrez sûrement mieux après tout ça.
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3: 33 degrés à Saint-Hilaire-du-Harcouët dans la Manche, 32 à Caen, 31 à Flers. Dans l'Orne, par ses fortes chaleurs, le lac de Rabaudange au cœur de la Suisse normande est très prisé.
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0: Chaque week-end, nous parlons normand avec Stéphane Lenné dans votre chronique Bougeot et Chien Normandie. Bonjour Stéphane.
10: Bonjour Maxime.
0: Le sujet du jour, quel est-il?
10: Nous avons eu une belle marée au mois de mai qui a frôlé les 100 de coefficient et une autre s'annonce dans quelques jours. C'est l'occasion d'aller rocailler et pêcher un crustacé de saison, la moussette.
0: Attendez Stéphane, vous me perdez un peu là. Rocailler déjà, je ne suis pas certain de comprendre.
10: Allons bon, vous êtes sûr que vous êtes normand Maxime?
0: Oui.
10: Vous vous souvenez que dans les deux tiers nord de la Normandie et en Picardie, la consonne que suivie de la voyelle A n'a pas abouti à ch, mais qu'elle est restée que. Par conséquent, on ne parle pas de roche, qui vient du latin tardif rocca, mais de roc. La rocaille, c'est un ensemble de rochers, où l'on peut pêcher des crabes, des homards, des crevettes.
0: D'accord, donc la moussette, c'est un crustacé qu'on pêche dans les rochers?
10: Oui, c'est une petite araignée de mer, qu'on appelle moussette, parce que sa carapace se couvre facilement de mousse, en réalité des algues, et que ça lui donne un aspect moussu, herbu. C'est surtout sur la côte ouest de la Manche, entre Granville et Agon-Coutainville, et dans le Nord-Cotentin, qu'on la nomme moussette. À Thiélette, sur la commune de Flamanville, on préfère un autre suffixe et on dit un moussard.
0: Je suppose que l'araignée de mer porte ce nom en référence à l'araignée terrestre, l'arachnide.
10: Oui, en raison de sa ressemblance, et même si celle-ci a ses limites en réalité. L'araignée terrestre a 8 pattes, bien sûr, tandis que l'araignée de mer en a 10, dont la chair est délicieuse d'ailleurs.
0: Et l'on trouve d'autres noms pour ce crabe en Normandie?
10: Une multitude de noms. À Gouville, on parle de crabe à batté, crabe à bateau, parce qu'on le pêche avec un filet traîné par un bateau. Pour la même raison, sur les côtes du Nord-Cotentin, depuis Urville-Lacqueville jusqu'à Saint-Valahougue, il est question de crabe de Seine. La Seine est le nom du filet traînant. À Montmartin-sur-Mer ou à Saint-Père-sur-Mer, c'est un crabe d'herbi, c'est-à-dire un crabe d'herbier, en raison des herbiers ou austères où l'on peut trouver le crabe. Du Mont-Saint-Michel à Rognéville-sur-Mer, on emploie crabe de mouet, parce que l'araignée, notamment la petite moussette, commence à être pêchée au mois de mai.
0: Ah oui, c'est très varié, dites donc.
10: Oui, et puis il y a les dérivés de houle. Les Scandinaves employaient le mot hol au sens de trou de rocher. Ce nom est devenu houle en Normandie, et il est passé en français standard avec le sens de vague faisant des creux. L'araignée de mer, qui peut se cacher dans les trous de rocher, s'appelle donc houlin à Blainville, à Gond ou Cartré, houlan à Surville, houlé à Cartré ou Wélène dans la Hague.
0: Attention, ça tangue.
10: Oui, il y aurait encore beaucoup d'autres appellations. J'en ai gardé deux seulement pour la fin. À Urville, on emploie le mot flier. C'est probablement une forme dialectale du mot fléau, car le mouvement des grandes pattes de l'araignée rappelle celui de l'outil agricole qui frappe les gerbes. Et de Grand Camp à Trouville, on use du terme écrivain. Les pattes du crustacé sont comparées cette fois au geste de celui qui manie la plume ou le stylo. Drôle, non?
5: Oui, en effet. Merci Stéphane. Et bonjour.
10: Bonjour.
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0: Peu importe, ici Normandie avec Zazie. Calvados, vous allez pouvoir profiter des journées européennes de l'archéologie avec de nombreuses activités qui vous attendent. Nous sommes au musée de Normandie avec Charlotte Le Seine pour en parler. Bonjour Charlotte.
1: Bonjour Maxime.
0: Responsable action et médiation culturelle au musée de Normandie. C'est depuis hier, avec le beau temps qui devrait se pointer, c'est le bon moment pour profiter de belles pépites au musée, notamment cette nouvelle exposition qui débute aujourd'hui, Charlotte.
1: Oui, alors il s'agit d'une petite exposition qui se situe dans la dernière salle du parcours permanent du musée de Normandie. Mmh. Donc une petite expo dans une pièce qui présente des monnaies donc qui font partie des collections du musée de Normandie qui sont présentées donc effectivement depuis hier au public.
0: Et nous allons pouvoir rentrer également dans le temple de la déesse mère. Qu'est-ce que c'est exactement ?
1: Alors, tout au long du week-end, nous avons des propositions pour les journées de l'archéo pour tous les publics et notamment pour les familles. Oui. Donc là, il s'agit d'une visite animée, un peu comme une visite comptée, durant laquelle la médiatrice expliquera, présentera comment vivaient les Gaulois puis les Gallo-Romains après la conquête romaine, avec des visuels un peu type visuel Kamishibai, des peluches, des objets à toucher. C'est très didactique. Les enfants vont pouvoir, avec les adultes qui les accompagnent, s'amuser, poser des questions et découvrir un petit peu plus nos collections de l'Antiquité.
0: Voilà, et en apprendre davantage sur l'histoire avec un grand H toute la journée. Aujourd'hui et demain, c'est visite du château avec des lieux inaccessibles librement, habituellement.
1: Donc c'est vrai que pour les personnes qui n'auraient pas eu l'occasion depuis la réouverture du château en 2025 de venir redécouvrir ce château et ses nouveaux services, c'est un petit peu l'occasion idéale aujourd'hui avec le beau temps. Demain, donc on propose des visites flash des vestiges du donjon, de l'ancien donjon du château, et de la tour de la reine Mathilde qui a été restaurée pendant les travaux là ces deux dernières années et qui fera l'objet de visites tout au long du week-end. Donc ce sont des lieux qui sont fermés si on n'a pas un médiateur avec soi, pour des questions de sécurité notamment.
0: Des jeux de piste également pour les enfants au musée, pour ceux qui sont passionnés par les trésors, visite des collections permanentes pour une mise en lumière du musée de Normandie. C'est ouvert aujourd'hui de 11h à 18h. On continue avec de nombreuses visites et activités à faire en famille. Merci beaucoup Charlotte Le Seine d'avoir été avec nous ce matin.
1: Merci à vous, vous êtes en nombreux au musée de Normandie, au château, tout le week-end.
0: Responsable d'action et médiation culturelle, musée de Normandie, et bonne journée européenne de l'archéologie. Bon week-end.
1: Merci, bonjour.
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0: Votre exemplaire du DVD de la comédie Le Marsupilami, c'est à gagner sur notre antenne, un film réalisé par Philippe Lachaud, notamment aussi avec Tarek Boudali, Julien Routy, Jamel Debbouze et bien d'autres acteurs. Pour sauver son emploi, David accepte un plan foireux, ramener un mystérieux colis d'Amérique du Sud. Tout dérape lorsque ce dernier l'ouvre accidentellement. Écoutez bien.
4: Il y a trois règles. Règle numéro 1, ne jamais ouvrir le colis. Règle numéro 2, prendre le plus grand soin.
5: Il l'a eu !
4: Règle numéro 3. Être le plus discret possible.
6: Non, mais tu vas là, du coup !
0: Oui, très discret, effectivement. Pour remporter votre DVD du Marsupilami avec Philippe Lachaud, écoutez bien cette question. Quelle est la particularité physique du Marsupilami ? C'est simple. Est-ce qu'il a une longue queue ou il a un long nez ? Bonne chance à tous.
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0: Et oui, c'est bon réveil le matin, Michael Jackson avec The Way You Make Me Feel. Merci de votre fidélité sur votre radio locale ici Normandie. Du côté de Douvres-la-Délivrande, retrouvez tout ce week-end les festivités de la station Radar 44 avec un camp de reconstitution de 10h à 18h. Info sur musée-radar.fr. L'info d'ici est à retrouver dans quelques minutes avec Martin Cotta pour ne rien manquer de votre actu locale. Et nous faisons le point sur vos conditions de circulation, prévisions météo dans les jours à venir. Restez bien avec nous.
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0: Le Marsupilami est à gagner sur notre antenne. Le DVD du Marsupilami, c'est mieux comme ça. Un film réalisé par Philippe Lachaud, avec aussi d'autres acteurs comme Tarek Boudali, Julien Arrouti, Jamel Debbouze, Élodie Fontan, Jean Reno et bien d'autres. Nous allons jouer dans le Calvados à Cabourg avec Pierre. Bonjour Pierre.
7: Bonjour.
0: Bonjour, alors comment allez-vous Pierre?
7: Ça va.
0: Qu'est-ce que vous avez prévu ce week-end?
7: Je pars naviguer.
0: Ah, naviguer où ça?
7: En baie de Seine.
0: En baie de Seine. Vous êtes navigateur, c'est ça?
7: Plaisancier.
0: Ah, et bien écoutez, vous allez pouvoir bien en profiter ce week-end, en plus avec les belles températures. Pierre, la question pour votre DVD du Marsupilami, quelle est la particularité physique de cet animal? Est-ce qu'il a une longue queue ou il a un long nez?
7: Une longue queue.
0: Oui, c'est une bonne réponse. Un long nez, ce serait plutôt pour Pinocchio. Hein. Voilà, votre DVD de la comédie Le Marsupilami, c'est pour vous Pierre.
7: Merci.
0: Écoutez, merci, je vais vous souhaiter un très très bon week-end en notre compagnie. Pierre, quelle est votre radio locale en Normandie?
7: Normandie.
0: Avec un peu d'hésitation, mais c'est la bonne réponse. Merci Pierre et bon week-end à vous.
7: Merci.
0: Merci, au revoir.
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0: L'info d'ici, c'est avec vous Martin Cotta.
8: Dans quelques minutes, on retrace le parcours de David Hockney, ce peintre anglais décédé hier. Il résidait dans le Calvados, hein, chez nous, depuis 7 ans à Beuvron, en Auge. Sa vie, son œuvre dans un instant.
0: Et on fait le point ici sur vos conditions météo, les conditions de circulation. À 7h30, le tour de l'actu en France et dans le monde. Le 90 secondes, c'est avec vous Valentine Letesse.
9: Jérôme Barella a aussi été signalé à la police pour ses activités sur Internet. Repéré en ligne, en pleine consultation de photos et de vidéos pédopornographiques. Principal suspect du meurtre de Liana dans le Gers, Jérôme Barella est aussi visé par des plaintes depuis plusieurs années. Conseillé par Dominique Pellicot pour violer sa femme dans son sommeil, un homme de 39 ans est condamné à 15 ans de prison ferme à Lyon, comme l'ex-mari de Gisèle Pellicot. Cet ancien garde du corps a drogué sa femme et a filmé ses viol. Des armes à feu fabriquées par dizaines grâce à une imprimante 3D. Quatre jeunes hommes sont mis en examen dans les Pyrénées-Atlantiques. La police a découvert leur atelier de fabrication dans un garage à Soumoulou, une commune située entre Pau et Tarbes. Un nouveau rappel de lait infantile. Plusieurs nourrissons souffrent de diarrhée et de vomissements après avoir bu leur biberon. Mais dans la poudre de la marque Alernova AR, pas de céréulide d'après les analyses. La toxine à l'origine d'un rappel mondial de lait infantile. Il y a quelques mois, sur ici.fr, vous trouverez le numéro du lot concerné. Interdiction pour les moins de 16 ans de sortir sans leurs parents la nuit jusqu'à la fin de la Coupe du Monde à Moulins. Comme Clermont-Ferrand et Toulouse, la ville de l'Allier instaure un couvre-feu par crainte de débordement. Et puis prudence sur les plages de Nouvelle-Aquitaine ce week-end. Le risque de baïne est maximal. Ces courants peuvent vous emporter au large en quelques secondes, y compris si vous êtes un bon nageur. Prudence.
8: Merci Valentine Letès. Un immense artiste dans l'info d'ici, le peintre britannique David Hockney, décédé hier à l'âge de 88 ans. Ce grand contemporain spécialiste des couleurs vives résidait depuis 7 ans dans le Calvados, à Beuvron en Auge. David Hockney était un homme épris de liberté, à la personnalité atypique, Yann Bertrand.
4: Bradford, dans le Yorkshire, en Angleterre, n'est pas précisément une ville marquée par l'explosion de couleurs, il faut le dire. Et pourtant, c'est au sein de son foyer modeste que David Hockney va développer son amour pour l'image,

0: marché.
1: But I mean, you know, anybody knows.
0: Mais vous savez,
1: you can,
0: tout le monde sait
1: if you've got a lot
0: que
1: going on in your head,
0: s'il y a beaucoup de choses qui se produisent dans votre tête, vous ne remarquez pas le monde extérieur.
2: David Hockney se nourrit de voyages et de rencontres amoureuses, comme celle avec Peter Schlesinger, qui deviendra un sujet de portrait professionnel. Avec Andy Warhol à New York aussi, l'anglais devient un nom coté du pop art, érigé en peintre de l'alternatif, hors des carcans moraux, homosexuel assumé à une époque où cela était encore condamné. Les voyages se font aussi du côté de la France, à Paris dans les années 70, avant de revenir s'installer dans un petit village du Calvados 40 ans plus tard, de 2019 à 2023. David Hockney fait de la photo aussi, il teste les supports. En 2021, il résumait sa carrière.
0: Pendant 65 ans,
1: each day,
0: chaque jour,
1: I've done what I wanted to do.
0: J'ai fait ce que je voulais faire.
1: Not many people can say
0: il n'y a pas beaucoup de personnes qui peuvent dire cela.
2: Dandy, fréquentant la jet set, David Hockney mettait d'abord en avant son travail acharné. Il s'était beaucoup impliqué, par exemple, dans la rétrospective que lui avait consacrée la fondation Louis Vuitton l'année dernière. Il était, sans contestation possible, l'un des artistes contemporains les plus connus, une figure populaire rassemblant public et critique autour d'une œuvre sensible, lumineuse et évidemment colorée. Bon. Toujours.
3: Et à Breuvron, en Auge, son village normand, le maire Jérôme Bansard indique à Ici Normandie qu'il réfléchit à l'organisation d'un hommage dans les prochains jours. Toutes ces informations, vous les retrouvez sur notre site internet ici.fr. Dans le journal de 8h, on partira à Cabourg pour le festival du film de Cabourg. Nous avons rencontré des chasseurs d'autographes. Il y a des stars et donc il y a forcément des gens à vouloir ces fameuses petites signatures. Signature, reportage donc à 8h. La météo, Maxime, on a quelques nuages pour l'instant ce matin.
4: Et ce sera bien lumineux ensuite, avec un soleil qui sera présent toute la journée, que vous soyez dans le Calvados ou l'Orne. Les nuages qui, eux, vont se faire vraiment discrets aujourd'hui.
3: Et ensuite, du soleil, on l'a dit, des températures qui vont grimper quand même. Oui, oui.
4: Ce sera quand même plus frais sur la côte, jusqu'à 18 sur la côte et jusqu'à 27 dans l'Orne. Actuellement, à 7h35, on va observer 14 à Vire déjà, Villers-Bocage, Orbec, Le Merlot, Flers, Juvigny-Sous-Andaine et Carouge. 14 à Avranches et Sourdeval dans la Manche. 15 du côté de Caen, Bayeux, Honfleur, Ouistreham, Falaise et Lisieux. 15 du côté d'Argentan et Saint-Hilaire-du-Harcouët. Du côté d'Alençon et Pont-Orson, on observe actuellement 16 degrés.
3: Et demain, grand soleil.
4: Ah oui, grand soleil, il faudra prendre un microscope pour voir s'il y a des nuages.
3: Bah on le prendra pas, justement.
4: On le prendra pas, non. Parce que vous risquez de vous brûler la rétine, Martin. Ça va briller du matin jusqu'au soir. Ce sera parfait, par contre, pour se retrouver en famille. Ça y est, pas de problème. Température maximale dans le Nord Calvados de 22 à 25 degrés partout ailleurs, jusqu'à 27 degrés dans l'Orne.
3: La météo marine avec un vent de secteur nord-ouest entre 5 et 10 nœuds.
4: Soit force 2 à 3 Beaufort. Mer belle à peu agitée, température de la mer de 15 à 16 degrés. Pas beaucoup d'écart entre la température de la mer et la température de l'air sur la côte, ça fait du bien. Du côté de Port-en-Bessin, les coefficients de marée pour votre journée de samedi, 74 ce matin, 79 cet après-midi. La pleine mer prévue maintenant à 8h56, retour à la basse mer à 16h09. A tout à l'heure, Martin.
3: À tout à l'heure.
4: Pour l'info, pour le journal de 8h.
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4: Pas d'autres incidents à vous signaler à 7h36. Si vous constatez la moindre difficulté, vous pouvez contacter Sylvie dès maintenant. 02 31 44 48 44. Soyez prudents si vous prenez le volant. Et je vous annonce que sur notre site ici.fr, vous pouvez savoir où est-ce qu'il y a du carburant proche de chez vous et surtout le moins cher possible. Les travaux du tram qui se poursuivent dans Caen, dans le secteur du chemin vert entre les rues de Touraine et de Champagne, ce qui réduit le nombre de voies jusqu'en fin juin. Impact important à signaler entre les rues Alfred de Musset et de Cussy, rue fermée à la circulation, déviation par la rue Franqueville, fermeture également d'une portion de la rue du chemin vert vers le long le long du parking Touraine, pardon, dans les deux sens de circulation, déviation qui est mise en place, elle aussi via les rues de Touraine et de Champagne, et toutes les informations sur les travaux à retrouver sur le site internet projet-tramway.canlamer.fr.
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4: Nouvelle demi-heure en votre compagnie. Nous continuons de vous réveiller tranquillement sur votre

0: Pierre Bachelet, 20 ans, ici Normandie, qui vous accompagne dans le Calvados à Vire avec l'exposition « Sois belle quand la mode raconte la condition des femmes sur la période 1830-1914 » au musée jusqu'au 1er novembre.
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0: Chaque week-end, vous le savez, on se met à table avec Anne Crochard du Petit Futé. Salut Anne.
3: Bonjour Maxime.
0: Aujourd'hui, tu nous emmènes en voyage.
3: Eh oui, alors je sais, c'est encore à Caen, mais il faut m'excuser, je suis en train de préparer un guide sur Caen. Donc oui, je vous emmène aujourd'hui dans une institution cannaise depuis 43 ans. C'est Amalfi. Tu vois, on a l'impression de voyager en Italie dès l'entrée.
0: Oui.
3: Les pizzas sont faites au feu de bois, il y a une terrasse agréable l'été, c'est des petites tables conviviales de ci, de là, que l'on peut rapprocher si t'es en groupe. Et ça a été repris par Mireille et Thierry, qui sont adorables, en 2014, après Enzo, qui lui est resté plus de 30 ans. L'ambiance est super familiale, plusieurs générations de clients, évidemment, sont dans le restaurant.
0: Qu'est-ce qu'on mange chez Amalfi? On l'a entendu, des pizzas au feu de bois, mais il n'y a pas que ça, j'imagine.
3: Les pizzas sont vraiment des stars. En fait, il faut se dire aussi que c'est Guillaume qui prépare les pizzas, aidé par Adil qui gère, quant à lui, la cuisson au feu de bois. Et donc, faut quand même parler de la calzone et la tarte au four.
0: La pizza du moment.
3: La pizza du moment que j'ai goûtée mercredi, donc c'est la Méditerranée. Thon, mariné maison, tomates, cerises, olives, parmesan, roquette, c'est croquant, c'est bon.
0: Ça sent le sud.
3: Oui, donc il y a des pâtes, il y a du veau à l'italienne, il y a des produits de la mer, il y a des desserts. Le dessert, par exemple, du moment, c'est la charlotte aux fraises. Il y a le limoncello en digestif.
0: Avec modération.
3: Toujours, toujours. Et des vins italiens, rouges, rosés ou blancs.
0: Et côté menu et tarification?
3: Eh bien, la carte est généreuse et accessible. Donc, on est environ vers 14-16 euros pour une pizza.
0: Oui.
3: Environ 22 euros à la carte pour un repas. Franchement, raisonnable pour une institution comme Amalfi. Hein. Franchement, chacun compose selon ses envies. Pizza, pâtes, salades et desserts. Le petit secret, possibilité de commander certaines pizzas en demi-format.
0: Ah, ça c'est
3: et
0: bien.
3: Et ça, pour les porte-monnaies, c'est génial. Et pour les petits appétits aussi.
0: Oui, oui, oui.
3: Et c'est parfait quand on a un petit appétit parce qu'on peut garder une place pour le dessert, dis donc. Moi, c'est ce que j'ai fait mercredi dernier.
0: Et avec quoi comme dessert hein?
3: Moi, est-ce que j'ai pris un café gourmand? J'ai pas tout dit.
0: Oh là là là là là. Bon, qu'est-ce qui rend Amalfi différent des autres restaurants italiens?
3: Franchement, le côté humain et fidèle de Thierry et Mireille, qui embrassent, qui vont discuter sur les tables. C'est vraiment familial, c'est vivant, c'est joyeux, c'est tout ce qu'on veut. Dominique est en cuisine depuis 37 ans. Bruno en cuisine depuis 27 ans. Eux, ils sont derrière, on les voit pas. Hein. L'ambiance est vraiment chaleureuse, c'est ce que je te disais. Et puis une petite anecdote comme ça, on sait qu'à la foire de Caen, c'est l'Italie qui est à l'honneur cette année. Et en fait, vous verrez, à Amalfi, il y a un petit tableau qui a été peint par Gilles, fidèle client d'Amalfi. Et donc, il va exposer à la foire de Caen ses œuvres, et notamment ce fameux tableau d'Amalfi. C'était une photo qu'avaient pris Mireille et Thierry pendant leur vacances à Amalfi. Hein. Et voilà, c'est une petite anecdote comme ça. Et puis, bientôt à la carte, l'espresso martini, et puis l'Hugo, c'est un petit peu le spritz, mais avec, comment ça s'appelle, du sureau.
0: Voilà, et si vous voulez vous régaler, vous pouvez retrouver Amalfi à Caen au 201 rue Saint-Jean et vous pouvez retrouver toutes les informations sur notre site ici.fr. Merci beaucoup Anne.
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0: Ah oui, c'est Merveille avec Jean-Louis Aubert. Chaque semaine, Benjamin Cuc, journaliste spécialiste de l'automobile pour votre radio ici, nous aide à rouler malin. Aujourd'hui, Benjamin, les voitures électriques arrivent massivement sur le marché de l'occasion avec parfois des prix très attractifs. Mais est-ce vraiment une bonne affaire?
1: À une période où un plein d'essence dépasse parfois les 100 euros, une recharge électrique à domicile coûte entre 15 et 20 euros. La question du passage à l'électrique se pose donc pour de nombreux auditeurs. Aujourd'hui, certaines voitures électriques d'occasion deviennent très accessibles. On trouve par exemple pour moins de 15 000 euros des Renault Zoé avec 400 km d'autonomie, de très mignonnes Fiat 500 ou des Kia Niro garantis encore 3 ou 5 ans. Ce sont des tarifs souvent très inférieurs à leur équivalent thermique. Le gros avantage, c'est le coût d'usage. Très peu d'entretien, pas de vidange, pas d'embrayage, pas de courroie de distribution.
0: Ah mais Benjamin, beaucoup de gens ont encore peur de la batterie.
1: Oui, c'est la question centrale, parce qu'une voiture électrique, ce n'est pas le moteur qui inquiète le plus. C'est la capacité restante de la batterie. Il faut donc demander ce qu'on appelle le SOH, pour State of Health, c'est-à-dire l'état de santé de la batterie. Concrètement, si une batterie a 90% de SOH, elle a perdu environ 10% de sa capacité depuis l'origine. Et ça change directement l'autonomie réelle. Mais pas d'inquiétude, les batteries sont garanties 8 ans à date de la première immatriculation. En deçà de 80%, elles sont toujours remplacées. Autre point très important, certaines anciennes Renault Zoé avaient une batterie en location. Donc avant d'acheter, il faut vérifier si la batterie appartient bien au vendeur. Sinon, vous pouvez vous retrouver avec un loyer mensuel supplémentaire.
0: Et au final, Benjamin, quels sont les bons réflexes avant d'acheter?
1: Déjà, évitez d'acheter une électrique uniquement parce qu'elle n'est pas chère. Il faut regarder l'autonomie réelle, souvent 20% inférieure à celle annoncée. Donc, il faut être honnête avec ses besoins quotidiens. Privilégier les modèles vendus avec un historique clair, les factures, les mises à jour de logiciels et le fameux certificat d'état de batterie. Et enfin, il faut vérifier un point souvent oublié, la recharge à domicile. Une voiture électrique s'adresse principalement aux propriétaires de maisons individuelles. Mais l'électrique d'occasion est peut-être en train de devenir le vrai bon plan automobile de 2026. Bonne route.
0: Merci Benjamin et rendez-vous tous les week-ends à cette heure-ci avec vos conseils pour rouler malin.
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0: Dave, Little Beat, c'était Super Tramp. Le retour de vos informations à suivre dans moins de 5 minutes désormais avec Martin Cotta. Je vous propose avant de clôturer cette heure pour rire ensemble avec Fred Ballard qui vous met toujours l'humour en tube.
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0: À l'approche de l'été et en début de week-end, certaines questions existentielles refont surface, du genre tu la tires ou tu la pointes, ou le ping-pong avec ou sans raquette. Dans l'humour, en tube, Fred Ballard a voulu en savoir plus sur nos activités préférées en extérieur.
5: Tout c'est le sport l'été. T'es avec le pastis comme ça. Allez, on voit la balle, on voit la balle. Putain, mais t'es con, c'est le cochonnet.
6: Voilà, donc on est un peu loin du sport pratiqué par les frères Lebrun. Hein. Le tennis de table a beau être un sport accessible à tous, PV nous rappelle qu'il faut quand même respecter quelques règles de base.
5: Y'a plus de balles de ping-pong. Bon, mais on joue avec le cochonnet, on s'en bat les couilles. Allez, mais quoi, t'as pas de raquette? Mais prends une poêle, on s'en fout. Allez, on est parti. Roger, on fait une tournante, tu viens? Non, Roger, rhabille-toi. Une tournante autour de la table.
7: Et à la fin, le gars, il gagne une tombe contre un mec qui a une main parce que personne veut lâcher la raquette. C'est ça le ping-pong, enfant.
6: C'est vrai que selon l'heure à laquelle on commence la partie et les boissons qu'on consomme pour s'hydrater, les règles peuvent évoluer assez rapidement. C'est un peu comme à la pétanque, hein, qui n'a rien à voir avec la boule lyonnaise. Haroun s'est fait expliquer les règles par un pro.
8: T'as une petite boule qui s'appelle le but. Tu le lances et après t'as des plus grosses boules lourdes et que tu dois rapprocher du but. Je lui ai dit, mais c'est la pétanque, t'as dit, rien à voir. Rien à voir. La pétanque, c'est un cochonnet. Et en fait, il y a cette question aussi, est-ce que les jeux de boules, c'est un sport? Est-ce qu'on peut considérer comme sport une activité que tu peux faire avec un ballon de rosé à la main? Là, c'est pour m'équilibrer. Non.
6: Bah si, hein, l'hiver, il y en a qui font du ski de fond avec un fusil dans le dos au biathlon. Et l'été, bah, il y en a qui jouent aux boules avec un verre de rosé à la main. Les morphologies ne sont pas les mêmes en général, mais qu'importe le cochonnet, pourvu qu'on ait le fou rire.
0: Et toujours avec modération, bien sûr, l'alcool, Fred Ballard. Merci, l'humour en tube est à retrouver sur ici.fr. Et avant de retrouver l'info, avec Martin Cotta, le retour en musique, c'est avec Bill Withers.

0: Ain't No Sunshine, c'était Bill Withers.
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0: Sur votre radio locale, ici Normandie. Bon réveil, il est 8h. Le journal présenté par Martin Cotta. Bonjour Martin.
2: Bonjour à toutes et à tous.
0: C'était un homme vraiment unique, selon le roi Charles III.
2: Sa Majesté rend hommage à David Hockney, le peintre anglais décédé hier à 88 ans. David Hockney, le plus célèbre habitant de Beuvron-en-Auge dans le Calvados. L'homme s'y est installé au calme en 2019. Connu pour ses toiles de couleurs vives, David Hockney peignait les paysages, mais aussi des portraits d'hommes et de femmes de Louen le Jeune.
3: Ce n'est pas un hasard s'il s'était installé ici, raconte Sophie Gauguin, la maire de Dozulé, commune proche de Beuvron-en-Auge.
4: Il avait l'habitude de me dire que si les impressionnistes nous avaient donné la chance de pouvoir voir tous les bleus du ciel et de la mer normande, eh bien lui, il avait envie de nous faire voir les mille et un verts de notre campagne.
3: L'artiste prolifique a peint quantité de paysages. Il était un ambassadeur précieux pour la Normandie, poursuit-elle. Il était aussi un homme très simple qui a peint les gens qui l'entouraient.
4: Je crois qu'il avait envie de faire un clin d'œil et de rendre hommage à l'accueil que lui ont réservé les Normands dans le pays d'Auge, son jardinier, sa cuisinière, son infirmière. J'ai eu la chance de faire partie de ces personnes qui ont été peintes par David Hockney. C'était un moment hors du temps.
3: Deux jours à poser dans son atelier, installé dans le fauteuil où le chanteur Harry Styles, dont il a aussi peint le portrait, s'est probablement lui-même assis. Et puis un repas partagé sur le pouce, se souvient-elle.
4: Une petite toile cirée, petits carreaux bleus et blanches, un casse-croûte à la bonne franquette. Ça, c'est des moments où tout d'un coup, vous vous retrouvez avec un des plus grands artistes du monde à tabler, à échanger. C'était une chance incroyable.
3: Ces toiles sont désormais exposées à travers le monde, notamment l'an dernier lors de la grande rétrospective qui lui a été consacrée à la Fondation Vuitton à Paris.
2: Et sur notre site internet ici.fr, vous retrouvez les témoignages des habitants de Beuvron-en-Auge avec qui David Hockney partageait un café, un croissant, une discussion à la terrasse d'un café. Elle n'est visiblement pas la bienvenue, Elisabeth Borne, députée du Calvados, contrainte d'annuler une séance dédicace à Caen, prévue mercredi dans la librairie Le Brouillon de Culture. Les responsables du magasin expliquent que des menaces d'actions violentes planent au-dessus de cet événement.
0: Le drame à Val-au-Perche dans l'Orne.
2: La mort d'un homme d'une soixantaine d'années sur une route de campagne à la frontière avec la Sarthe. Deux voitures se sont percutées vers 15h30 hier. Trois femmes légèrement blessées, un homme plus grièvement. Les victimes ont été évacuées en hélicoptère. Dans l'Orne, les femmes victimes de violences conjugales peuvent désormais porter plainte de façon plus facile dans des hôpitaux à Flers, Argentan, Alençon, Domfront en Poiret. Hier, Aurore Berger, ministre déléguée à l'égalité femmes-hommes, est venue signer le protocole et rencontrer des victimes de violences. La moitié des sièges au Sénat seront renouvelés le 27 septembre et dans le Calvados, la sortante Sonia de la Provôté officialise sa candidature à sa réélection. La centriste est élue depuis 2017. Sur sa liste, on retrouve par exemple Mélanie Lepoultier, vice-présidente du Conseil départementale et maire de Sommervieux.
0: Du beau linge au festival du cinéma de Cabourg ce samedi.
2: Les 40e journées romantiques dans la station balnéaire avec à 11h30 une masterclass de Juliette Binoche. L'actrice de Chocolat ou du Patient anglais échangera sur sa vision du cinéma. Puis à 16h, le célèbre écrivain David Fuenquinos proposera une séance de dédicace de son dernier ouvrage, Je suis drôle. Autant de jolis noms de la culture qui sont très sollicités par les chasseurs d'autographes. On les voit avec leurs stylos dans les mains, leurs carnets ou leurs photos devant le Grand Hôtel de Cabourg. Jeanne d'Anglejean, vous avez rencontré certains d'entre eux, capables d'attendre des heures parfois pour une simple signature.
5: Campée sur son petit tabouret et sous son parapluie, Béatrice est aux premières loges.
6: On attend.
5: C'est une habituée des tapis rouges.
6: Cabourg, Deauville, Dinard, la soirée des révélations des Césars, les Molières, les avant-premières dans le coin, des fois des sorties de théâtre.
5: À côté d'elle, Françoise cache son appareil photo et son classeur sous son kawaii.
7: Il y a les jaquettes de DVD et puis les photos. Je fais signer.
5: Ça fait 25 ans qu'elle vient.
7: David Fuenquinos, c'est m'a reconnu. Comment, qui c'est qui a encore hier qui m'a reconnu là? Eric Villard, là.
6: Moi, Benoît Poelvoorde, il m'a fait signe de monter, il m'a fait un bisou, il m'a signé mon carnet.
5: Et à Cabourg, ils viennent t'équiper.
6: Le Cahouet, c'est indispensable ici. Hein.
7: Bon, on n'a pas de chance parce qu'à chaque fois qu'il y a des arrivées, il pleut.
5: Du coup, il passe plus vite.
6: Bah, c'est pas ça, mais nous, le matériel, faut faire attention.
7: On peut pas sortir les photos.
6: Les appareils photos, donc.
5: Celui que Manu porte autour du cou lui a coûté des centaines d'euros.
8: Ah, bah maintenant, je suis bien équipé maintenant. Et tout, et...
5: Il a même investi dans une imprimante portative pour faire signer directement sur la photo qu'il prend. Il y a quelques années, ce passionné avait inventé un système avec sa voiture.
8: Et je faisais mon système bidouillage avec des fils et tout, avec la batterie, pour avoir d'énergie et tout, et un adaptateur, et je faisais des photos comme ça. Et...
5: Mais ça valait le coup, ça lui a permis d'avoir l'autographe de Virginie Efira.
2: Des passionnés de cinéma très ingénieux au Festival du film de Cabourg, la fin c'est demain, avec la remise des prix des mains d'Agnès Jaoui et Xavier Dolan. Dans Normandie Sport à 8h31, on vous présente la 23e édition du tournoi Jean Pinjon à Caen, avec des jeunes footballeurs du PSG et du FC Nantes. 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
2: Maxime, des nuages inoffensifs ce matin et un temps plus lumineux ensuite.
11: Oui, on les voit ces nuages dans le Calvados et l'Orne depuis notamment notre fenêtre. Ils devront se dissiper normalement à partir de cet après-midi et ça va faire du bien d'avoir un peu de soleil cet après-midi.
2: Et les températures, on attend jusqu'à 27 degrés pour les maximales.
11: Tout à fait, jusqu'à 18 degrés au plus dans le nord Calvados. C'est actuellement à 8h06, nous observons 14 à Vire, à Villers-Bocage, à Orbec, le Merleroux, 14 à Flers, Juvigny-sous-Andaine et Carouge, 14 à Avranches-sur-Deauval dans la Manche, 15 à Caen, Bayeux, Honfleur, Ouistreham, Falaise et Lisieux, 15 à Argentan et Saint-Hilaire-du-Harcouët, 16 du côté d'Alençon et Pont-Orson.
2: Et demain, zéro nuage.
11: Zéro nuage, pas de nuage à l'horizon pour ce dimanche. Le soleil, lui, qui va briller du matin jusqu'au soir. Ça va être parfait. Côté température, on va se maintenir. 18 à 20 degrés dans le nord Calvados, 22 à 25 degrés partout ailleurs dans le Calvados, toujours jusqu'à 27 degrés pour les maximales dans l'Orne.
2: Et la météo au bord de la mer avec un vent de secteur nord-ouest, 5 à 10 nœuds, force 2 à 3 Beaufort, une mer belle à peu agitée, température de la mer de 15 à 16 degrés, les coefficients de marée du côté de Ouistreham, 74 ce matin, 79 cet après-midi, la pleine mer prévue dans 1h30 désormais à 9h33, retour à la basse mer à 16h38. À tout à l'heure Martin.
11: À tout à l'heure
2: pour le Normandie Sport Weekend.
11: Du côté du trafic, Bison Futé qui nous annonce plusieurs événements. Donc déjà sur la Nationale 12 dans l'Orne, à quelques kilomètres à l'est d'Alençon, en direction de Paris vers Rennes, à proximité de Haute-Rive. C'est un obstacle qui a été signalé pour cause de chantier, soyez vigilants. Et on va de l'autre côté d'Alençon, cette fois-ci, à quelques kilomètres à l'ouest, toujours sur cette Nationale 12 de Paris vers Rennes. C'est un poids lourd qui est en panne sur la voie de droite. Voie neutralisée, c'est donc une voie concernée à proximité de Gandelin. Soyez vigilants si vous êtes dans le secteur. Si vous voyez d'autres difficultés d'ailleurs, vous pouvez nous contacter dès maintenant pour nous le signaler, 02 31 44 48 44, et je vous invite à consulter notre site ici.fr pour consulter notamment cette carte interactive qui permet de savoir où il y a du carburant proche de chez vous.
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11: Et j'en profite pour faire un petit coucou à Louis de Plassy, 14 degrés actuellement à Plassy. Ah, c'est une nouvelle heure en votre compagnie et merci d'avoir choisi ici Normandie pour commencer votre week-end. Avec votre café, votre chocolat chaud par exemple, nous donnons tout, mais vraiment tout. Je vous assure, pour la musique, avec France Gall, 8h08, bon réveil. Merci d'avoir choisi ici Normandie pour commencer votre journée.

0: France Gall, tout pour la musique et tout ce week-end dans l'Orne. Ne manquez pas les médiévales à Pervenchères dans le Perche, au grand refuge de la SPA pour une ambiance médiévale avec de nombreuses animations au lieu-dit de la chèvre.
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0: Nous restons dans l'Orne, dans quelques minutes nous irons à Argentan, à Aunou, le faucon près d'Argentan pour découvrir les quêtes fantastiques de la guilde rustique à la tour aux Anglais. Ça sent le médiéval à plein nez. Avant cela, un bond dans le temps, nous parlons de protection des données numériques au sens large du terme avec Valentine Letesse qui revient dans un instant avec sa chronique vie numérique et vie privée. Nous parlons d'assistants connectés.
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0: Est-ce que nos assistants vocaux nous écoutent dans Vie numérique, Vie privée ce matin? Valentine Letesse, on s'intéresse à ces appareils intelligents qu'on appelle par leur prénom.
8: Siri, Alexa, Google, pour jouer la musique de votre choix sur commande, allumer la lumière ou encore passer un appel téléphonique, forcément, ils vous écoutent. Mais de façon passive. Et pendant cette sorte de mode veille constant, aucun son, aucune voix n'est enregistrée. Pour se déclencher, les assistants vocaux ont besoin d'un mot-clé, leur nom. Alexa, par exemple, pour le système d'Amazon. C'est à ce moment-là qu'un premier enregistrement de votre voix est réalisé et envoyé sur un serveur pour analyse, histoire de vérifier que vous avez bien dit Alexa et non pas Alexandra. Et si l'assistant reconnaît son nom, cette fois, il est prêt à enregistrer votre demande, comme « Quel temps fera-t-il aujourd'hui ?» Là encore, le signal est envoyé sur un serveur distant pour créer une réponse adaptée, interroger les serveurs de Météo France ou Internet et vous répondre.
0: Et ils deviennent quoi ces enregistrements, Valentine ?
8: Si certains des assistants vocaux sur le marché enregistrent nos requêtes en local, c'est-à-dire directement sur l'appareil, la plupart les envoient sur les serveurs du fabricant. En 2019 notamment, on apprenait que des milliers d'employés Amazon les écoutaient pour améliorer les performances de l'assistant vocal. Depuis le scandale, les concepteurs nous préviennent lorsqu'on accepte les conditions générales d'utilisation. Nos requêtes sont donc analysées puisqu'elles révèlent souvent des informations sur nous, explique la CNIL, la Commission nationale de l'informatique et des liberté. Si vous demandez par exemple à l'assistant de vous jouer plusieurs fois par jour des chansons pour enfants, il est facile d'en déduire que vous êtes parent. Cette donnée personnelle permettra d'enrichir encore un peu plus votre profil utilisateur pour vous proposer de la publicité ciblée. Pour y échapper, ne créez pas de compte, comme ça, pas d'historique de requête non plus. Et surtout, prenez le temps de paramétrer votre assistant vocal.
0: Les dangers des objets connectés pour vos données personnelles, on vous en parle aussi sur ici.fr.
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0: La Lune, Christophe Mahé. Alors, nous sommes à quelques minutes d'Argentan pour profiter d'une grande aventure sous la forme de jeux de rôle avec les quêtes fantastiques. À la Tour aux Anglais, nous sommes avec le responsable communication Alexandre Blin pour en parler. Bonjour Alexandre.
1: Bonjour.
0: Vous nous proposez de rejoindre la guilde rustique pour cette grande aventure aujourd'hui entre 10h et 18h. Racontez-nous, qu'est-ce que c'est que cette guilde ?
1: Alors la guilde rustique, donc, c'est une association qui est basée à Chailloué, non loin de C, dans l'Orne. C'est une guilde qui a pour objectif de promouvoir le jeu de rôle grandeur nature et la découverte de l'escrime ludique. Donc c'est ce qu'on propose tout au long de l'année et on a aujourd'hui donc cet événement particulier pour cette promotion justement.
0: Et nous allons profiter également pour participer à une série de grandes quêtes médiévales. Comment tout ça va se dérouler sur cette journée ?
1: Alors, l'idée est de promouvoir donc le lieu de la Tour aux Anglais, à Ounoul-Faucon, et en fait, on propose pour tout le public qui vient, donc vraiment tout public familial, des petites quêtes, donc avec différents personnages avec qui il est possible d'interagir pour résoudre des quêtes plus ou moins longues et permettre de découvrir donc l'univers médiéval fantastique et le lieu de la Tour aux Anglais, du coup.
0: La Tour aux Anglais, hein, qui fait partie de notre patrimoine orné à Ounoul-Faucon, c'est un lieu, j'imagine, chargé d'histoire.
1: Oui, tout à fait. Je saurais pas vous redire, je pense que l'association de sauvegarde du patrimoine de la Haute-Vallée de l'Orne en parlerait beaucoup mieux que moi. On a depuis le Moyen-Âge donc un patrimoine sauvegardé et qui continue d'être sauvegardé cet événement participe à la sauvegarde par le biais des entrées à l'événement.
0: On parle de Moyen-Âge, c'est bien parce que les familles peuvent venir costumer pour se plonger davantage dans le décor.
1: Alors oui, il y a tout à fait, nous les quêtes sont organisées en costume et les gens peuvent venir costumer pour participer justement à contribuer à promouvoir la vie et le côté médiéval de l'événement, oui, bien sûr.
0: Et qui dit quête dit récompense, Alexandre ?
1: Alors oui, il y a des récompenses toujours. Alors on peut trouver des récompenses aux quêtes, mais il y a aussi une petite tombola qu'on organise. Les récompenses de cette tombola, c'est notamment des entrées au parc rustique. Le parc rustique qui est notre partenaire, nous, de la guilde, partenaire historique depuis notre création en 2019.
0: À côté de ça, donc rustique, un parc où l'on est le héros. C'est un calendrier bien chargé. Toutes les informations à retrouver sur rustique.fr. Merci Alexandre Blin d'avoir été avec nous ce matin.
1: Merci à vous.
0: Responsable communication et bonne quête à tous les aventuriers. Votre exemplaire du DVD de la comédie Le Marsupilami, édité par Pathé Vidéo, a gagné sur votre antenne. Un film qui est réalisé par Philippe Lachaud. Écoutez un extrait.
2: Il y a trois règles. Règle numéro 1, ne jamais ouvrir le colis. Règle numéro 2, en prendre le plus grand soin.
3: Il l'a eu !
2: Règle numéro 3, être le plus discret possible.
4: Non, mais t'es malade ou quoi ?
0: Pour la discrétion, on repassera évidemment un énorme succès au cinéma avec plus de 6 millions de téléspectateurs. Et pour mémoire, nous avions reçu l'équipe au grand complet en direct dans nos studios en février dernier, à l'instar de Philippe Lachaud, le réalisateur. Pour regagner votre DVD, donc du Marsupilami, voici la question. Le réalisateur Philippe Lachaud a réalisé aussi une série diffusée sur Amazon Prime Video qui réunit des humoristes et célébrités qui ne doivent pas rire sous peine de perdre. Comment s'appelle cette série ? LOL ou MDR ? Bonne chance à tous.
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0: Jones, This Girl, sur votre radio locale ici Normandie. Normandie Sport Weekend qui revient dans quelques minutes désormais avec Martin Cotta qui est en train de s'échauffer avant de s'installer au studio. C'est pas mal là, les petits gestes aussi. Nous irons faire un tour aussi sur vos prévisions météo. Il va faire beau, je vous rassure, ce week-end et conditions de circulation. Restez avec nous.
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0: Votre exemplaire DVD de cette comédie, Le Marsupilami, a gagné sur votre antenne. Un film avec Philippe Lachaud, Tarek Boudali, Julien Routy, Jamel Debbouze, Élodie Fontan, Jean Reno, même Gérard Jugnot, enfin bref, que des célébrités françaises. C'est à gagner sur votre antenne avec évidemment un énorme succès au cinéma. Plus de 6 millions de téléspectateurs, de spectateurs également qui l'ont vu. Aussi, nous allons jouer dans le Calvados à Ranville avec Julien. Bonjour Julien.
6: Bonjour, bonjour à toute l'équipe.
0: Ça va, votre week-end commence bien Julien?
6: Ah non, je m'en vais au travail là, je suis garé.
0: Ah, je suis méchant avec vous Julien. Vous donc travaillez en quoi?
6: En pharmacie.
0: En pharmacie, bah oui.
6: Ah oui, donc si on pouvait même ouvrir le dimanche, des fois les gens ont besoin. Donc...
0: Bah oui. Bah, les gens, ils ont besoin d'être soignés H24. Hein.
6: Voilà.
0: Les soins ne s'arrêtent pas. Et bien heureusement, merci à vous Julien. On a besoin de personnes comme vous. Au quotidien, évidemment, on pense aux infirmiers, on pense aussi à toutes ces personnes qui travaillent au CHU de Caen et bien d'autres endroits ailleurs. Ouais. Julien, merci, la question. Le réalisateur Philippe Lachaud, il a réalisé une série sur Amazon Prime Vidéo. Comment elle s'appelle cette série? LOL ou MDR?
6: C'est LOL qui ressort.
0: Ah, LOL qui ressort, évidemment. Vous connaissez un petit peu, vous l'avez vu?
6: Ah oui, j'ai pas vu toutes les saisons, mais celle avec Jérôme Commandeur m'a fait beaucoup rire.
0: Je crois qu'il y a de la dernière saison en plus qui est sortie là il y a pas si longtemps que ça, donc je vous invite à aller regarder, c'est très très drôle. Le Marsupilami, c'est pour vous en DVD, Julien, bravo.
6: Ah bah super, je suis très content, j'ai adoré le film au cinéma, donc je vais pouvoir le regarder en famille à la maison.
0: Eh bien merci Julien, quelle est votre radio locale en Normandie?
6: Ici Normandie, Calvados Orme.
0: Merci Julien, et bon travail à vous, merci, au revoir.
6: Merci, c'est gentil, bonne journée.
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0: Normandie Sport Weekend avec vous, Martin Cotta.
7: On va parler dans quelques instants du triathlon de Deauville, Normandie, Pays d'Auge, avec 11 000 participants attendus ce samedi et ce dimanche. Et puis, on parlera aussi du tournoi de football Jean Pinjon à Caen, avec de jeunes footballeurs prestigieux.
0: À 8h30, le tour de l'info en français dans le monde. Le 90 secondes avec vous, Valentine Lettès.
8: Déjà visé par plusieurs plaintes, le principal suspect dans la mort de Liana a aussi été signalé à la police pour ses activités sur Internet. Une plateforme américaine a repéré Jérôme Barella en pleine consultation de contenu pédopornographique. On l'a appris après l'enterrement de la petite fille de 11 ans hier dans le Gers. Dominique Pellicot, en personne, l'a conseillé pour droguer sa compagne et la violer dans son sommeil, comme il le faisait lui-même avec sa femme Gisèle. Un ancien garde du corps a été condamné à 15 ans de prison hier à Lyon. Le feu est circonscrit, mais on ne connaît pas encore l'étendue des dégâts à Condon dans le Gers. Un incendie assez impressionnant s'est déclenché hier soir dans le cloître de la cathédrale où se trouve désormais la médiathèque de la ville. La chaleur revient et avec elle, le risque d'une possible baisse de production d'électricité à la centrale nucléaire de Saint-Alban en Isère. L'eau nécessaire au refroidissement des réacteurs ne pourra pas être relâchée dans les rivières alentours si la température sous la surface est déjà trop élevée. C'est C'est l'une des affiches les plus alléchantes dans ce début de mondial de football. Le Maroc face au Brésil, c'est ce soir à partir de minuit, l'une des rencontres identifiées comme à risque de débordement en France par les autorités. Top départ à 16h de la course d'endurance automobile la plus célèbre au monde, les 24 heures du Mans, 94e édition. Et cette année, c'est la légende britannique du cyclisme, Mark Cavendish, qui agitera le drapeau pour lancer la course.
7: Merci Valentine Letesse, Normandie Sport Weekend avec la 15e édition du triathlon de Deauville, Normandie, Pays d'Auge. Il se revendique comme le plus important d'Europe en nombre de participants. Un peu plus de 11 000 inscrits sur deux jours, natation en mer, vélo dans le Pays d'Auge et course à pied. Tout cela enchaîné sur les planches de Deauville. Alors on a différents formats pour ce triathlon, de la découverte aux longues distances. Les organisateurs ont un œil sur la météo cette année, bien plus chaude que ces derniers jours. D'où quelques mesures prises par l'organisateur Vincent Eudier.
9: Déjà, il y a la prévention, prévenir les gens, leur dire de bien s'hydrater en amont de la course, d'essayer d'éviter le soleil avant la course, de ne pas boire d'alcool le soir d'avant. C'est des choses assez simples, mais qu'on va rappeler à tous nos participants. Et puis sur la course, effectivement, l'idée sur la partie natation, c'est de ne pas enfiler sa combinaison trop tôt, parce que quand on est dans sa combinaison néoprène qui serre fortement, effectivement, on peut chauffer très très très vite. Et puis après, sur le vélo, on peut se déshydrater très rapidement quand même avec les fortes chaleurs. On va moins la sentir, la chaleur. Il faut boire beaucoup plus que d'habitude. Et puis sur la course à pied, on va mouiller, détremper les triathlètes pour faire descendre cette température corporelle. Pour

0: le président de l'association du Stade Malherbe, Jean-Luc Pignol, organisatrice de l'événement.
1: Ah oui, il y en a beaucoup. Je pense qu'on les connaît pas tous, mais parmi les Canets, oui, il y en a pas mal. Hein, de Jessie à Alexis Beka, Benoît Christine et tant d'autres. Hein, les jeunes qui sont passés par l'école de foot sont tous passés par le tournoi Jean Pinjon.
2: Kylian Mbappé aussi.
1: Les seconds. Et Kylian Mbappé, bien évidemment, il est venu faire le tournoi Jean Pinjon avec notre équipe une année. Et oui, il était passé. Peut-être qu'il est revenu aussi grâce à ça. Enfin, j'espère qu'on y a contribué en tous les cas, qu'on lui avait laissé un bon souvenir.
0: Et parce que Kylian Mbappé est propriétaire du Stade Malherbe-Caen. Alors au palmarès du tournoi Jean Pinjon, le Stade Malherbe est justement le plus capé avec 5 titres devant Toulouse, 4 victoires.
3: En cyclisme désormais, la 7e et avant-dernière étape du Tour Auvergne-Rhône-Alpes.
0: 182 km 3 en montagne entre Saint-Vulbas et Crévolant. Le Bayeuxin Kevin Vauclin et l'Ornais Guillaume Martin, Guyonnais donc, participent. D'ailleurs Guillaume Martin est 3e du général à 2 minutes du leader, l'Australien Luc Tuquel. Le Bayeuxin Kevin Vauclin est lui 15e. La météo, Maxime, pas mal de nuages ce matin et puis un petit peu plus d'éclaircies cet après-midi.
3: Avec du soleil qui sera bien présent toute la journée. Après les quelques pluies de la semaine, ça fait du bien au mental, les nuages qui ne vont pas beaucoup se montrer en ce samedi. C'est plutôt pas mal.
0: Qu'est-ce que ça donne côté température?
3: On va être jusqu'à 18 degrés pour les maximales dans le Nord Calvados, à peu près 25 dans le reste du département, jusqu'à 27 degrés pour les maximales dans l'Orne. Actuellement, à 8h35, nous observons 14 du côté d'Orbec, le Merle Rauflaire, Juvigny, Sous-Andaine, Carou. 14 à Vire et Villers-Bocage, 14 à Avranches et Sourdeval dans la Manche, 15 à Caen, Bayeux, Honfleur, 15 à Ouistreham, Falaise et Lisieux, 15 du côté d'Argentan, Saint-Hilaire-du-Harcouët et 16 à Alençon et Pont-Orson.
0: Et ben demain, c'est la bonne nouvelle, un temps lumineux.
3: Voilà, il n'y aura pas de nuages à l'horizon, je vous mets au défi d'en trouver un d'ailleurs. Le soleil qui va briller du matin jusqu'au soir, ça va être parfait pour se retrouver en famille. Je sais pas ce que vous allez faire demain à midi, mais.
0: Dormir. Manger.
3: Oh non, un barbecue, voilà. Non, peut-être.
0: Oh, peut-être, je sais pas. On va voir.
3: Ce sera le temps parfait en tout cas pour le barbecue. 18 à 22 dans le Nord Calvados, toujours un peu de vent évidemment. 22 à 25 degrés partout ailleurs, jusqu'à 27 degrés pour les maximales dans l'Orne.
0: La météo au bord de la mer en Normandie, avec un vent de secteur nord-ouest entre 5 et 10 nœuds.
3: Soit force 2 à 3 Beaufort, une mer belle à peu agitée. Température de la mer de 15 à 16 degrés, des coefficients de marée du côté de Honfleur, 74 ce matin, 79 cet après-midi. La pleine mer prévue à 9h55, retour à la basse mer à 17h17. À tout à l'heure pour le journal de 9h, Martin.
0: À tout à l'heure.
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3: Et dans l'Orne, c'est Bison Futé qui nous l'a communiqué à quelques kilomètres à l'est d'Alençon sur la Nationale 12 en direction de Paris vers Rennes. C'est un obstacle pour cause de chantier à proximité de la commune de Haute-Rive. Et de l'autre côté, à l'ouest d'Alençon, pareil à quelques kilomètres sur cette Nationale 12, toujours de Paris vers Rennes. C'est un poids lourd qui est en panne, impact voie neutralisée. Une voie est concernée sur la voie de droite à proximité de la commune de Gandelin. Si vous voyez d'autres difficultés de circulation, vous pouvez nous contacter dès à présent 02 31 44 48 44 et je vous invite à aller sur notre site ici.fr avec cette belle carte interactive qui permet de savoir s'il y a une station de service qui propose du carburant pas cher proche de chez vous.
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3: Dernière demi-heure avant d'aller faire du bricolage chez soi. En plus, il fait beau ce week-end. Reste plus qu'une moto, une veste de motard. Et nous partons sur les routes pour écouter toute la musique que j'aime. Johnny, qui vous accompagne ce matin. Vous écoutez votre radio ici Normandie. Il est 8h37. Bon réveil.
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0: Johnny Hallyday, toute la musique que j'aime. Ici votre radio locale en Normandie, dans le Calvados, à Touques, sur la côte, avec cette exposition Entre chats, différents artistes et œuvres autour de l'animal à quatre pattes. C'est jusqu'au 28 juin prochain.
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0: Dans le Calvados, en partenariat avec Ici Normandie, c'est le week-end où vous allez pouvoir profiter de ces journées européennes de l'archéologie. Nous sommes à Bayeux pour vous présenter la première édition de Normandie Céramique avec Karine Lepelletier. Bonjour Karine.
3: Bonjour.
0: Co-organisatrice de l'événement avec cette jeune association qui propose un marché exclusivement dédié aux céramistes normands. Racontez-nous ce qu'on va vivre aujourd'hui et demain, Karine.
3: Alors, l'idée, c'était en fait de créer c'est un collectif de trois céramistes à l'origine, donc Isabelle Piriot, Fanny Dehon et moi-même. Mmh. Et alors, on est céramistes avec une longévité un peu différente. Certains sont très expérimentés, d'autres un petit peu moins. Et l'idée, c'était de créer une association pour créer un nouvel événement, donc un marché, on appelle ça un marché de potiers. Un marché de potiers, donc, qui se tient à Bayeux sur le temps d'un week-end, samedi, dimanche. Et on réunit sur ce marché 36 exposants. C'était la limite qu'on s'était posée par rapport à la configuration des lieux. Et donc une sélection qui s'est faite avec un critère principal qui est effectivement des céramistes qui sont implantés en Normandie. Il existe déjà pas mal de marchés de potiers en Normandie. Oui. Et parfois d'ailleurs souvent les céramistes viennent d'assez loin. Et nous-mêmes, Normands, nous allons dans d'autres régions. Et donc l'idée, c'était vraiment d'avoir un événement dédié à l'artisanat normand.
0: Placé donc dans le centre ancien de la ville, proche de la cathédrale, vous l'avez dit, c'est 36 exposants venant de toute la Normandie. Quel type de création va-t-on retrouver ?
3: Alors voilà, presque la difficulté ou le challenge, c'est en fait de faire représenter sur 36 exposants une diversité, alors à la fois des techniques, parce qu'une pièce en céramique, ça peut se fabriquer sur un tour de potier, ça peut se modeler, ça peut se sculpter. Et aussi avoir des propositions artistiques et des univers différents qui conviennent, on va dire, à un public qui est très large. Ce qui est très étonnant d'ailleurs, c'est que sur 36 exposants, mais parfois on a des marchés de potiers qui réunissent 50 ou 60 exposants, il n'y a pas deux productions identiques. Donc on arrive à avoir une grande, grande diversité à partir d'une même matière première, ce qui est toujours très, très surprenant.
0: Avec des démonstrations qui ont lieu sur place, les professionnels qui racontent également comment ils exercent leur métier.
3: Oui, alors ça, on y tenait beaucoup. Donc on a deux stands dédiés et ouverts à tous. Un qui est dédié alors plutôt aux enfants, avec un atelier modelage, donc avec une équipe de bénévoles, d'ailleurs, que nous remercions beaucoup, parce que sans ces équipes-là, le marché n'aurait pas pu se tenir. Donc une équipe de bénévoles qui accueille des enfants sur un stand, pour principe de mettre les mains dans la terre, de se reconnecter aussi avec la matière. Donc ça, c'est le premier. Et le second, c'est vraiment là une démonstration de tour de potier. C'est un outil qui souvent attire la curiosité. Donc tout le monde peut aussi venir essayer sur place, rapidement.
0: Donc l'idée, c'est pouvoir aussi de faire participer les enfants, comme vous l'avez dit, avec cet atelier de modelage l'après-midi. L'idée aussi de pouvoir réunir les savoir-faire et peut-être faire naître des vocations. Merci Karine Lepelletier d'avoir été avec
3: nous ce matin.
0: Merci beaucoup. Co-organisatrice de cette première édition du marché des céramistes normands. Aujourd'hui et demain.
3: Le retour de la liberté.
0: Voilà, au pied de la cathédrale de Bayeux pour cette première édition. Merci Karine Lepelletier.
3: Merci.
0: Au revoir. Toutes les informations retrouvées sur notre site ici.fr. Normandie accessible avec la présentation de ce label Tourisme et Handicap qui s'étend sur le territoire de l'Orne avec l'été qui arrive. Comment mieux accueillir les personnes en situation de handicap, notamment du côté de Vimoutiers par exemple et partout ailleurs sur le territoire. Nous en parlons dans quelques minutes.
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0: Alice Ramazzotti Pio Bella Cosa.
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3: Norme Andy accessible dans l'Orne, vous allez avoir la possibilité de partir en vacances avec des habitations adaptées à votre handicap grâce à un label qui permet d'accueillir ce public. Nous sommes avec Mylène Bellin. Bonjour Mylène.
4: Bonjour.
3: Du conseil départemental de l'Orne sur la partie touristique. Vous avez accompagné un projet qui retiendra notre attention. Nous y reviendrons sur ce sujet. D'abord, le label Tourisme et Handicap, qu'est-ce que c'est globalement?
4: Alors, le label Tourisme Handicap, c'est un label d'État. C'est vraiment l'unique label français qui qualifie l'offre touristique accessible. Ce label prend en compte tous les handicaps, auditifs, mentaux, moteurs et visuels, pour assurer vraiment le maximum d'autonomie et un accueil privilégié par le propriétaire. Donc toutes les structures de loisirs sont concernées. On a beaucoup d'hébergements, d'ailleurs beaucoup d'hébergements labellisés Gîte de France. C'est le cas du Gîte des Sabots d'Hugo là, qui vient d'obtenir le label. Mmh. Mais on a aussi des restaurants, des musées, des centres de loisirs, des offices du tourisme. On a un centre équestre, nous dans l'Orne, des cinémas, enfin voilà. À peu près 200 adresses en Normandie, sachant qu'on en a 4000 sur toute la France.
3: À Vimoutier, dans l'Orne donc, vous venez de l'évoquer, les Sabots d'Hugo, c'est un gîte qui a reçu ce label Tourisme et Handicap. Comment ça se traduit?
4: Alors, c'est un gîte qui a ouvert il y a tout juste un an. On a visité le gîte avec l'équipe, le petit binôme d'évaluateurs. Donc moi, j'étais présente avec une personne en situation de handicap. On a fait la visite de l'hébergement, on a fait des préconisations, parce qu'il y a pas mal de critères, on teste en fait tout le gîte. On regarde la cuisine, la chambre, les sanitaires. Enfin, il y a une chambre au rez-de-chaussée et deux autres chambres à l'étage. On teste un peu tout et puis on a fait un petit compte-rendu avec les petites choses à faire. Donc là, les propriétaires ont eu un peu de temps pour faire les aménagements et ont obtenu du coup le label là en ce début d'année.
3: Aujourd'hui, de nombreux hébergements décrochés d'ailleurs ce label. Ça va donner également des idées à d'autres personnes qui ont des gîtes, par exemple.
4: Oui, c'est pas forcément très compliqué à obtenir, en tout cas pour la partie, pour le handicap visuel, auditif et mental. Ce sont surtout des aménagements, par exemple pour mettre l'audio-description au niveau de la télévision, pour mettre le sous-titrage également, donc des notices simplifiées, puisque quand on arrive dans un hébergement qu'on connaît pas, ben on sait pas comment fonctionne la télévision. Ça va être aussi pour tout ce qui est équipement électroménager, aussi des petits repères au niveau de la plaque de cuisson, pour trouver quel bouton allume quel feu. Voilà, c'est plein de petits aménagements qui sont pas forcément très compliqués à mettre en place et on sensibilise en fait les propriétaires à faire tous ces aménagements.
3: Du coup, d'avoir ce label Tourisme et Handicap à la fin, comment on fait pour obtenir toutes ces informations?
4: Alors nous, dans l'Orne, on accompagne les porteurs de projets dès le début des travaux. Donc ça leur permet d'être bien orientés sur tous les aménagements. On peut faire des visites de chantier plusieurs fois pendant les travaux avec les artisans pour bien les guider et qu'il n'y ait pas d'erreur. On a un cahier des charges assez détaillé, mais ce qui est important, on le voit bien, c'est d'être présent et de pouvoir ajuster et de leur dire, voilà, là, ça, attention, il faut corriger ça.
3: Et vous retrouverez les informations sur le gîte Les Sabots d'Hugo de Vimoutier ainsi que le label Tourisme et Handicap sur notre site ici.fr. Merci Mylène Bellin d'avoir été avec nous.
4: Merci, à bientôt.
3: Du conseil départemental de l'Orne et bonne continuation.
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0: Vanessa Paradis, les épines du cœur. Le retour des informations à suivre avec Martin Cotta. Et nous irons ensuite jeter un œil dans nos canalisations avec l'hiver qui s'est terminé, place à l'été. 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
0: L'horoscope avec Catherine Viguier, c'est assez positif en fait aujourd'hui.
5: Alors oui, le week-end est chouette pour la majorité des signes.
6: Bélier, vous investissez pour profiter de la vie, pour le plaisir de vos proches et pour vous-même.
7: Taureau, ah, vous serez heureux, il y aura du renouveau. Et pour une fois, vous n'aurez pas peur, vous serez ravis.
8: Gémeaux, moins de tensions intérieures et en fin de journée, on vous fait une place en or.
9: Cancer, vous n'accepterez pas d'être au second plan, que vous soyez en couple ou au travail.
10: Lion, un samedi réussi, et pour quelle raison?
11: Même si c'est compliqué, vous gardez la tête haute.
12: Vierge, on vous emporte loin, et même à domicile, vous vous envolez pour ailleurs, et c'est trop bien.
13: Balance, il est question de beauté, extérieure, intérieure, et vous y êtes très sensible aujourd'hui.
14: Scorpion, êtes-vous en piste?
15: Une personne vous déstabilise, pourrait même malmener votre cœur.
16: Cher Sagittaire, un peu comme hier, le plaisir est au rendez-vous sous toutes ses formes.
17: Capricorne, vous êtes dans votre élément, avec un confort de vie et des échanges agréables.
18: Verseau, le foyer sera au centre de vos intérêts et on comptera beaucoup sur vous.
19: Poisson, ça y est, n'hésitez pas à aller vers lui, vers elle, vous avez davantage de chance à présent.
20: Et pour nous tous, on prend un risque qui nous rendrait heureux.
0: Merci Catherine Viguier, l'horoscope à retrouver sur ici.fr. Bienvenue chez vous, à la maison consacrée à la plomberie et aux adoucisseurs d'eau. 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
0: Sur votre radio locale, ici Normandie, il est 9h. Le journal présenté par Martin Cotta. Bonjour Martin.
21: Bonjour à toutes et à tous. C'était un homme épris de liberté.
22: 65 years.
21: Pendant 65 ans.
22: Each day.
21: Chaque jour,
22: I've done what I wanted to do.
21: J'ai fait ce que je voulais faire. La voix de David Hockney, peintre anglais mort hier à l'âge de 88 ans, installé à Beuvron-en-Auge dans le Calvados. Depuis 2019, l'artiste a été connu pour ses paysages peints avec des couleurs vives, ses tableaux vendus dans le monde entier. Et pourtant, David Hockney cultivait la simplicité. L'anglais aimait passer incognito, rester discret, particulièrement dans un de ses restaurants préférés à Bonnebeau, Jeanne d'Anglejean.
23: Michel, le Belge de Bonnebeau, et David, l'artiste anglais, c'est un duo qui a vite fonctionné.
24: Un jour, il m'a expliqué que le jour où il a passé le pont de Normandie en voiture, il a dit « c'est ici que je vais habiter ». Parce que c'est vrai que le jour où il fait beau, c'est une lumière extraordinaire.
23: C'est sur la terrasse d'un restaurant qu'ils se rencontrent après le confinement.
24: Il m'a demandé du feu, et j'ai allumé sa cigarette, et je lui ai parlé pendant 3 jours. Et je ne savais pas qui c'était, et voilà, on est devenus amis. Il m'a invité chez lui. ici, où il était avec sa casquette, ses lunettes rondes, et il m'a dit, viens, je vais te montrer quelque chose. Et je suis rentré dans l'atelier, et il m'a dit, ne fais pas de photos. Je suis rentré, on s'est assis, et il m'a dit, regarde, ça c'est l'arrivée du printemps en Normandie. Et je lui ai dit, quelqu'un d'autre a déjà vu ça? Non, il m'a dit, tu es le seul.
23: La Normandie, David Hocknel aimait pour ses paysages, mais aussi pour sa gastronomie.
2: Il commandait la tête de veau, des tripes, il adorait le cidre, il mangeait toujours au cidre. Mais il mangeait bien, et il fumait beaucoup.
23: Jérôme est le gérant de l'établissement où l'artiste se rendait deux ou trois fois par semaine.
2: À le voir comme ça, comme il était très habillé en costume, et tu vois un petit peu de peinture sur lui, un petit peu froissé, on dit tiens, on va lui donner 10 euros, quoi. Mais non, non.
23: Sur le mur en face de son bar, il a affiché une photo avec David Hocknel. En apprenant la mort de l'artiste, il s'est dit qu'il allait y mettre un ruban noir.
21: Et les hommages se succèdent encore aujourd'hui sur ses réseaux sociaux. Le roi Charles III salue un géant du monde de l'art et un homme vraiment unique. Un terrible accident de voiture hier après-midi dans l'Orne, choc frontal entre deux véhicules sur la route départementale 923 à hauteur du Val-au-Perche. Un homme d'une soixantaine d'années est décédé, un autre grièvement blessé et trois femmes plus légèrement. Il a fallu l'intervention d'un hélicoptère du SMUR. La circulation a été coupée jusqu'en début de soirée.
0: Une nouvelle mesure censée protéger davantage les femmes des violences conjugales.
21: Dans l'Orne, il est désormais possible de porter plainte dans plusieurs hôpitaux, dont Front en Poiret, Flers, Alençon, Argentan. Aurore Berger, la ministre en charge de l'égalité femmes-hommes, est venue signer une convention hier en Normandie. L'Orne, le 8e département le plus concerné par la question, la parole des victimes sera mieux prise en compte désormais, espère Christophe Bogliolo, procureur de la République d'Argentan.
3: Le protocole de pré-plainte, simplifié en milieu hospitalier, va leur permettre, quand elles vont faire une consultation médicale, de révéler les faits dont elles sont victimes. Il va y avoir à ce moment-là un recueil de leurs paroles à travers une pré-plainte qui est un document simplifié, simple d'accès, de rédaction, qui va pouvoir être du coup transmis par le médecin. Et par ailleurs, des prélèvements médicaux, biologiques, dans toutes les matières d'infraction sexuelle qui vont être conservés par l'hôpital pendant au moins un an pour permettre à la victime de déposer plainte quand elle s'en sentira la capacité psychologique, physique, matérielle et pendant ce temps-là qu'il n'y ait pas de risque de disparition de preuves.
21: Et dans l'Orne, 490 victimes de violences intrafamiliales sont déjà recensées depuis le début de l'année. La députée du Calvados, Elisabeth Borne, persona non grata à Caen. L'ancienne première ministre d'Emmanuel Macron ne signera pas son nouveau livre dans la librairie Le Brouillon de Culture à Caen mercredi prochain en raison de menaces d'actions violentes, explique le magazin dans un communiqué sans plus de précision. La sénatrice du Calvados, Sonia de la Provôté, candidate à sa réélection pour les prochaines élections sénatoriales le 27 septembre. Cette année, les grands électeurs seront appelés à renouveler la moitié des sièges au Sénat. Élue depuis 9 ans, Sonia de la Provôté veut continuer et sur sa liste, on trouve notamment l'ancien maire de Merville-Franceville, Olivier Passe. Un Bayeuxin au départ des 24 heures du Mans cet après-midi, Adrien Cloménil s'aligne dans la catégorie automobile LMP2, Le Mans Prototype 2, avec son équipe suisse CLX Motorsport. Toute sa famille de Normandie sera au bord du circuit pour le regarder. Le départ est donné à 16h. Son portrait à lire sur notre site internet ici.fr.
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21: Des nuages pas bien méchants ce matin, Maxime, et puis le retour de la lumière cet après-midi.
0: Et même pour tout ce week-end, ça sera bien lumineux partout ensuite après la disparition de ces nuages. Les nuages qui vont pas beaucoup se montrer cet après-midi.
21: Le mercure va grimper jusqu'à 27 degrés.
0: Oui, mais sur le nord du Calvados, ça reste quand même un peu plus frais, jusqu'à 18 degrés pour les maximes. Dans le Nord Calvados, 25 partout ailleurs dans le département et 27 dans l'Orne. Actuellement à 9h et dans les prochaines heures, nous allons observer 16 du côté d'Avranches et Honfleur, 17 à Ouistreham, 18 à Vire-Orbec, Isigny-sur-Mer dans le Calvados, 18 à Flers-Carrouges, Juvigny-Soudandaine dans l'Orne, 18 également à Sourdeval, Saint-Hilaire-du-Harcou et Pont-Orson dans la Manche, 19 à Argentan, Le Merle-Rault, Lisieux, Canfalaise, Lisieux et Alençon, 20 degrés.
21: Et demain, pas de nuages en perspective.
0: Pas du tout. Ce sera un dimanche qui va briller, notamment du matin jusqu'au soir. Ça va être parfait pour se retrouver en famille. Les températures température toujours 18 à 20 degrés dans le Nord Calvados, 25 partout ailleurs et jusqu'à 27 degrés dans l'Orne.
21: La météo sur le littoral normand avec un vent de secteur nord-ouest entre 5 et 10 nœuds.
0: 2 à 3 Beaufort pour la force, une mer belle à peu agitée, température de la mer de 15 à 16 degrés. À Courseulles-sur-Mer, les coefficients de marée 74-79 pour votre journée de samedi, actuellement en pleine mer depuis 9h. Retour à la basse mer à 16h24. À tout à l'heure, Martin.
21: À tout à l'heure.
0: Pour le journal de 10h. Un coup d'œil sur le trafic. On va regarder un peu ce qu'il se passe. Ce que Bison Futé nous a annoncé des incidents. Oui, sur l'A84 en direction de Caen vers Rennes. C'est à côté de Cagnes, sur l'accotement. Il y a un véhicule qui est en panne dans ce département du Calvados. Soyez vigilants si vous êtes dans le secteur. Et il n'y a pas d'autres incidents à vous signaler. Si vous constatez le moindre problème, vous contactez Sylvie 02 31 44 48 44. Et je vous invite à aller sur ici.fr pour aller consulter la petite carte interactive pour savoir où il y a du carburant proche de chez vous.
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0: Avec cette musique qui vous accompagne 9h05.

0: Dead Knight, George Benson, ici Normandie tous les jours, à vos côtés dans le Calvados. Du côté d'Hérouville-Saint-Clair, ne manquez pas les grandes mêlées. C'est le tournoi de Nations avec plus de 90 combattants au parc historique Ornavik tout ce week-end.
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0: Bienvenue chez vous à la maison consacrée à la plomberie et aux adoucisseurs d'eau. Aujourd'hui, posez-nous toutes vos questions en direct sur votre installation. Entretien après cet hiver qui a été rude, notamment avec les périodes de gel. Est-ce que vous avez des fuites ou est-ce que vous avez beaucoup de calcaire chez vous? Nous répondons à vos questions entre 9h et 10h. 02 31 44 48 44 avec Jérôme Muller de JM Plomberie à Chauffage. Bonjour Jérôme.
3: Bonjour.
0: Plombier de métier et Christelle Rosada pour Watersoft Plus. Bonjour Christelle.
4: Bonjour.
0: Pour l'installation des adoucisseurs d'eau, on en parlera de ces adoucisseurs qui permettent d'avoir beaucoup moins de calcaire, surtout dans notre région Normandie. Et surtout, on parle du Calvados, on parle également de l'Orne et le Sud-Manche, où le calcaire peut être déposé dans nos tuyaux. Remise en état des installations après l'hiver. Avec vous, Jérôme, il y a des contrôles, des premiers contrôles, une fois qu'on éteint son chauffage, à effectuer auprès de notre plomberie, auprès d'un plombier après l'hiver. Quels sont-ils ?
3: Bon, la première chose à regarder, déjà, voir comment sont effectivement la tuyauterie, regarder s'il y a pas si les tuyaux sont bien protégés par du calorifuge dans les sous-sols, quelque chose comme ça. Mmh. Il faut bien contrôler s'il y a pas des taches d'eau, voire sous les tuyaux, s'il y a pas eu souvent c'est les robinets de puisage. Oui. Extérieur. S'il y a pas de vanne, bah le robinet de puisage, il a tendance à geler. Ouais. Donc il faut bien regarder ça. Et puis là, dès qu'il y a une petite fuite, on appelle qui ? Le plombier.
0: Et comment détecter d'ailleurs une fuite invisible avant qu'elle ne provoque des dégâts importants ?
3: Il y a un peu de vert de gris qui se crée, c'est-à-dire c'est une petite pellicule verte qui est sur le tuyau.
0: Alors, très bien. Tout,
3: oui. Les principales tuyauteries sont en cuivre. Voilà, on a les anciennes canalisations sont en cuivre, mmh. donc on a un petit peu de vert de gris qui se crée, on peut avoir des petites particules qui vont arriver, et c'est là qu'on peut voir également du calcaire qui se dépose sur la canalisation d'eau chaude. Mmh. Si on a une fuite, on va avoir un peu de calcaire qui va se déposer. Là, on peut voir que soit le joint est mort, il y a une fuite qui va bientôt apparaître.
0: Ouais. Voilà. Il est recommandé de purger certaines installations, notamment au niveau de nos vannes, par exemple, avant l'arrivée des beaux jours.
3: Surtout sur le robinet extérieur, si le robinet a été fermé pendant l'hiver pour le gel. Bah oui. On pense à bien rouvrir sa vanne pour voir s'il n'y a pas de fuite sur le robinet de puisage. C'est essentiellement les robinets de puisage qu'on a énormément d'interventions à faire. Quoi.
0: On a entendu le fait que certains propriétaires, locataires fermaient complètement les robinets de radiateurs, pour ceux qui ont des robinets à gaz ou à...
3: Ah, au niveau du chauffage.
0: Ouais, il faut les fermer complètement.
3: Non. À la fin d'hiver, quand vous allez couper votre chauffage, vous avez des robinets thermostatiques, faut les laisser ouverts. Pourquoi ? Parce qu'à l'intérieur, vous avez un petit pointeau. Et ce pointeau-là, si le robinet est fermé, dès qu'on va rallumer à l'automne, en octobre, le pointeau, il va rester collé. Et là, on va appeler le plombier pour dire mon radiateur ne chauffe pas.
0: Parce qu'en fait, il y a de l'air qui est resté.
3: Non, pas de l'air, c'est que le pointeau est vraiment resté collé parce que à l'action de l'eau chaude, de l'hiver et le fait que ça ait stagné tout l'été, le pointeau reste collé. Et là, on n'a pas de chauffage. Donc le robinet, faut bien l'ouvrir tout l'été. Voilà, on le met à sac. L'ouvrir à fond. Et on coupe sa chaudière. Donc on n'aura pas de circulation de chauffage. Et dès qu'on va rouvrir notre chauffage, en octobre, au moment de la période de chauffe.
0: On le purge avant?
3: On le purge, bien sûr. Puis de toute façon, on le verra bien, il y a une partie du radiateur qui ne chauffera pas. Donc ça veut dire qu'il faut le purger.
0: On va parler aussi des entretiens des chauffe-eau, des ballons d'eau chaude, également de la pompe à chaleur, mais aussi des adoucisseurs d'eau, parce que ça s'entretient un adoucisseur d'eau également, et ça s'entretient pas n'importe comment non plus. Nous allons en parler dans quelques minutes, 02 31 44 48 44. Est-ce que vous envisagez notamment de mettre un adoucisseur d'eau ou d'entretenir évidemment vos équipements de plomberie? N'hésitez pas à nous appeler 02 31 44 48 44. À suivre Grazilla de Michel.
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0: de Michel avec le pull over blanc.
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0: On parle d'installation d'adoucisseurs d'eau, d'entretien de votre ballon d'eau chaude, mais aussi de tous vos états, de vous, tous vos équipements concernant votre plomberie. 02 31 44 48 44. Appelez-nous dès maintenant pour poser toutes vos questions à nos experts. Aujourd'hui, l'hiver est officiellement terminé. L'été arrive maintenant dans une petite semaine, un peu plus désormais. Jérôme, à quelle fréquence faut-il entretenir un ballon d'eau chaude aujourd'hui?
2: Donc moi, au niveau des ballons d'eau chaude, moi je préconise de l'entretenir. Alors suivant les modèles de ballons, parce que maintenant les ballons d'eau chaude, les premiers modèles, on les entretient tous les deux ans. Nous on préconise tous les deux ans pour enlever, parce que c'est important, et dedans il y a une anode en magnésium qui libère, le magnésium vient capter en fait les particules de calcaire. Mais c'est pas éternel. Donc tous les deux ans, on enlève la résistance. On enlève l'anode, on la remplace et voilà. Mmh. Et les nouveaux ballons maintenant, ce sont des ACI hybrides. Donc les ballons un peu plus supérieurs. Tous les fournisseurs ont cette nouvelle technologie. Donc en fait, ce sont des ballons où que vous avez une anode en titane.
0: Oui.
2: Voilà. Et cette qui libère des particules de magnésium qui viennent protéger la cuve. Voilà. Mmh. Grâce à un courant continu en fait, ce qui est libéré vient protéger vraiment la cuve. Voilà. Grâce au courant. Voilà.
0: On va parler aussi de calcaire parce que c'est important d'en parler. On sait que la plomberie peut se retrouver très entartrée. Ça fait partie aussi des sujets que l'on aborde ce matin avec Christelle Rosada pour Watersoft Plus. Rebonjour Christelle. Vous êtes experte en adoucisseurs d'eau. Vous les posez et vous vous occupez également de l'entretien avec vos techniciens qui vous accompagnent. On le sait aujourd'hui, le tartre peut réduire très drastiquement les performances d'une production d'eau chaude. L'adoucisseur permet d'éviter le calcaire qui se dépose dans notre tuyauterie.
3: Oui, effectivement, puisque l'adoucisseur s'installe à l'arrivée d'eau de la maison. Mmh. Donc, par ce biais-là, il va protéger toute la maison, tous les équipements de la maison. Et effectivement, du coup, il va protéger le ballon d'eau chaude. Donc, il y aura beaucoup moins de tartre, beaucoup moins de calcaire. Et la production d'eau chaude va se faire, du coup, plus facilement et plus rapidement.
0: Et surtout que c'est une eau qui est beaucoup plus bonne à boire, même pour nous. En fait.
3: Effectivement, le système de l'adoucisseur, la bouteille à l'intérieur contient ce qu'on appelle de la résine alimentaire. Oui. Et c'est cette résine qui va capter le calcaire. Donc l'eau douce va ressortir normalement avec un pH entre 6 et 7. Donc une eau adoucie que l'on peut consommer. Sans aucun problème, on peut boire l'eau de l'adoucisseur. Et donc après, il y a cet effet de protection des appareils ménagers, mais aussi protection de toutes vos tuyauteries sorties de douche, par exemple, vos pommeaux de douche, vos vitres de douche, où vous n'avez plus ces traces blanches.
0: Oui, tout à fait.
3: Voilà, et puis vous avez aussi la peau.
0: C'est moins agressif
3: pour la peau, voilà, c'est beaucoup plus doux.
0: Et pour la même question que Jérôme Muller, plombier, expert avec nous, j'imagine que l'adoucisseur d'eau a besoin d'un entretien annuel parce que c'est un entretien quand même assez sérieux.
3: Oui, tout à fait. C'est une recommandation. Donc une fois par an, à la date d'anniversaire d'installation de l'adoucisseur, donc n'importe quel mois, nous appelons nos clients. On leur dit, mais voilà, c'est le mois de l'entretien, donc on prend un rendez-vous avec eux. Et le technicien passe à peu près 45 minutes au domicile. Nous travaillons beaucoup avec la vanne Fleck, voilà. Et donc le technicien démonte cette vanne pour aller graisser et entretenir tous les composants de la vanne.
0: Et pour éviter que tout soit encrassé, évidemment, et enlever toutes les impuretés de l'adoucisseur d'eau pour éviter que ça se retrouve dans notre tuyauterie.
3: Voilà, tout à fait, en sachant qu'avec la régénération de l'adoucisseur d'eau, il se régénère avec de l'eau salée, et que l'eau salée, c'est l'eau de mer, et ça peut attaquer certaines particules, donc en fait, il faut bien tout nettoyer.
0: 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Nous repartons en musique, et c'est San Francisco, un peu de voyage avec Maxime Le Forestier. 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Bonne matinée, 9h23.

0: San Francisco, Maxime Le Forestier. Jusqu'à 10h, nos experts plombiers et adoucisseurs d'eau sont là pour répondre à vos questions sur l'installation. L'entretien également, comment refaire des économies en installant par exemple un adoucisseur d'eau, parce que c'est aussi quelques économies de plomberie pour éviter évidemment le calcaire qui se dépose dans votre tuyauterie. 02 31 44 48 44, posez toutes vos questions à nos experts.
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0: invité ici Normandie, Mylène Farmer, c'est à qui le tour?
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0: Dans le Calvados, vous allez pouvoir chanter pour une bonne cause. 350 choristes, 11 musiciens live et les plus grandes comédies musicales revisitées pour un show XXL entre Starmania, Les Misérables, Notre-Dame de Paris, The Greatest Showman et bien d'autres surprises. Tout cela au profit de la SNSM, les sauveteurs en mer, ce soir à 20h et demain 14 juin à 16h au Zénith de Caen. Info sur zénith-caen.fr. Et dans l'Orne, retrouvez le spectacle annuel de danse du Petit Conservatoire à l'occasion de ses 35 ans. L'école célèbre la danse comme un langage universel qui rassemble les générations et les cultures. Aux Arts Citoyens, c'est l'événement festif des danses anciennes et des danses à venir à retrouver le samedi 27 juin à 20h30 au Carré du Perche de Mortagne-au-Perche. Toutes les informations à retrouver sur lecarréduperche.com.
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0: Et entre 9h et 10h, nous parlons d'adoucisseur d'eau et d'entretien de votre plomberie après l'hiver qui a été rude. Évidemment, il faut bien entretenir vos équipements. 02 31 44 48 44. Si vous avez des questions sur votre tuyauterie, nous répondons avec nos experts ce matin. Nous avons déjà fait un petit préambule sur l'adoucisseur d'eau. Christelle Rosada qui est avec nous. L'adoucisseur d'eau, on va l'installer dans une habitation. Mais pour quelle raison on installe un adoucisseur d'eau? On l'a pas posé cette question.
3: Ah ben c'est simple, l'adoucisseur d'eau va enlever, enfin capter le calcaire, ça va vous protéger votre maison. Alors après, que ça soit maison d'habitation, que ça soit appartement, mais que ça soit aussi bureau professionnel.
0: Oui.
3: Voilà.
0: L'adoucisseur d'eau, c'est un bac en fait qu'on pose à côté du ballon d'eau chaude, de la pompe à chaleur par exemple.
3: Et c'est ça. Donc c'est l'arrivée d'eau de la maison. Alors suivant où se trouve l'arrivée d'eau, en règle générale, oui, on retrouve le pack, on retrouve le ballon d'eau chaude à côté. Effectivement, ça peut être suivant les anciens.

0: Tout à fait. Il faut absolument attendre de voir le fond du bac avec un peu l'eau et quelques pastilles de sel qui restent pour en remettre. Nous, c'est ce qu'on préconise. Parce que le sel, c'est quelque chose de lourd. Et en fait, si vous mettez trop de sel, si vous videz trop de sacs de sel, il se peut, de temps en temps, c'est quelques pannes que l'on peut avoir, des dépannages. Il y a un peu ce qu'on appelle une sorte d'appel d'air entre le fond du bac où il y a de l'eau et le sel qui est trop lourd et qui n'arrive pas à descendre. Donc, en fait, le sel devient dur, ça forme une sorte de croûte de sel. Et lors de la régénération, du coup, l'eau, le sel ne se dissout plus. Donc, votre adoucisseur va faire son travail de régénération, sauf qu'il va faire de la régénération avec de l'eau dure. Donc le calcaire va rester dans la résine, ne va pas être nettoyé et rejeté à l'égout. Donc vous n'avez plus avoir ce cycle d'eau douce que vous pouvez disposer.
1: Une autre erreur aussi à éviter, c'est sous-estimer la dureté réelle de l'eau. Enlever le calcaire, c'est bien. Enlever tout le calcaire, c'est pas bon.
0: Non, il faut garder un minimum de calcaire. C'est pour ça que lorsque le technicien vient, la première chose qu'il fait avant d'installer l'adoucisseur, c'est ce qu'on appelle le test TH. Donc, suivant les communes autour de Caen ou autour du 27, puisque dans l'Eure, il y a aussi beaucoup de calcaire, le taux de TH peut osciller entre 40 et 45. Nous, on a vu des taux à 46 de TH, donc très calcaire, oui, très très fort. Et donc à partir de là, après, une fois que c'est installé, avec ce taux-là, on calcule, on rentre dans les paramètres de la vanne, le technicien est spécialisé pour ça, pour vous sortir une eau entre 6 et 7, on est à peu près à 6, 7 de TH, une eau du coup adoucie, et vous donner un volume d'eau douce à consommer.
1: Avant de parler d'une autre partie sur les fuites, sur les robinets, sur le dépannage d'urgence de votre plomberie, on parle également des appareils électroménagers. On sait que l'adoucisseur d'eau a un véritable impact sur la durée de vie, par exemple des frigos, des lave-linges, des congélateurs également.
0: Oui, tout à fait. Alors, notamment là où il y a de l'eau, donc surtout la machine à laver, surtout les douches. Oui. Et aujourd'hui, il y a beaucoup de matériaux, tout ce qui est industriel, donc de couleur noire. Beaucoup de cuisines industrielles couleur noire, des bacs, voilà, des salles de bain.
1: On récupère beaucoup plus de calcaire.
0: Qui récupère, voilà. Nous, on arrive, les traces, elles sont blanches. D'abord, la pierre noire n'existe plus, c'est du blanc. Voilà. Donc, voilà.
1: 02 31 44 48 44, comment éviter le calcaire chez vous? Posez toutes vos questions. Et si vous avez du calcaire chez vous, vous inquiétez pas, nous allons prendre soin de vous. Posez toutes vos questions en direct. 02 31 44 48 44 avec Marvin Gaye qui arrive dans quelques instants.
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0: Marvin Gaye avec son titre Sexual Healing.
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0: Et c'est Sylvie de Thury-Harcourt qui nous annonce qu'il y a une vache en divagation entre Aubigny et Falaise sur la départementale 6. Soyez très vigilants, évidemment, si vous êtes dans le secteur juste avant l'entrée de Falaise. Donc, une vache en divagation. Si vous voyez d'autres incidents de circulation, vous nous contactez. 02 31 44 48 44. Prudence sur la route.
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0: 02 31 44 48 44. Aussi pour prendre soin de votre tuyauterie, notamment grâce à la pose d'un adoucisseur d'eau, éviter des maintenances, on va le dire, très inutiles. Le dépôt de calcaire, surtout le calcaire, est un impact très important, Jérôme Muller, hein, dans notre région.
3: Ah oui, le calcaire, on en a énormément donc dans le secteur de Caen. Et puis, bah, moi, dans mon métier, c'est au niveau des ballons d'eau chaude, c'est la pire des choses, quoi. Parce que, en dépannage, c'est je n'ai plus d'eau chaude, j'ai plus de pression, vous avez quoi? Un ballon d'eau chaude, bah, voilà, cherchez pas le ballon et bouchez pas le calcaire.
0: Et quand on a des bouchons de calcaire, est-ce qu'il y a des outils miracles pour les personnes qui souhaitent d'abord faire des premiers gestes, entre guillemets, de secours, hein, sans mauvais jeu de mots?
3: Après, alors, la première chose, quand vous avez plus de pression d'eau chaude, par exemple, c'est bien regarder le mousseur du du robinet, parce qu'il peut être bouché. Et là, on peut s'apercevoir qu'il y a des petites particules de calcaire qui sont sur le mousseur. Bon, après, et voir vraiment si vous avez, voilà, si vous avez un gros problème de pression d'eau chaude, c'est surtout sur l'eau chaude qu'on a des problèmes. C'est vraiment le ballon d'eau chaude ou la pompe à chaleur ou la chaudière qui produit de l'eau chaude sanitaire.
0: Oui, on sait que le dépôt de calcaire, notamment sur les joints, peut apporter d'autres problèmes. Est-ce que ça peut créer des fuites dans la tuyauterie?
3: Le calcaire, je pense que c'est un peu rare d'avoir, des fuites à cause du calcaire. Surtout sur l'eau chaude, on le voit sur les ballons d'eau chaude, c'est parce que le joint est un petit peu usé, effectivement, on voit un petit dépôt. Alors, est-ce que c'est dû au calcaire? Je suis pas certain. C'est plutôt, enfin voilà, nous, c'est le calcaire, c'est essentiellement bouché au niveau des canalisations.
0: Et quelle est la panne de plomberie la plus marquante que vous ayez rencontrée? Est-ce que c'est aussi à cause du calcaire ou c'est d'autres choses?
3: Ah les ballons bouchés, c'est mon quotidien, quoi. Voilà, je crois en début de semaine, on a fait une chaudière qui avait deux ans, deux, trois ans, je crois. Et puis, le calcaire avait bouché complètement la canalisation d'eau chaude. Et donc, dépannage, une heure, deux heures à essayer de déboucher. Et puis, on a réussi grâce à des petits produits miracles qu'on a en tant que professionnel. Et puis, mais non, le calcaire, c'est quand même quelque chose de très important dans notre secteur, surtout autour de Caen. Ouais. Et je voyais avec Christelle, on discutait tout à l'heure, et moi, j'ai des secteurs où j'avais, je crois que c'est 50 degrés de dureté d'eau. Hein. J'avais des amis qui avaient 50 degrés. Alors, on le voit parce que leurs enfants, un petit peu de rougeur sur la peau au moment de la douche. Et franchement, le calcaire, c'est... Moi, je suis pro-adoucisseur.
0: Voilà, le dépôt de calcaire qui peut... aussi créer d'autres problèmes sur vos installations électriques, notamment les lave-linges, les machines à laver, les frigidaires également. On en parle encore dans notre dernière partie dans quelques instants. Et surtout, vous occuper de vos maintenances, de vos équipements par l'installation d'un adoucisseur et par cette maintenance-là également. Nous en parlons dans quelques minutes. Ce sera juste après. Marc Lavoine et Bambou, dis-moi que l'amour, ça arrive maintenant dans quelques minutes et vous pouvez nous contacter dès maintenant, c'est votre dernière chance pour poser toutes vos questions. 02 31 44 48 44, comment faire des économies en installant un adoucisseur d'eau et comment l'installer chez vous? On répond évidemment à toutes ces questions.
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0: bambou à vivre avec cette exposition Sois belle dans le Calvados. Quand la mode raconte la condition des femmes de 1830 à 1914, c'est à retrouver au musée de la commune jusqu'au 1er novembre prochain.
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0: Et si vous avez une question sur la pose d'un adoucisseur ou même l'entretien de votre plomberie, détartrage notamment, 02 31 44 48 44, dernière chance pour nous appeler. Avec vous, Christelle Rosada, nous avons beaucoup parlé des bienfaits de l'adoucisseur. On a parlé aussi de la maintenance de l'adoucisseur chaque année, mais ce sont des économies très importantes, notamment sur la maintenance des équipements, sur le vieillissement prématuré des équipements que l'on peut avoir chez soi, à la maison.
2: Oui, tout à fait. Ça va protéger en sachant qu'aujourd'hui le matériel lave-vaisselle, lave-linge, etc. Ont une durée de vie quand même entre 5 et 7 ans. Avec l'adoucisseur, vous pouvez monter largement au-delà puisque c'est très protégé. Mais vous avez aussi l'aspect financier où vous consommez beaucoup moins de lessive. Vous consommez, par exemple, si vous buvez l'eau de l'adoucisseur, vous n'avez plus besoin d'acheter vos bouteilles d'eau. Oui. Toutes ces économies font aussi partie de... Alors, vous avez l'investissement de l'adoucisseur, mais derrière, vous avez toutes ces économies là, puisque comme l'eau est douce, vous devez diviser minimum par deux votre consommation de savon, votre consommation de shampoing. Vous n'avez plus, par exemple, de liquide rinçage à mettre dans le lave-vaisselle. Le lave-vaisselle, vous n'avez plus normalement de sel régénérant à mettre puisque l'eau est adoucie. Voilà. Toutes ces petites économies mises bout à bout, ça fait aussi, ça porte ses fruits.
0: Avec la régénération, par exemple, de l'adoucisseur d'eau, on sait que ça peut consommer pas mal d'eau, mais c'est rien par rapport à l'économie qu'on peut faire sur tous les à-côtés.
2: Et voilà, tout à fait. D'où l'importance de l'entretien, que le technicien regarde les réglages, si tout est OK, justement, par rapport aux besoins du foyer. Et si votre adoucisseur est bien réglé, que vous avez une bonne consommation d'eau douce, vous avez à peu près une régénération dans le mois. Alors, une régénération, oui, on consomme un petit peu d'eau, mais c'est l'équivalent, par exemple, d'une machine à laver. Oui. Lorsqu'elle sort votre linge, elle rince votre linge.
0: Donc, voilà. C'est assez dérisoire.
2: Donc, c'est assez dérisoire par rapport à l'autre économie qu'on peut faire, bien évidemment.
0: Jérôme Muller, quelles erreurs d'entretien sont les plus fréquentes chez les particuliers que l'on peut retrouver quand vous intervenez?
3: Les erreurs d'entretien?
0: Oui.
3: La question piège là. Erreur, c'est l'oubli.
0: L'oubli de l'entretien.
3: Quand on parlait tout à l'heure des ballons.
0: Entretien annuel, c'est vraiment une fois par an, et si c'est pas fait, ça peut.
3: Ça dépend du matériel. Un ballon de chausse, que je te disais tout à l'heure, c'est les standards, c'est tous les deux ans. On le préconise, on change la node. Il y a des ballons maintenant, c'est 5 ans sans entretien, les nouveaux ballons, c'est 5 ans. Mm-hmm. Et puis après, les chaudières, faut surtout bien les entretenir tous les ans, parce qu'il y a également du calcaire dans la chaudière. Les pompes à chaleur, faut les entretenir tous les ans, tous les deux ans, suivant les modèles. Les erreurs, c'est ne pas oublier son entretien de son appareil ballon de chaude.
0: L'entretien, c'est la clé de la réussite et surtout de ce qui permet d'éviter d'avoir des problèmes annexes également sur tous vos appareils. Christelle Rosada pour Watersoft Plus, merci d'avoir été avec nous ce matin.
2: Merci beaucoup à vous pour l'invitation.
0: Jérôme Muller, merci pour JM Plomberie. Chauffage également,
3: merci beaucoup
0: d'avoir été avec nous. Toute cette émission est à retrouver sur notre site ici.fr.

0: Daïda et Shakira et Burna Boy.
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0: Les nuits sans Kim Wilde, c'était Laurent Voulzy. Et comme chaque samedi, découvrons une personnalité normande avec vous, Jason Groner. Bonjour.
1: Bonjour Maxime, bonjour tout le monde.
0: Pierre Salzmann, crochet speaker du camp basket Calvados.
1: Mon invité mesure 2,08 m ce matin. Une voix exceptionnelle, un parcours hors norme, mais une enfance compliquée. Le bloc opératoire, vous allez l'entendre, il le connaît un peu trop bien. Pierre Salzmann, crochet, nous raconte son histoire et sa Normandie.
0: C'est dans 10 minutes, juste après les infos.
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0: Sur votre radio locale, ici Normandie, il est 10h. Le journal présenté par Martin Cotta. Bonjour Martin.
3: Bonjour à toutes et à tous.
0: C'était un homme vraiment unique selon le roi Charles III.
3: Sa majesté rend hommage à David Hockney, le peintre anglais décédé hier à 88 ans. David Hockney, le plus célèbre habitant de Beuvron-en-Auge dans le Calvados. L'homme s'y est installé au calme en 2019. Connu pour ses toiles de couleurs vives, David Hockney peignait les paysages, mais aussi des portraits d'hommes et de femmes, Nolwenn Lejeune.
4: Ce n'est pas un hasard s'il s'était installé ici, raconte Sophie Gauguin, la maire de Dozulé, commune proche de Beuvron.
5: Il avait l'habitude de me dire que si les impressionnistes nous avaient donné la chance de pouvoir voir tous les bleus du ciel et de la mer normande, eh bien lui, il avait envie de nous faire voir les mille et un verts de notre campagne.
4: L'artiste prolifique a peint quantité de paysages. Il était un ambassadeur précieux pour la Normandie, poursuit-elle. Il était aussi un homme très simple qui a peint les gens qui l'entouraient.
5: Je crois qu'il avait envie de faire un clin d'œil et de rendre hommage à l'accueil que lui ont réservé les Normands dans le pays d'Auge. Son jardinier, sa cuisinière, son infirmière. J'ai eu la chance de faire partie de ces personnes qui ont été peintes par David Hockney. C'était un moment hors du temps.
4: Deux jours à poser dans son atelier, installé dans le fauteuil où le chanteur Harry Styles, dont il a aussi peint le portrait, s'est probablement lui-même assis. Et puis un repas partagé sur le pouce, se souvient-elle.
5: Une petite toile cirée, petits carreaux bleus et blanches, un casse-croûte à la bonne franquette. Ça, c'est des moments où tout d'un coup, vous vous retrouvez avec un des plus grands artistes du monde attablé, échanger, c'était une chance incroyable.
4: Ces toiles sont désormais exposées à travers le monde, notamment l'an dernier lors de la grande rétrospective qui lui a été consacrée à la Fondation Vuitton à Paris.
3: Et sur notre site internet ici.fr, vous retrouvez les témoignages des habitants de Beuvron-en-Auge avec qui David Hockney partageait un café, un croissant, une discussion à la terrasse d'un café. Elle n'est visiblement pas la bienvenue. Elisabeth Borne, députée du Calvados, contrainte d'annuler une séance dédicace à Caen, prévue mercredi dans la librairie Le Brouillon de Culture. Les responsables du magasin expliquent que des menaces d'actions violentes planent au-dessus de cet événement.
0: Le drame à Val-au-Perche dans l'Orne.
3: La mort d'un homme d'une soixantaine d'années sur une route de campagne hier à la frontière avec la Sarthe. Deux voitures se sont percutées vers 15h30. Trois femmes légèrement blessées, un homme plus grièvement. Les victimes ont été évacuées en hélicoptère. Dans l'Orne, les femmes victimes de violences conjugales peuvent désormais porter plainte de façon plus facile dans des hôpitaux comme à Flers et à Alençon. Aurore Berger, ministre déléguée à l'égalité femmes-hommes, est venue signer hier un protocole. Depuis le début de l'année, 490 victimes de violences intrafamiliales ont été recensées déjà dans l'Orne. La moitié des sièges au Sénat seront renouvelés le 27 septembre et dans le Calvados, la sortante Sonia de la Provôté officialise sa candidature à sa réélection. La centriste est élue depuis 2017. Sur sa liste, on retrouve par exemple Mélanie Lepoultier, vice-présidente du conseil départemental et maire de Sommervieux.
0: Un Normand au départ des 24 heures du Mans cet après-midi.
3: Une grande première pour Adrien Cloménil, 19 ans, au volant d'une LMP2, Le Mans Prototype 2. Ce jeune pilote court pour l'équipe suisse CLX Motorsport. Grand départ donc à 16h sur la plus célèbre course d'endurance automobile du monde. Adrien Cloménil, natif de Bayeux, a déjà des étoiles plein les yeux.
6: Moi, j'étais jamais venu au 24 heures du Mans en tant que spectateur. J'ai toujours voulu y aller avec mon père surtout, mais j'y ai jamais été. Du coup, je regardais à la télé. Enfin, c'est la course. Même si une personne connaît pas l'endurance, c'est la course que tout le monde connaît. On va dire, tout le monde connaît les 24 heures du Mans. Donc, en fait, c'est vraiment un rêve d'être ici. Ce qui est pratique, c'est qu'on habite à une heure et demie d'ici. Du coup, au final, bah, ils peuvent rentrer à la maison et venir juste pour les essais ou pour la qualif. Donc, c'est ça qui est cool.
7: Donc, ils sont là, ils seront là pendant la course.
6: Ils seront là et ils vont me regarder et ils sont fiers de moi, je suis fier d'eux et c'est trop bien de faire ça en famille. J'ai des amis qui viennent, ils ont pris un petit camping ensemble et ils vont passer un super moment. Je vais essayer de leur montrer ce qu'on sait faire et un bon résultat.
3: Entre stress et excitation, donc, pour Adrien Cloménil, au micro ici Normandie de Didier Charpin. Vous retrouvez d'ailleurs son portrait sur notre site internet ici.fr. Le départ des 24 heures du Mans, c'est à 16h cet après-midi. Et puis ici Normandie, mais les petits plats dans les grands, lundi, cochez bien dans votre agenda, émission spéciale. Entre 18h et 19h, on va fêter la montée en Starling des Vikings du camp handball, donc émission spéciale 18h-19h. En plus, nous serons aux côtés des dirigeants, des joueurs, des bénévoles qui vont aller fêter tout ça sur l'esplanade de l'hôtel de ville à 19h. Donc une heure avant, on vous fait vivre un petit peu l'ambiance aussi avec les supporters. D'ailleurs, les joueurs partiront du Palais des Sports en bus direction la mairie de Caen.
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3: Allez, le grand beau temps s'est installé, en tout cas dans le Calvados, Maxime.
0: Oui, il y a les nuages qui commencent à se dissiper un peu partout. Ce sera un soleil bien présent toute la journée. Après les quelques pluies de la semaine, ça fait du bien au moral de se dire que ce week-end, on va pouvoir profiter en famille, si possible, de ce beau temps.
3: Et donc, les températures jusqu'à 27 degrés, a priori.
0: Pour les maximales, exactement. On observe actuellement 16 degrés du côté d'Avranches et Honfleur, 17 à Ouistreham, 18 à Virorbec, à Isigny-sur-Mer dans le Calvados, 18 à Flers, Carrouge, Juvigny-sous-Andaine dans l'Orne, 18 à Sourdeval, Saint-Hilaire-du-Harcou et Pont-Torson dans la Manche, 19 du côté d'Argentan, Le Merlerot, Lisieux, Caen et Falaise, 20 degrés du côté d'Alençon.
3: Et demain, le soleil joue les prolongations.
0: Exactement, pas de nuages pour ce dimanche. Le soleil qui va briller du matin jusqu'au soir pour les températures maximales, 18 à 20 degrés dans le nord Calvados, 22 à 25 degrés partout dans le département, jusqu'à 27 degrés dans l'Orne. Il va faire chaud.
3: Allez, on regarde la météo au bord de la mer, sur le littoral, avec un vent de secteur nord-ouest entre 5 et 10 nœuds.
0: Soit force 2 à 3 Beaufort, une mer belle à peu agitée. Température de la mer 15 à 16 degrés. Les coefficients de marée à Port-en-Bessin 74-79. Actuellement en pleine mer, retour à la basse mer à 16h09. A tout à l'heure pour le journal de midi.
3: A tout à l'heure.
0: Les travaux du tram qui se poursuivent à Caen dans le secteur du chemin vert entre les rues de Touraine et de Champagne, ce qui réduit le nombre de voies jusqu'en fin juin. Impact important à signaler, par exemple la fermeture d'une portion de la rue du chemin vert le long du parking Touraine dans les deux sens de circulation. Toutes les informations à retrouver sur projet-tramway.canlamer.fr.
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0: Jason est en train de s'installer avec un grand basketteur. Avant cela, le retour de la musique avec Alain Chanfort.

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2: Aujourd'hui dans Ma Normandie, on reçoit une voix qu'on connaît bien dans les salles de basket. Une voix qui fait vibrer les parquets, les joueurs et même les supporters adverses. Speaker du camp basket Calvados, des grands rendez-vous du basket français et même des Jeux Olympiques de Paris 2024. Il est devenu une figure du sport spectacle à la Normande. Bonjour et bienvenue dans Ma Normandie, la Normandie de Pierre Salzmann-Crochet. Bonjour Pierre.
3: Bonjour Jason, merci de me recevoir.
2: Merci d'avoir accepté l'invitation. On vous surnomme souvent le speaker fou. D'où vient ce surnom?
3: Je crois que c'était des court cuts. Donc court cuts qui combinent les meilleures actions des championnats un peu plus amateurs, donc de N2 jusqu'à même départemental. Et à un moment, ils avaient fait les fun cuts, où c'était un peu les bêtisiers, un peu à la Chactine Fool aux États-Unis. Et en numéro 1, une fois, il m'avait mis moi. C'était suite au buzzer de Kebby Sharp à Mondeville qui avait fait donner la victoire à 9 dixièmes de la fin, où j'avais littéralement pété un fusible, et du coup c'est là qu'ils ont dit le speaker fou, et je crois que ça part de là le ce surnom.
2: C'est un bon surnom quand on vous connaît. Écoutez, il faut vous imaginer en train de sauter partout. Il y a cette folie, il y a cette voix aussi.
3: Internez-le.
2: Inimitable. Très vite, vous êtes rendu compte que vous avez une voix un peu particulière et surtout un sacré potentiel.
3: Oh, alors non, pas très très vite. Hein. C'est alors la voix. J'étais connu pour avoir une grande bouche et surtout pour être bruyant. Hein. C'est-à-dire que quand il y avait du bavardage dans les cours, c'était moi qui dédicace à mes profs s'ils m'écoutent. Mais c'était moi qui me faisais attraper en premier. Pourquoi? Parce que déjà ma tête dépassait des rangs, mais aussi parce que la voix était assez forte. Après, potentiel, non, je sais pas. Mais par contre, c'est vrai que quand j'ai commencé à animer à Douvres, c'est vrai que je me suis vite senti comme un poisson dans l'eau. Et vite, je me suis dit, j'aime vraiment faire ça. Je me sens vraiment à l'aise. Donc, oui, hein, je sais pas si j'ai pu tout de suite réaliser, entre gros guillemets, mon potentiel, si on peut appeler ça comme ça. Mais oui, je me suis très rapidement senti à l'aise dans ce métier.
2: Ouais, c'est un sacré atout. Et écoutez ceci.
3: Je vois où on va en venir.
2: Vous avez reconnu
3: Pavarotti.
2: Et pourquoi est-ce que je vous propose d'écouter ce son?
3: Parce que à la maternité, les sages-femmes me surnommaient Pavarotti pour ma capacité à crier très très fort.
2: Donc dès le départ en fait.
3: Et je chante toujours du Pavarotti, hein, ça m'arrive. Donc du coup sous la douche, le Pavarotti c'est toujours.
2: Vous mesurez combien Pierre?
3: Oh, 2-6, 2-8, ça dépend. Ça dépend de si je suis droit ou pas.
2: Ça participe au personnage?
3: Peut-être, oui, je pense que ça joue un petit peu. Je sais que, pour prendre un exemple, l'année dernière en play-off à Lasvel, quand on affrontait Chalon, il y avait de la rivalité, mais de la bonne rivalité. Et je sais qu'apparemment, il me surnommait le girafon pour ma gamme, voilà. Et j'adore, honnêtement, j'adore. Et pour ma capacité, quand je cours sur le terrain avec les grandes jambes et tout ça, vu que je suis très en jambes. Donc, oui, je pense que ça ajoute un petit peu aussi au personnage, le fait de voir ce grand truc dégingandé bouger dans tous les sens. Même il y en a beaucoup, ils me voient tout en haut et tout ça, et quand ils me voient de près, ils font « Ah la vache,
2: ah, les grands,
3: ça fait pas aussi grand !» De près, mais oui.
2: 2m08, donc quand vous êtes droit, passionné de basket, est-ce qu'on n'est pas devant un gars qui aurait rêvé de devenir basketteur professionnel?
3: Bon, bien sûr, comme tous ceux qui aiment ce sport, comme tous ceux qui aiment le foot veulent un jour être footballeur professionnel, comme tous ceux qui... Enfin voilà, c'est toutes les rugbyman, les tennisman, tenniswoman, enfin voilà, joueuses et joueurs de tennis. Donc oui, clairement, c'était mon rêve, mais l'absence de physique, et soyons réaliste, surtout l'absence de talent m'a fait que j'ai pas pu y arriver, en tout cas pas de la façon pas de la façon joueur en tout cas.
2: On lance notre premier jeu de l'émission, Pierre, le meilleur en Normandie. Quelle est selon vous, Pierre Salzmann-Crochet, en Normandie la meilleure ville?
3: Quand?
2: En Normandie, le meilleur restaurant.
3: Ah, il y en a un qui est rue des Anciennes Boucheries, où j'ai amené ma mère pour son anniversaire de 70 ans. Tigibus, le restaurant, qui est très sympa, entre plein d'autres.
2: La meilleure spécialité culinaire en Normandie, il y en a quelques-unes.
3: L'embuscade. non, c'est mal de dire
2: pas,
3: ça.
2: En fait,
3: bah oui, mais je peux pas dire les tripes parce que je n'aime pas ça. l'embuscade.
2: L'embuscade. La meilleure personnalité normande.
3: Ah, c'est dur. Allez, c'est un basketteur, il est sympa, Nicolas Batum. Mais tout le même, plein de monde.
2: Quel est en Normandie le lieu où vous vous sentez le mieux?
3: Oh, le centre-ville. Ouais. Oh, me balader dans le centre-ville, même si j'ai rien à y faire.
2: Ah oui, juste flâner.
3: Ouais, flâner, aller parfois un peu à la Fnac, un peu à Micromania et un peu au bazar du bizarre. Voilà, c'est parfait.
2: Pierre, vous avez 34 ans, déjà une carrière bien remplie. Dans un instant, on va revenir au tout début de l'histoire, le petit Pierre en Normandie, la famille, l'école, les premières passions. Et vous allez voir que derrière le speaker ultra énergique d'aujourd'hui, il y avait un petit garçon impossible à faire taire. À tout de suite.
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2: La deuxième partie de l'émission Ma Normandie avec Pierre Salzmann-Crochet, speaker du camp basket Calvados. Avant les grandes salles et les Jeux Olympiques, il y a eu l'enfance en Normandie, une famille, les copains, l'école et surtout une passion immense pour le sport et le basket. Pierre Salzmann-Crochet, il y a deux noms de famille, ce sont les deux parents tout simplement.
3: Salzmann, nom de mon père, et Crochet, le nom de ma mère. Comme c'est ma mère qui m'a élevé, j'ai décidé vers 10-11 ans de prendre aussi son nom de famille.
2: Ah, c'est venu après.
3: Mais oui.
2: Vous grandissez dans quel environnement familial ?
3: Bah du coup, ma mère qui m'a élevé toute seule du haut de ses 1m58. donc voilà, la folie couvre-chef, mon quartier de toujours où j'ai eu mes meilleurs potes. Donc dans un environnement très sympathique grâce à ma mère, mais moins sympathique grâce à moi. J'ai pas forcément toujours été facile.
2: Des frères et sœurs ou pas ?
3: Seulement du côté de mon père. Du côté de ma mère, on était que tous les deux, mais donc deux frères, un grand frère qui est sur Rouen, lui aussi normand du coup, donc quelqu'un de très bien, et du coup mon petit frère qui est à Dakar au Sénégal.
2: Elle faisait quoi comme métier votre maman ?
3: Elle était professeure d'espagnol au niveau collège.
2: Le basket arrive à quel moment dans votre vie ? Très tôt, je crois, dès l'âge de 6-7 ans ?
3: Oui, il arrive très très tôt, mais au début je m'y intéresse pas trop, déjà parce que je suis cataclysmiquement nul, voilà, et j'étais tenté un petit peu d'autres choses, le volley où j'étais encore plus nul qu'au basket, il faut le faire. Le judo, ça c'était très bien, c'était très très bien le judo. Et j'ai repris le basket après quand je me suis vraiment, genre je faisais un peu de basket, mais j'étais vraiment pas doué, je courais mal, j'arrivais pas à attraper un ballon et tout ça, donc c'était très compliqué. Et puis je me suis vraiment vraiment passionné pour le basket quand j'ai eu entre 9 et 11 ans, bizarrement quand j'ai eu les grosses opérations et que ma marraine m'a ramené un journal de basket avec Shaq et Kobe. Et ça m'a... Voilà.
2: Écoutez justement.
4: Wow, what a huge honor it is to be named NBA 2K18 Legend Edition Cover Athlete. I really wouldn't be here without the guidance, love and support of my mom and dad.
2: Vous avez reconnu ?
3: Oui, c'est même la pub de 2K, je sais plus combien, où il y a un troll avec Kobe, le regretté Kobe, mais oui, c'est Shaq. C'est Shaq.
2: Shaquille O'Neal,
3: oui.
2: Qui vous a bien aidé.
3: Oui, clairement, ça a été une source, indépendamment de sa volonté, mais c'est ça aussi quand il y a des grands sportifs, des grands acteurs, des grands musiciens, c'est qu'ils inspirent au-delà des personnes qu'ils peuvent rencontrer. Donc, c'est effectivement, outre bien sûr la famille, les amis, il m'a énormément aidé. C'était quand j'avais mes soucis de jambes, mes opérations, c'était le joueur dont je lisais les articles, dont je regardais les vidéos, que je prenais sur NBA Live, puis NBA 2K, et qui m'a aussi un peu inspiré dans mon métier parce qu'il avait cette bonhomie. Alors, il y en a beaucoup qui reprochent ce côté bonhomie et côté un peu feignant ou qui fait qu'il voulait plus s'amuser et que quand on voit ce qu'il était, il aurait pu être le plus grand de l'histoire. Il s'est contenté d'être un des meilleurs joueurs de l'histoire, c'est quand même pas mal. mais du coup, ouais, cette bonhomie, cette personnalité de vouloir toujours entertainer, amuser la galerie, forcément.
2: Oui, et vous avez bien amusé quand c'était compliqué pour vous, parce qu'il y a eu pas mal d'opérations, 13 opérations, des malformations
3: 14
2: osseuses.
3: Même maintenant. 14, on est passé à 14.
2: Il y a eu l'hôpital, les fauteuils roulants, vous êtes passé par pas mal d'étapes.
3: Oui, au final, parce que effectivement j'ai eu une croissance compliquée. Déjà, je suis né grand et après, j'ai eu beaucoup de malformations osseuses pendant la croissance, ce qui fait qu'effectivement, j'étais quasiment opéré une fois par an de mes 10 ans à mes 21 ans. Donc, il y a eu des passages comme ça, avec en plus des opérations lourdes. Et quand je vois l'opération, la dernière que j'ai eue l'année dernière, enfin, je me dis que la médecine fait des progrès absolument incroyables. Mais oui, il y a eu plusieurs moments compliqués, mais ça, pareil, ça fait aussi partie de mon personnage. C'est aussi ce qui m'a forgé. Les 14 opérations et les 30, même plus, les 33 balafres, je crois, ça fait partie de mon personnage. Et je me dis, en même temps, ça endurcit et puis ça permet de relativiser beaucoup de choses.
2: Deuxième jeu, on reste en enfance. Vous avez 10 ans. À vous de compléter ces phrases. J'ai 10 ans, j'habite à...
3: La folie couvre-chef.
2: J'ai 10 ans, ma matière scolaire préférée à l'école, c'est...
3: Le français.
2: J'ai 10 ans, mon idole, c'est...
3: Shaquille O'Neal.
2: J'ai 10 ans, à la sortie de l'école, je...
3: À la sortie de l'école, je rentre chez moi, si je peux. Je fais un petit détour par la boulangerie où avec 10 francs, on était encore les rois du monde. Maintenant, ce serait compliqué.
2: J'ai 10 ans, plus tard, je voudrais...
3: 10 ans plus tard, je voudrais jouer à NBA.
2: J'ai 10 ans à la télé, je regarde.
3: Alors, je regarde Batman, la Ligue des Justiciers, Superman, les Zinzins de l'Espace, les Rats, Canal J, Rocket Power, Titeuf, Cédric,
2: Minicums,
3: enfin voilà, oui, et puis le basket bien sûr, mais beaucoup de dessins animés, oui.
2: Pierre, si vous êtes devant le petit Pierre justement, qui a 10 ans, là vous lui dites quoi ?
3: Ça vaut le coup. Que tout ce qui traverse tout ça, ça va être compliqué, mais que ça vaut le coup.
2: Justement, comment un passionné de basket normand devient speaker ? Dans un instant, Pierre va nous raconter ce fameux tournoi où tout a commencé, presque pour rire. À tout de suite.
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7: Dans le Calvados, c'est une rencontre exceptionnelle qui vous attend autour de la bande dessinée Marc Bloch, l'historien combattant, en présence de Suzette Bloch, petite fille de l'historien, et des auteurs Jean-David Morvan et Laurent Bidot, pour découvrir le destin d'une grande figure de la résistance et de la pensée historique du XXe siècle. S'en suivra d'ailleurs une rencontre avec les auteurs, séance de dédicace avec entrée libre évidemment, dans la limite des places disponibles au musée du Mémorial de la Paix de Caen ce jeudi 18 juin à 19h. Info sur memorial-caen.fr. Et dans l'Orne, c'est un rendez-vous en plein air avec Dehors Molière, adaptation drôle, mordante et participative de l'école des femmes, mêlant théâtre de rue, humour contemporain, entre auditions improvisées, quiproquos, les spectateurs deviennent eux aussi acteurs de l'histoire. C'est un spectacle gratuit, tout public à vivre en extérieur au quartier des Provinces le vendredi 19 juin à 19h au 12 avenue des Provinces à Argentan. Info sur quaidesarts.fr.
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2: La troisième partie de l'émission Ma Normandie avec Pierre Salzmann-Crochet, speaker fou du camp basket Calvados. Il y a des carrières qui commencent après des années de préparation et puis il y a celles qui démarrent presque sur une blague.
3: C'est un vrai animateur, quoi. Il arrive à danser, chanter.
4: Mais il a toutes les qualités, la voix, l'animateur, mais il a tous, garçon.
2: Le speaker fou. Est-ce que vous pouvez nous raconter ce fameux moment où vous prenez le micro pour la toute première fois? Vous
5: alors,
2: vous souvenez?
5: En tout cas, là, celle dont je me souviens, c'est un tournoi à Tours quand on est en minime, si je dis pas de bêtises, donc on a entre 13 et 15 ans. Et oui, c'est là que je crois que j'étais blessé, que je pouvais pas jouer. Et du coup, je m'amuse à prendre je demande si je peux prendre le micro pour présenter les copains. Et ils avaient accepté. Et du coup, je présente les copains au micro et ils me disent, mais la voix, mais on reconnaît et tout ça. Donc c'est là, je crois que la toute première fois que j'ai pris le micro, ça devait être là.
2: Et de fil en aiguille, comme ça, plusieurs clubs de toute la France vous appellent.
5: Bah ouais, ça a d'abord donc commencé avec le quartier ouest qui a les

0: Ashley, à la demande très sympathique de Nico, Tony Parker était là.
1: Ouais. Et donc il prend votre numéro.
0: Ouais, donc enfin techniquement c'est un de ses associés ou garde du corps, je ne sais pas, mais qui me tend un portable et qui me demande de noter mon numéro pour Monsieur Parker. Je fais Monsieur Parker. Oui, je note mon numéro en le vérifiant 10 fois que je ne me suis pas trompé. Et voilà, ça a commencé comme ça.
1: Et quelques semaines plus tard, donc vous recevez un coup de fil et vous voyez sur le portable l'indicatif San Antonio, Texas. Bon là vous décrochez forcément, il se passe quoi?
0: Effectivement, déjà avant de décrocher, au début je pensais que c'était une blague parce que enfin je pensais à un faux numéro. Oui. Non mais c'est pas possible, alors c'est son associé, c'est son chargé de com, mais c'est pas possible. Je décroche, j'entends la voix et là je fais oh lutin, mais vous mettez un P à la place du L, c'est juste qu'on va éviter on va éviter à l'ingé son de devoir mettre des bips, partout.
1: Donc, et c'était Tony Parker.
0: Voilà, il me dit salut Pierre, c'est Tony Parker. Je fais bah merci, j'avais pas besoin de me dire. J'avais reconnu la voix. Et il me dit, je te dérange pas? Bah non. Non, t'es Tony Parker, bien sûr que non, tu me déranges pas. Non, ok, voilà, c'est comme ça.
1: Il vous dit quoi?
0: Bah, il a dit qu'il a apprécié mon travail et que il recherche possiblement un speaker pour l'année prochaine pour l'ASVEL qui retrouverait l'Euroleague, donc qui est l'équivalent de la Ligue des Champions, mais au basket, donc le plus haut niveau européen. Et du coup, bah, c'est comme ça qu'il a dit qu'il aimerait bien
1: que l'ASVEL, c'est le club de Tony Parker.
0: C'est le club, enfin, dont Tony Parker est président, qui est aussi le meilleur club de France, hein, voilà. Donc on me demande d'animer littéralement pour le club le plus titré de France, quoi.
1: C'est fou. Aujourd'hui encore,
0: toujours.
1: Vous commentez pour Lyon. Troisième jeu, c'est le jeu du dilemme. À vous de choisir l'une des deux propositions. C'est soit l'un, soit l'autre.
0: Oh là là.
1: Le camp basket Calvados ou l'ASVEL Lyon?
0: Non, mais ça c'est pas bien. Surtout voilà. Imaginons que je sois en pleine renégociation de contrat. J'ai le droit à un joker ou pas?
1: Ah bah, normalement, faut choisir.
0: Non, mais oui, mais là, je me mets mal avec les deux clubs. Le camp basket ASVEL.
1: C'est chez vous?
0: Oui,
1: c'est...
0: le CBC.
1: Ça a commencé comme ça.
0: Le CBC, c'est chez moi. Et là, vous essayez de m'orienter. Non, CBC, c'est chez moi. C'est sûr que c'est chez moi, c'est mon club. Voilà. Le camp Nord Basket, le club où je suis depuis 29 ans. Voilà.
1: Ok, allez, parfait. Un match de NBA ou un match de Jeux Olympiques?
0: On va dire NBA parce que Jeux Olympiques, j'ai eu la chance de le faire.
1: Shaquille O'Neal ou Tony Parker?
0: Pardon, président, hein, je l'adore, mais Shaquille O'Neal. Même d'ailleurs, à l'époque, c'était la grande rivalité, les Lakers et les Spurs. Et autant quand Tony Parker gagnait, j'étais content pour la France, mais j'étais pas content pour les Lakers.
1: Coupe afro ou teinture blonde platine? Aujourd'hui, c'est afro, en plus.
0: Aujourd'hui, c'est afro. Ouais, mais justement, là, on me demande de choisir, alors que justement, c'est mon côté capillairement éclectique qui fait que je dois pas choisir. Non, on va quand même dire l'afro.
1: Arrive ensuite le rêve absolu, l'un des rêves, en tout cas, les Jeux Olympiques de Paris 2024. On va en parler dans un instant. Vous allez nous emmener dans les coulisses du plus grand événement sportif. À tout de suite.
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2: Quatrième partie de l'émission Ma Normandie avec Pierre Salzmann-Crochet, speaker du camp basket Calvados. L'été 2024 restera gravé dans sa mémoire. Pierre devient l'une des voix officielles du basket aux Jeux Olympiques de Paris. C'est la cérémonie d'ouverture des JO de Paris 2024 magnifique. Avec Aya Nakamura et la garde républicaine. Le jour où on vous annonce officiellement, Pierre, vous allez faire les JO, vous réagissez comment? Comment ça se passe?
3: Je reçois un message vocal. Je sais pas si on peut
4: entendre. Je me permettais de vous contacter pour un poste de speaker sur les Jeux Olympiques cet été. Écoutez, je vous laisse me recontacter si vous avez mon message. Sinon, je tenterai de vous joindre un peu plus tard. Très bonne journée. Au revoir.
3: J'ai tout de suite rappelé. Il y a une excitation. C'est un rêve qui s'aligne parce que c'était clairement un objectif. C'était pas un rêve. Voilà, j'ai mal choisi mon mot. C'était pas un rêve. C'était un objectif. Les Jeux Olympiques et Paralympiques parce que je tenais aussi, de par mon parcours aussi, ça me tenait beaucoup à cœur de faire les Paralympiques et j'ai été extrêmement chanceux parmi tous les speakers talentueux en France d'être sélectionné. Là, à un mètre de moi, il y a des joueuses ou des joueurs pour qui habituellement je me lève à 3h du matin pour voir les matchs, quoi.
2: À donc la télé.
3: C'est impressionnant. C'est impressionnant.
2: Et est-ce qu'il y a eu des moments, des belles anecdotes que vous pouvez nous raconter? T'es en coulisses, ça se passe comment?
3: Alors, l'anecdote, ça va être la journée où il y a justement France-Canada. Un match où il y a beaucoup de tensions, parce qu'il ne faut pas oublier qu'on revient de Lille, où on a été, on va dire les mots, mauvais hein, sur la phase de poule. On se qualifie parce qu'on est l'équipe de France et que Mathieu Strazel nous sauve les miches. Mais on a été mauvais. Donc on arrive face au Canada, qui est une armada, qui a le futur MVP, champion en titre et tout ça, chez Guy-Jos Alexander. On se dit que ça va être très dur. Et arrive l'échauffement, là, ça les bondait. Et sur l'échauffement, déjà tout au loin, alors qu'il est en train de s'échauffer, il y a Victor Wembanyama que j'ai eu la chance de voir à l'ASVEL lors de sa seule année à l'ASVEL, qui me voit un peu de loin, qui me fait un tout petit signe de tête. Je fais bon, ok. Mais surtout, c'est que le match va commencer, le 5 de départ arrive vers la table et il y a Nicolas Batum qui passe. Nicolas Batum me voit et honnêtement, il me salue pas. Il est normal, c'est le capitaine de l'équipe de France en quart de finale. Je suis même pas censé exister et je l'aurais absolument pas mal pris. Et là, il me voit, il me pointe du doigt, il me fait un petit salut de la main et tout ça. Ah, j'étais en mode. Eh ouais. Et après ce match-là, justement, qu'on gagne, Nicolas Batum sort du vestiaire. Il me salue. C'est un gars adorable. Il me salue, il me check et là, il se met à hurler dans le couloir. Vous avez vu la Normandie? On est là, on est partout les canets. Je fais non, c'est
2: génial.
3: C'est bon. Et la troisième petite anecdote qui fait que je pourrais effacer tout mon CV pour mettre juste ça à la place, c'est à la fin d'un match, on est dans le couloir en train de discuter avec les bénévoles et chargés de sécurité tout ça. Il y a les joueurs américains qui passent et il y a LeBron qui passe et je tente un
2: LeBron
3: good night LeBron et il dit thank you good night. Je fais c'est bon, ma vie est réussie, c'est bon. LeBron m'a dit bonne nuit, c'est bon. Ma mission est accomplie.
2: LeBron James un des plus grands basketteurs aussi de sa génération.
3: Le plus grand basketteur de sa génération, c'est un monstre sacré.
2: Allez, quatrième jeu, vous ne répondez que par oui ou par non, sans vous justifier. Est-ce qu'on vous a déjà reconnu dans la rue?
3: Oui.
2: Est-ce qu'on vous a déjà demandé un autographe?
3: Oui.
2: Est-ce que vous avez déjà eu affaire à un public un peu trop calme?
3: Oui.
2: Est-ce que vous avez déjà demandé un autographe à un joueur?
3: Oui.
2: Est-ce que vous avez déjà pensé à arrêter ce métier?
3: Oui.
2: Est-ce que vous avez le numéro d'une star encore plus connue que Tony Parker?
3: Non. Non.
2: Est-ce que vous êtes frustré de ne pas être joueur professionnel? Il y a un petit truc, mais c'est peut-être pas de la frustration.
3: Non, ouais, c'est... Quand je vois que mon rêve, j'ai réussi à y accéder d'une autre façon. Quand je vois maintenant tout ce que j'ai... Si j'avais été basketteur professionnel, j'aurais peut-être pas mes meilleurs potes, j'aurais peut-être pas ma magnifique femme. Non.
2: Après avoir parlé basket, on va essayer de parler d'autre chose. Pierre, que fait Pierre Salzmann-Crochet quand il n'est pas sur le parquet? C'est ce qu'on va essayer de découvrir ensemble dans la cinquième et dernière partie de notre émission.
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7: Cinquième et dernière partie de Ma Normandie avec Pierre Salzmann-Crochet, speaker du camp basket Calvados. On a beaucoup parlé basket dans cette émission, on va tenter de s'en éloigner un peu.
3: Oh.
7: Bon, à part le basket, vous faites quoi dans la vie, Pierre ?
3: Qu'est-ce que je fais dans la vie ?
7: Vous aimez quoi ? Les jeux vidéo, je crois.
3: Oui, ça, je ne le nie pas. J'aime beaucoup les jeux vidéo, beaucoup Nintendo. Après, pas que. Hein, je fais aussi du sport. Hein, je fais aussi du sport de mon côté. Mais oui, hein, quand j'ai du temps libre, c'est très souvent devant la console.
7: Alors, célibataire en couple ou marié, vous êtes en couple ?
3: Marié.
7: Marié, même. Des enfants ou pas ?
3: Non.
7: En projet, on...
3: Question suivante.
7: Ok. Des vacances un peu cette année ?
3: Dans un sens, oui.
7: Vous allez aller où ?
3: Nulle part.
7: Vous restez ici en Normandie ?
3: Oui.
7: Ok. On se donne rendez-vous dans 10 ans. Pierre, vous serez où ? Vous ferez quoi ?
3: Dans 10 ans ?
7: Ouais.
3: Oh, bah, si je peux... Oh, je pense dans 10 ans, oui. 10 ans, c'est assez proche. Si je peux encore être à Caen et à Caen et à l'Asvel. Et puis, comment... Après, on verra, effectivement, si un jour il y a un projet enfant, si je peux aussi l'aider à devenir, bien sûr, le futur Michael Jordan, hein, parce que bien évidemment, ou la future Diana Taurasi. Mais on verra comment ça évolue. Mais du moment que je vis toujours de ma passion et que je suis toujours avec ma femme, ça ne pourra que bien se passer.
7: Vous reparlez des enfants, alors c'est possible un jour ?
3: Peut-être.
7: Ouais.
3: Peut-être.
7: Vous voulez pas en dire plus ?
3: Peut-être.
7: J'insiste pas. On va jouer à un petit jeu, c'est le dernier jeu de cette émission. Quand je vous ai demandé sur quel thème vous pensiez être incollable, vous m'avez répondu, entre autres, Super Mario. Ouais. Je vais vous poser 4 questions de plus en plus compliquées sur Super Mario.
3: Le personnage qui est né en 1981 de Shigeru Miyamoto, le jeu Donkey Kong, qui
7: alors
3: s'appelait
7: d'abord Jumpman,
3: qui a été inspiré de parce que comme il avait les traits de Mario,
7: vous
3: Segali...
7: Vous allez griller mes questions.
3: Pardon, désolé, enfin, je dis rien.
7: Allez, niveau facile pour commencer, quel est le prénom du frère de Mario ?
3: Luigi.
7: Niveau moyen, quelle est la couleur de la tenue du personnage de Waluigi ?
3: Ah bon, c'est mon préféré, Waluigi number one. Et bah, elle est comme les fauteuils de ce studio, violette et bleue.
7: Exactement. Allez, on élève un petit peu le niveau, difficile. Comment se nomme le royaume dirigé par la princesse Peach ?
3: The Mushroom Kingdom, le royaume champignon.
7: Bravo, vous l'avez. Et dernière question, niveau expert. Là, on va essayer de vous coller. Pierre, quel est le nom du premier jeu où apparaît Yoshi aux côtés de Mario?
3: Alors, contrairement à ce qu'on croit, c'est pas Super Mario World. Alors, je pense que pour moi, ce serait Super Mario World, en sachant que Shigeru Miyamoto voulait le faire apparaître dans Super Mario Bros. 3, mais il n'y avait pas la technique. C'est soit Super Mario World, soit Nintendo Scope ou Yoshi Safari.
7: Et vous me dites ?
3: Ah, Super Mario World.
7: Ouais, c'est
3: oui,
7: ça.
3: Voilà. Je me disais, il y avait peut-être un piège.
7: Et vous avez même l'explication, effectivement. Il voulait le mettre un peu avant, mais la technique ne permettait pas de mettre Mario sur Yoshi.
3: Dans
7: l'idée.
3: Super Mario Bros. 3.
7: Exactement. Bah, bravo, 4 sur 4. Vous êtes un expert. Allons, on termine cette émission avec votre choix musical. Ici, Normandie vous donne les clés de la programmation musicale. qu'est-ce qu'on écoute?
3: Oh là là, oh là, direct comme ça.
7: Ah oui, oui, oui.
3: Oh bah si, je sais, Oxmo Puccino et MC Solar. Si, ils ont fait un ils ont sorti un truc il y a pas longtemps et pour moi ce sont les deux plus beaux paroliers de l'histoire du rap français en termes de, c'est en termes de figure de style, de métaphore, de litote, d'oxymore, de périphrase. Donc ils ont sorti Ne pas m'aimer, je crois. Et donc bah si, on peut écouter ça.
7: On écoute ça. Ok, allez, on écoute ça. Merci beaucoup Pierre Salzmann Crochet d'avoir été avec nous dans Ma Normandie. Une voix, une énergie, une passion communicative et un très beau parcours aussi, parti de Normandie jusqu'aux Jeux Olympiques. Et on a cette petite impression que ce n'est que le début. Merci, merci Pierre d'avoir été
3: merci
7: mon invité.
3: Merci beaucoup.
7: Merci à vous, chers auditeurs, de nous avoir accompagnés tout au long de cette émission. Retrouvez cette émission en podcast sur ici.fr, rubrique Ma Normandie. Et à samedi prochain pour une nouvelle Normandie.
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0: Oxmo Puccino sur votre radio ici Normandie.
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0: Sur votre radio locale, ici Normandie, il est 11h. Le flash présenté par Valentine Lottès.
2: Liana, à peine inhumée, de nouvelles informations sont révélées sur le principal suspect de son meurtre, déjà visé par plusieurs plaintes pour des agressions sur mineurs. Une plateforme internet a également signalé Jérôme Barella aux autorités françaises et à plusieurs reprises pour ses activités en ligne, des échanges avec des mineurs notamment. Dominique Pellicot, en personne, l'a conseillé pour droguer sa compagne et la violer dans son sommeil, comme il le faisait lui-même avec sa femme Gisèle. Un ancien garde du corps a été condamné à 15 ans de prison hier à Lyon. Le feu est circonscrit, mais on ne connaît pas encore l'étendue des dégâts à Condon, dans le Gers. Un incendie assez impressionnant s'est déclenché hier soir dans le cloître de la cathédrale où se trouve désormais la médiathèque de la ville. La chaleur revient en France et avec elle, le risque d'une possible baisse de production d'électricité à la centrale nucléaire de Saint-Alban en Isère. L'eau nécessaire au refroidissement des réacteurs ne pourra pas être relâchée dans les rivières alentours si la température sous la surface est déjà trop élevée. Un nouveau rappel de lait infantile. Plusieurs nourrissons souffrent de diarrhée et de vomissements après avoir bu leur biberon. Mais dans la poudre de la marque Alernova AR, pas de céréulide. D'après les analyses, la toxine à l'origine d'un rappel mondial de lait infantile il y a quelques mois. Sur ici.fr, vous trouverez le numéro du lot concerné. Prudence aussi sur les plages de Nouvelle-Aquitaine ce week-end. Le risque de baïne est maximal. Ces courants peuvent vous entraîner au large en quelques secondes, y compris si vous êtes bon nageur. Sur une victoire éclatante, 4-1, les États-Unis remportent leur premier match dans ce mondial de football face au Paraguay. Ce soir, place à l'une des affiches les plus alléchantes de ce début de Coupe du Monde, Maroc-Brésil. Le coup d'envoi, c'est à minuit. Avant ça, la 94e édition des 24 heures du Mans. La légende britannique du cyclisme, Mark Cavendish, donnera le départ à 16h tapante de la plus célèbre course d'endurance auto au monde.
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0: Des nuages bien inoffensifs depuis ce matin, ce sera bien lumineux partout, avec un soleil présent toute la journée. Après les quelques pluies de la semaine, ça va faire du bien au mental d'avoir un peu de soleil. Côté température, nous attendrons jusqu'à 27 degrés pour les maximales. Cet après-midi, nous observerons 18 du côté de Ouistreham et Méonfleur, 20 du côté d'Avranches, 23 à Caen, Bayeux, Villers-Bocage, Lisieux et Pont-Orson, 24 à Vire, Saint-Pierre-sur-Divorbec, 25 à Falaise, Flers-Carouge, Juvigny-sous-Ordaine, Le Merlerot et Mortagne-au-Perche, 25 à Saint-Hilaire-du-Harcouët et Sourdeval dans la Manche, 26 à Argentan, 27 du côté d'Alençon. Demain, ça va être encore mieux. On va devoir chercher des nuages parce qu'il n'y en aura pas, tout simplement. Ce dimanche, le soleil va briller du matin jusqu'au soir. 18 à 20 degrés pour les maximales dans le nord Calvados, 22 à 25 partout ailleurs dans le Calvados et jusqu'à 27 degrés dans l'Orne. Côté météo marine, désormais un vent de secteur nord-ouest à 5 à 10 nœuds, soit force 2 à 3 Beaufort, une mer belle à peu agitée, température de la mer 15 à 16 degrés, les coefficients de marée à Honfleur 74 depuis ce matin, 79 cet après-midi, actuellement en pleine mer, retour à la basse mer à 17h17.
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0: Dernière heure avant d'aller manger, nous naviguons ensemble avec Renaud dès que le vent soufflera, bien sûr.
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0: dès que le vent soufflera. C'était Renaud.
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0: Dans le Calvados, proche d'Auville, nous sommes à Touques pour profiter de cette deuxième édition de la fête de la Touques pour parler des festivités. Caroline Vigneron est avec nous. Bonjour Caroline.
3: Bonjour.
0: Directrice générale adjointe de la communauté de communes Cœur Côte Fleury. L'eau sera le fil conducteur de cet après-midi, Caroline.
3: Oui, tout à fait. L'eau pour réunir les habitants autour de notre fleuve, la Touques, avec des stands, des concerts et plein de choses à découvrir sur l'eau. L'eau en tant que ressource, l'eau avec toute la biodiversité qui va avec, et puis l'eau aussi comme risque naturel, puisque nous avons des risques d'inondation.
0: Oui, avec une belle programmation qui se dévoile petit à petit, avec le spectacle notamment « Debout, les vaches, la mer monte ».
3: Oui, c'est un spectacle proposé par le CPIE donc de Caen, avec un spectacle humoristique autour du changement climatique en Normandie. Donc c'est pour tous les publics à partir de 12 ans environ.
0: Voilà, avec notamment des balades cet après-midi également à 14h et à 16h30, toujours pour sensibiliser sur la thématique de l'eau.
3: Voilà, et ce sont les enfants des conseils municipaux des jeunes de Trouville, Deauville et Touques qui vont accompagner les adultes et vont leur faire explorer la Touques avec leur œil d'enfant, avec des petites surprises qui ont été préparées tout au long de 7 à 8 ateliers qu'on a fait depuis le mois d'octobre. Donc aujourd'hui, elles sont complètes, ces visites, donc c'est un grand succès, donc on a hâte.
0: Avec ce beau temps en plus, le soleil qui est radieux pour ce week-end, il y aura également de la musique avec un concert, pareil, sur l'eau.
3: Alors, on a essayé effectivement de garder cette thématique même pour le concert. Donc, c'est le Piano du Lac. C'est une association avec des chanteurs et des musiciens. Aujourd'hui, on recevra donc Louise Perret, qui est la chanteuse, et Cédric Granel pour un spectacle avec un piano sur un bateau. Donc, c'est assez original et qui déambuleront sur le bras mort de la Touques.
0: Et à 21h30, pour rester dans la thématique musicale, c'est un autre concert pour clôturer cette belle soirée.
3: Voilà, Tuxedo. Tuxedo, c'est un groupe de plus en plus connu, hein, local. Alors, eux, ils seront pas sur l'eau, ils seront sur une grosse scène. Mais on vous encourage à venir pour partager avec nous ce moment festif. Donc, à partir, effectivement, de 21h30.
0: Voilà, ils sont pas sur l'eau, mais ils vont continuer de nous faire naviguer et voyager à travers cette belle thématique de l'eau. Toutes les informations sur cette deuxième édition de la fête de l'estuaire de la Touques sur votre site cœurcôtefleury.org. Merci, Caroline Vigneron, d'avoir été avec nous.
3: Merci à vous.
0: Bonne journée. Directrice générale adjointe communauté de communes Cœur Côte Fleury, et bonne fête à vous.
3: Merci.
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0: 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Benjamin Biollet, ici Normandie, qui vous accompagne tous les jours du côté de Vieux-la-Romaine dans le Calvados avec ses journées européennes de l'archéologie en partenariat avec ici Normandie. De nombreuses animations aujourd'hui et demain sur Vieux-la-Romaine. Et vous pourrez retrouver toutes ces informations sur vieuxlaromaine.fr.
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0: Chaque week-end, vous le savez, on se met à table avec Anne Crochard du Petit Futé. Salut Anne.
3: Bonjour Maxime.
0: Aujourd'hui, tu nous emmènes en voyage.
3: Eh oui, alors je sais, c'est encore à Caen, mais il faut m'excuser, je suis en train de préparer un guide sur Caen. Donc oui, je vous emmène aujourd'hui dans une institution cannaise depuis 43 ans. C'est Amalfi. Tu vois, on a l'impression de voyager en Italie dès l'entrée.
0: Oui.
3: Les pizzas sont faites au feu de bois, il y a une terrasse agréable l'été, c'est des petites tables conviviales de ci, de là, que l'on peut rapprocher si t'es en groupe. Et ça a été repris par Mireille et Thierry, qui sont adorables, en 2014, après Enzo, qui lui est resté plus de 30 ans. L'ambiance est super familiale, plusieurs générations de clients, évidemment, sont dans le restaurant.
0: Qu'est-ce qu'on mange chez Amalfi? On l'a entendu, des pizzas au feu de bois, mais il n'y a pas que ça, j'imagine.
3: Les pizzas sont vraiment des stars. En fait, il faut se dire aussi que c'est Guillaume qui prépare les pizzas, aidé par Adil qui gère, quant à lui, la cuisson au feu de bois. Et donc, faut quand même parler de la calzone et la tarte au four.
0: La pizza du moment.
3: La pizza du moment que j'ai goûtée mercredi, donc c'est la Méditerranée. Thon, mariné maison, tomates, cerises, olives, parmesan, roquettes, c'est croquant, c'est bon.
0: Ça sent le sud.
3: Oui, donc il y a des pâtes, il y a du veau à l'italienne, il y a des produits de la mer, il y a des desserts. Le dessert par exemple du moment, c'est la charlotte aux fraises. Il y a le limoncello en digestif.
0: Avec modération.
3: Toujours, toujours. Et des vins italiens, rouges, rosés ou blancs.
0: Et côté menu et tarification?
3: Eh bien, la carte est généreuse et accessible. Donc, on est environ vers 14-16 euros pour une pizza.
0: Oui.
3: Environ 22 euros à la carte pour un repas. Franchement, raisonnable pour une institution comme Amalfi. Franchement, chacun compose selon ses envies. Pizza, pâtes, salades et desserts. Le petit secret, possibilité de commander certaines pizzas en demi-format.
0: Ah, ça c'est
3: et
0: bien.
3: Et ça, pour les porte-monnaies, c'est génial. Et pour les petits appétits aussi.
0: Oui, oui, oui.
3: Et c'est parfait quand on a un petit appétit parce qu'on peut garder une place pour le dessert, dis donc. Moi, c'est ce que j'ai fait mercredi dernier.
0: Et avec quoi comme dessert?
3: Moi, est-ce que j'ai pris un café gourmand? J'ai pas tout dit.
0: Ah là là là là là. Bon, qu'est-ce qui rend Amalfi différent des autres restaurants italiens?
3: Franchement, le côté humain et fidèle de Thierry et Mireille, qui embrassent, qui vont discuter sur les tables. C'est vraiment familial, c'est vivant, c'est joyeux, c'est tout ce qu'on veut. Dominique est en cuisine depuis 37 ans. Bruno en cuisine depuis 27 ans. Eux, ils sont derrière, on les voit pas. L'ambiance est vraiment chaleureuse, c'est ce que je te disais. Et puis une petite anecdote comme ça, on sait qu'à la foire de Caen, c'est l'Italie qui est à l'honneur cette année. Et en fait, vous verrez, à Amalfi, il y a un petit tableau qui a été peint par Gilles, fidèle client d'Amalfi. Et donc, il va exposer à la foire de Caen ses œuvres, et notamment ce fameux tableau d'Amalfi. C'est une photo qu'avaient pris Mireille et Thierry pendant leurs vacances à Amalfi. Et voilà, c'est une petite anecdote comme ça. Et puis, bientôt à la carte, l'espresso martini, et puis l'Hugo, c'est un petit peu le spritz, mais avec, comment ça s'appelle, du sureau.
0: Voilà, et si vous voulez vous régaler, vous pouvez retrouver Amalfi à Caen, au 201 rue Saint-Jean, et vous pouvez retrouver toutes les informations sur notre site ici.fr. Merci beaucoup Anne.
3: Recommandez bon à la réservation.
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0: Claudia, c'était Kim Wilde. Dans quelques minutes, c'est un spectacle dans l'Orne, entre Vimoutier et Argentan, que vous allez pouvoir vivre. Souviens-toi de ce paysage de minuit, un spectacle qui vous fera voyager pour sûr. C'est à suivre dans quelques minutes.
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0: Sol, c'était Garou.
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0: Nous sommes entre Vimoutier et Argentan pour profiter d'un spectacle participatif de la compagnie Naga. Souviens-toi de ce paysage de minuit. Nous allons laisser la lumière entrer pour en parler. Nous sommes avec Zelda Bourquin. Bonjour Zelda.
3: Oui, bonjour. Merci beaucoup de me faire intervenir ce matin.
0: Un coup de barre Montormel par la compagnie Naga, donc, dont vous faites partie. C'est ce soir et demain pour les représentations. Que va-t-on vivre au Mémorial ?
3: Alors, c'est une démarche un peu inédite parce qu'on a réuni un groupe de participants amateurs. Oui. Et on est allé plusieurs fois sur le site du Mémorial et à partir de ce qu'on ressentait de la mémoire qui s'y trouve, on a écrit des témoignages, une histoire intime. Et alors notamment, on va faire un geste commun, ça va être de planter un arbre parce que les arbres survivent longtemps après nous et ils peuvent mieux que quiconque porter la mémoire. Donc c'est un travail de création qui a été permis par le Mémorial de Montormel et le département de l'Orne.
0: Une histoire qui se raconte de bouche en bouche, d'oreille à oreille. C'est sept comédiens au parcours de vie unique qui vont vous accompagner. C'est une approche différente de la mémoire même citoyenne.
3: Oui, bah exactement. En fait, moi, ce qui m'intéresse et ce qui nous intéresse dans la compagnie Naga, déjà, c'est de créer des spectacles pour des lieux non dédiés, c'est-à-dire donner la parole à des espèces qui ne parlent pas. Donc, par exemple, la plaine qui est en contrebas du mémorial, de faire parler les arbres, etc. Et aussi de donner à entendre comment la mémoire, elle se façonne à l'intérieur de nos petites vies à nous aussi, puisque c'est peut-être le meilleur moyen de retrouver une émotion qui soit vraiment au présent. Donc là, dans le groupe, on a un ancien commissaire de police, on a une cavalière, on a une personne qui est fan de comptabilité et donc et d'autres profils encore, plus des comédiens professionnels. Et donc j'ai cherché dans l'écriture avec elle et eux à voir comment leur histoire pouvait donner un regard sur l'histoire, la grande histoire avec un H qui se joue au Mémorial de Montormel.
0: Des histoires qui se racontent, qui participent aussi à la mémoire collective, préserver un héritage commun, c'est aussi cela que va raconter le spectacle.
3: En fait, ce qui est intéressant, en fait, pour nous, on fait ça aussi beaucoup. On est soutenu par la ville de L'Aigle. C'est vraiment aussi grâce à elle qu'on peut s'implanter dans le territoire. En fait, on essaye de voir comment chaque spectacle qu'on fait, c'est peut-être une tradition qui peut se créer, une manière de se réunir et de faire rituel dans des lieux, des espaces du quotidien. On pense que ça va bien marcher et on a hâte parce qu'en plus il fait beau, il y a pas trop de vent parce que c'est difficile de jouer en extérieur. Et en ce moment même, la troupe est réunie.
0: Souviens-toi de ce paysage de minuit. C'est à vivre au Mémorial de Coudehard Montormel entre Argentan et Vimoutier dans l'Orne ce soir, 20h30 et demain, 17h. Tarification en réservation sur culture.orne.fr. Merci Zelda Bourquin d'avoir été avec nous ce matin.
3: Eh ben merci à vous. Puis on vous attend. N'hésitez pas à nous rejoindre.
0: De la compagnie Naga et bon spectacle au pluriel.
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0: Jacques Gougou. C'était Touchaille sur votre radio locale, ici Normandie.
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3: Dans le Calvados, se retrouvait la comédienne Emmanuelle DeVos, accompagnée de Jean-Pierre Lory et du Quatuor Parisien pour Amour Impossible, un spectacle où les poèmes passionnés de Guillaume Apollinaire rencontrent la musique envoûtante de Robert Schumann. Une soirée sensible, élégante, entre littérature et musique de chambre, à vivre le samedi 27 juin à 19h30 au Franciscaine de Deauville. Toutes les informations sur lesfranciscaines.fr. C'est du théâtre qui vous attend par la compagnie Naga, entre Vimoutier et Argentan, avec Souviens-toi de ce paysage de minuit. Des histoires qui se transmettent d'époque en époque, d'oreille en oreille, de bouche en bouche. Des histoires trop difficiles à dire qui peuvent s'oublier. Spectacle d'ailleurs qui nous invite à une rencontre intime et collective avec le lieu, son paysage, la mémoire qui s'y joue. C'est du théâtre qui va jouer avec la mémoire citoyenne et la commémoration, à retrouver aujourd'hui et demain.

0: soleil dans la nuit, c'était Gérard Blanc.
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0: Norme Handy accessible dans l'Orne, vous allez avoir la possibilité de partir en vacances avec des habitations adaptées à votre handicap grâce à un label qui permet d'accueillir ce public. Nous sommes avec Mylène Bellin. Bonjour Mylène.
3: Bonjour.
0: Du conseil départemental de l'Orne sur la partie touristique. Vous avez accompagné un projet qui retiendra notre attention. Nous y reviendrons sur ce sujet. D'abord, le label Tourisme et Handicap, qu'est-ce que c'est globalement?
3: Alors, le label Tourisme et Handicap, c'est un label d'État. C'est vraiment l'unique label français qui qualifie l'offre touristique accessible. Ce label prend en compte tous les handicaps, auditifs, mentaux, moteurs et visuels, pour assurer vraiment le maximum d'autonomie et un accueil privilégié par le propriétaire. Donc toutes les structures de loisirs sont concernées. On a beaucoup d'hébergements. D'ailleurs, beaucoup d'hébergements labellisés Gîte de France. C'est le cas du Gîte des Sabots du Gau, là, qui vient d'obtenir le label. Mmh. Mais on a aussi des restaurants, des musées, des centres de loisirs, des offices du tourisme. On a un centre équestre, nous, dans l'Orne, des cinémas. Enfin voilà, à peu près 200 adresses en Normandie, sachant qu'on en a 4000 sur toute la France.
0: À Vimoutier, dans l'Orne donc, vous venez de l'évoquer, les Sabots du Gau, c'est un gîte qui a reçu ce label Tourisme et Handicap. Comment ça se traduit?
3: Alors, c'est un gîte qui a ouvert il y a tout juste un an. On a visité le gîte avec l'équipe.

0: que le petit binôme d'évaluateurs. Donc moi, j'étais présente avec une personne en situation de handicap. On a fait la visite de l'hébergement, on a fait des préconisations, parce qu'il y a pas mal de critères on teste en fait tout le gîte. On regarde la cuisine, la chambre, les sanitaires. Enfin, il y a une chambre au rez-de-chaussée et deux autres chambres à l'étage. On teste un peu tout et puis on a fait un petit compte-rendu avec les petites choses à faire. Donc là, les propriétaires ont eu un peu de temps pour faire les aménagements et ont obtenu du coup le label là en ce début d'année.
1: Aujourd'hui, de nombreux hébergements décrochés d'ailleurs ce label. Ça va donner également des idées à d'autres personnes qui ont des gîtes, par exemple.
0: Oui, c'est pas forcément très compliqué à obtenir, en tout cas pour la partie, pour le handicap visuel, auditif et mental. Ce sont surtout des aménagements, par exemple pour mettre l'audio-description au niveau de la télévision, pour mettre le sous-titrage également, donc des notices simplifiées, parce que quand on arrive dans un hébergement qu'on connaît pas, ben on sait pas comment fonctionne la télévision. Ça va être aussi pour tout ce qui est équipement électroménager, aussi des petits repères au niveau de la plaque de cuisson, pour trouver quel bouton allume quel feu. Voilà, c'est plein de petits aménagements qui sont pas forcément très compliqués à mettre en place et on sensibilise en fait les propriétaires à faire tous ces aménagements.
1: Du coup, d'avoir ce label tourisme et handicap à la fin, comment on fait pour obtenir toutes ces informations?
0: Alors nous, dans l'Orne, on accompagne les porteurs de projets dès le début des travaux. Donc ça leur permet d'être bien orientés sur tous les aménagements. On peut faire des visites de chantier plusieurs fois pendant les travaux avec les artisans pour bien les guider et qu'il n'y ait pas d'erreur. On a un cahier des charges assez détaillé, mais ce qui est important, on le voit bien, c'est d'être présent et de pouvoir ajuster et de leur dire, voilà, là, ça, attention, il faut corriger ça.
1: Et vous retrouverez les informations sur le gîte Les Sabots du Gau de Vimoutier ainsi que le label Tourisme et Handicap sur notre site ici.fr. Merci Mylène Bellin d'avoir été avec nous.
0: Merci, à bientôt.
1: Du Conseil départemental de l'Orne et bonne continuation.
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0: mise de bonne humeur, cette musique Santa avec Recommencement. 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
0: Dans le Calvados, vous allez pouvoir profiter d'un festival canin unique. Nous sommes dans le Pays d'Auge, entre Pont-l'Évêque et Lisieux, à Blangy-le-Château, avec Geoffrey Gillard. Bonjour Geoffrey.
3: Bonjour Maxime, vous allez bien ?
0: Ça va, merci. De l'organisation, c'est un programme bien chargé qui nous attend. Sur les deux jours, on vient de vivre une démonstration de chiens de troupeau à 11h, mais c'est tout un tas d'autres démonstrations que l'on va vivre aujourd'hui et demain, Geoffrey.
3: C'est tout à fait ça. Là, ce n'est qu'une partie des animations qu'on va proposer à nos visiteurs. On aura également des shows équestres, on aura une brigade cynophile qui fera des démonstrations et plein d'autres choses.
0: Un spectacle équestre et canin aussi cet après-midi.
3: C'est ça, exactement, avec Elisa Laville.
0: Et je vais être un peu jaloux comme beaucoup, mais il y a des ateliers de massage canin. Mais qu'est-ce que c'est que donc ?
3: Eh ben justement, c'est pour pouvoir partager un moment de complicité avec son chien. Donc on aura une spécialiste du massage canin qui sera là pour vous faire découvrir cette activité.
0: Voilà, en plus, vu que les chiens font aussi pas mal d'efforts pendant les spectacles, un peu de réconfort, ça peut pas mal aider pour la récupération. Notamment des conférences, j'ai vu ça également sur la présentation de chiens de race, de traîneaux, mais aussi des métiers venant en aide à nos animaux à quatre pattes.
3: C'est exactement ça, on va avoir plusieurs représentants de métiers liés aux chiens. Et l'idée, c'est de pouvoir sensibiliser nos visiteurs à ces métiers-là.
0: Alors comment vous avez réussi à mêler justement les équidés d'un côté et les chiens de l'autre ?
3: Eh bien en fait tout simplement Elisa Laville qu'on connaît à titre personnel est une amoureuse de chiens et elle a intégré son chien au spectacle et on s'est dit bah, pourquoi pas être le premier événement canin à proposer ce type de spectacle pour essayer de sortir du lot.
0: Et les forces de l'ordre seront aussi présents avec des démonstrations de chiens de gendarmerie. J'imagine, vous allez également parler d'éducation canine.
3: Alors, il y aura un peu d'éducation canine. Alors, on n'a pas de représentant à proprement parler sur le festival. C'est un choix de notre part. Mais au niveau, effectivement, de la brigade cynophile, c'est purement de la gestion de comportement et de l'éducation.
0: Et donc, sur place, on va pouvoir en profiter en famille, se restaurer également sur place, c'est possible ?
3: Tout à fait, on aura 6 food trucks le samedi pour se régaler et 7 food trucks le dimanche.
0: Voilà, si vous aimez les animaux et que vous aimez passer un bon moment en famille, en plus il fait beau, profitez-en. Merci Geoffrey Gillard d'avoir été avec nous ce matin.
3: Merci beaucoup Maxime.
0: Et pour nous présenter cette deuxième édition du Festival Canin, la meute en folie, jusqu'à 19h ce soir et demain de 10h à 18h.
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0: J'aurais voulu te dire, Caroline Legrand, ici Normandie, à Vire, dans le Calvados, avec l'exposition « Sois belle quand la mode raconte la condition des femmes » sur cette période 1830-1914 à retrouver au musée de la Commune jusqu'au 1er novembre prochain.
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0: Chaque week-end, nous parlons normand avec Stéphane Lenné dans votre chronique « Bonjour Ici Normandie ». Bonjour Stéphane.
3: Bonjour Maxime.
0: Le sujet du jour, quel est-il ?
3: Nous avons eu une belle marée au mois de mai qui a frôlé les 100 de coefficient et une autre s'annonce dans quelques jours. C'est l'occasion d'aller rocailler et pêcher un crustacé de saison, la moussette.
0: Attendez Stéphane, vous me perdez un peu là. Rocailler déjà, je ne suis pas certain de comprendre.
3: Allons bon, vous êtes sûr que vous êtes normand Maxime ?
0: Oui.
3: Vous vous souvenez que dans les deux tiers nord de la Normandie et en Picardie, la consonne que suivie de la voyelle A n'a pas abouti à ch, mais qu'elle est restée que. Par conséquent, on ne parle pas de roche, qui vient du latin tardif rocca, mais de roc. La rocaille, c'est un ensemble de rochers, où l'on peut pêcher des crabes, des homards, des crevettes.
0: D'accord, donc la moussette, c'est un crustacé qu'on pêche dans les rochers ?
3: Oui, c'est une petite araignée de mer, qu'on appelle moussette, parce que sa carapace se couvre facilement de mousse, en réalité des algues, et que ça lui donne un aspect moussu, herbu. C'est surtout sur la côte ouest de la Manche, entre Granville et Agon-Coutainville, et dans le Nord-Cotentin, qu'on la nomme moussette. À Thiélette, sur la commune de Flamanville, on préfère un autre suffixe et on dit un moussard.
0: Je suppose que l'araignée de mer porte ce nom en référence à l'araignée terrestre, l'arachnide.
3: Oui, en raison de sa ressemblance, et même si celle-ci a ses limites en réalité. L'araignée terrestre a 8 pattes, bien sûr, tandis que l'araignée de mer en a 10, dont la chair est délicieuse d'ailleurs.
0: Et on trouve d'autres noms pour ce crabe en Normandie ?
3: Une multitude de noms. À Gouville, on parle de crabe à bâté, crabe à bateau, parce qu'on le pêche avec un filet traîné par un bateau. Pour la même raison, sur les côtes du Nord-Cotentin, depuis Urville-Lacqueville jusqu'à Saint-Valahougue, il est question de crabe de Seine. La Seine est le nom du filet traînant. À Montmartin-sur-Mer ou à Saint-Père-sur-Mer, c'est un crabe d'herbi, c'est-à-dire un crabe d'herbier, en raison des herbiers ou austères où l'on peut trouver le crabe. Du Mont-Saint-Michel à Renierville-sur-Mer, on emploie crabe de mouet, parce que l'araignée, notamment la petite moussette, commence à être pêchée au mois de mai.
0: Ah oui, c'est très varié, dites donc.
3: Oui, et puis il y a les dérivés de houle. Les Scandinaves employaient le mot hol au sens de trou de rocher. Ce nom est devenu houle en Normandie, et il est passé en français standard avec le sens de vague faisant des creux. L'araignée de mer, qui peut se cacher dans les trous de rocher, s'appelle donc houlin à Blainville, à Gon ou Cartret, houlan à Surville, houlé à Cartret ou Hélène dans la Hague.
0: Attention, ça tangue.
3: Oui, il y aurait encore beaucoup d'autres appellations. J'en ai gardé deux seulement pour la fin. À Urville, on emploie le mot flier. C'est probablement une forme dialectale du mot fléau, car le mouvement des grandes pattes de l'araignée rappelle celui de l'outil agricole qui frappe les gerbes. Et de Grand Camp à Trouville, on use du terme écrivain. Les pattes du crustacé sont comparées cette fois au geste de celui qui manie la plume ou le stylo. Drôle, non ?
0: Oui, en effet. Merci Stéphane. Et bonjour.
3: Bonjour.
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0: Fear Street. C'était Jerry Rafferty sur votre radio ici Normandie.
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0: Et sur votre radio locale, ici Normandie, bon appétit. Il est midi. Le journal présenté par Martin Cotta. Bonjour Martin.
2: Bonjour à toutes et à tous. Il se disait l'homme le plus libre du monde.
3: 65 years.
4: Pendant 65 ans.
3: Each day.
4: Chaque jour.
3: I've done what I wanted to do.
4: J'ai fait ce que je voulais faire.
2: La voix de David Hockney, peintre anglais mort hier à l'âge de 88 ans, installé à Beuvron en Auge dans le Calvados depuis 2019. L'artiste était connu pour ses paysages peints avec des couleurs vives, ses tableaux vendus dans le monde entier et pourtant David Hockney cultivait la simplicité. L'anglais aimait passer incognito, rester discret, particulièrement dans un de ses restaurants préférés à Bonnebault, Jeanne d'Anglejean.
5: Michel, le belge de Bonnebault, et David, l'artiste anglais, c'est un duo qui a vite fonctionné.
6: Un jour, il m'a expliqué que le jour où il a passé le pont de Normandie en voiture, il a dit « c'est ici que je vais habiter ». Parce que c'est vrai que le jour où il fait beau, c'est une lumière extraordinaire.
5: C'est sur la terrasse d'un restaurant qu'ils se rencontrent après le confinement.
6: Il m'a demandé du feu, et j'ai allumé sa cigarette, et je lui ai parlé pendant 3 jours. Et je ne savais pas qui c'était, et voilà, on est devenus amis. Il m'a invité chez lui. Ici, où il était avec sa casquette, ses lunettes rondes, et il m'a dit viens, je vais te montrer quelque chose. Et je suis rentré dans l'atelier et il m'a dit ne fais pas de photos. Je suis rentré, on s'est assis et il m'a dit regarde, ça c'est l'arrivée du printemps en Normandie. Et je lui ai dit quelqu'un d'autre a déjà vu ça? Non, il dit tu es le seul.
5: La Normandie, David Hockney l'aimait pour ses paysages, mais aussi pour sa gastronomie.
7: Il commandait la tête de veau, des tripes, il adorait le cidre, il mangeait toujours au cidre. Il mangeait bien, et il fumait beaucoup.
5: Jérôme est le gérant de l'établissement où l'artiste se rendait 2 ou 3 fois par semaine.
8: À le voir comme ça, comme il était très bien en costume, et tu vois un petit peu de peinture sur lui, un petit peu froissé, on dit tiens, on va lui donner 10 euros, quoi. Mais non, non.
5: Sur le mur en face de son bar, il a affiché une photo avec David Hockney. En apprenant la mort de l'artiste, il s'est dit qu'il allait y mettre un ruban noir.
2: Et sur ses réseaux sociaux, le roi Charles III salue un géant du monde de l'art et un homme vraiment unique. Les vacances approchent, une période propice au cambriolage. Plusieurs maisons à falaise en ont été victimes, raconte la municipalité sur sa page Facebook, tout en donnant quelques conseils à ses habitants. Signalez votre absence à vos voisins, par exemple, ou confiez vos clés à une personne de confiance.
0: Un terrible accident de voiture hier après-midi dans l'Orne.
2: Choc frontal entre 2 véhicules sur la route départementale 923 à hauteur du Val-au-Perche. Un homme d'une 60aine d'années est décédé, un autre grièvement blessé et 3 femmes plus légèrement. Il est désormais possible de porter plainte dans plusieurs hôpitaux, dont Front en Poiret, Flers, Alençon, Argentan. Aurore Berger, la ministre en charge de l'égalité femmes-hommes, est venue signer une convention hier en Normandie. Dans l'Orme, 490 victimes de violences intrafamiliales sont déjà recensées depuis le début de l'année. La députée du Calvados, Elisabeth Borne, persona non grata à Caen, l'ancienne première ministre d'Emmanuel Macron, ne signera pas son nouveau livre dans la librairie Le Brouillon de Culture à Caen vendredi prochain en raison de menaces d'action violente, explique le magazin.
0: Un Normand au départ des 24 heures du Mans cet après-midi.
2: Une grande première pour Adrien Cloménil, 19 ans, au volant d'une LMP2. Ce jeune pilote court pour l'équipe suisse CLX Motorsport. Adrien Cloménil, natif de Bayeux.
9: Moi, j'étais jamais venu au 24 heures du Mans en tant que spectateur. J'ai toujours voulu y aller avec mon père surtout, mais j'y ai jamais été. Du coup, je regardais à la télé. Enfin, c'est la course. Même si une personne ne connaît pas l'ambiance, c'est la course que tout le monde connaît. On va dire, tout le monde connaît les 24 heures du Mans. Donc, en fait, c'est vraiment un rêve d'être ici. Ce qui est pratique, c'est qu'on habite à une heure et demie d'ici. Du coup, au final, eh ben, ils peuvent rentrer à la maison et venir juste pour les essais ou pour la qualif. Donc, c'est ça qui est cool.
10: Donc, ils sont là, ils seront là pendant la course.
9: Ils seront là. Ils vont me regarder et ils sont fiers de moi, je suis fier d'eux et c'est trop bien de faire ça en famille. J'ai des amis qui viennent, ils ont pris un petit camping ensemble et ils vont passer un super moment. Je vais essayer de leur montrer ce qu'on sait faire et un bon résultat.
2: Entre stress et excitation donc pour Adrien Cloménil, au micro ici Normandie de Didier Charpin. Départ des 24 heures du Mans à 16h. Et puis 650 jeunes footballeurs sur les terrains du Stade Malherbe en ce moment. C'est la 23e édition du tournoi Jean Pinjon, un tournoi qui existe depuis 1984. Un certain Kylian Mbappé, par exemple, y est passé il y a quelques années.
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2: Un après-midi très lumineux, Maxime.
0: Après quelques jours de pluie, ça fait du bien d'avoir du grand soleil. Les nuages ne vont pas s'inviter dans le Calvados et l'Orne selon Météo France.
2: Jusqu'à 27 degrés pour les températures maximales.
0: Oui, cet après-midi, 18 à Ouistreham et Honfleur, 20 du côté d'Avranches, 23 à Caen, Bayeux, Villers-Bocage, Lisieux et Pontorson, 24 à Vire, Saint-Pierre-sur-Diverbec, 25 à Falaise, Flers, Carreau, Juvigny-sous-Andaine, Le Merlereau, Mortagne-Perche, 25 à Saint-Hilaire-du-Harcouët et Sourdeval, 26 à Argentan, 27 à Alençon. Il fait beau, il nous met de bonne humeur, c'est Willy qui vous accompagne ce midi. Bon appétit à tous.
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0: Bonjour Willy.
13: Bonjour, merci d'avoir choisi votre radio ici. Si Willy vient déjeuner chez vous, numéro 1061.
0: Oh là là,
13: village. Hein. Bonjour la tribu.
14: Bonjour.
13: Alors qui est là aujourd'hui? Nicolas Malabeuf, notre enfant de la télé. Bonjour mon bon Nicolas.
15: Bonjour Willy, bonjour tout le monde.
13: Et Fabien Imo, notre geek. Bonjour mon Fabinu.
16: Bonjour Willy, bonjour à tous.
13: Et bienvenue à tous. J'espère que vous avez passé une bonne semaine.
15: Oh, excellent. Excellent.
13: On est samedi et le samedi, c'est les kikis de tous les kikis qui nous accompagnent pendant une heure dans un talk show unique et utile, le seul qui permet d'apprendre et de sourire de l'actu. Alors notez bien les dossiers du jour. D'abord, on va évidemment parler du mondial de foot. Il a démarré jeudi pour la première fois de son histoire dans trois pays, Mexique, Canada, États-Unis.
15: Ah, oui.
13: Et on l'a souvent entendu, ça sera un mondial très politique. Alors ça veut dire quoi? La réponse dans une minute. Et à 12h30, la folie des vide-greniers. 30% des Français fréquentent plusieurs fois par an les quelques 50 000 vide-greniers qui ont lieu chaque année en France. Le plus grand étant, bien sûr, la braderie de Lille.
15: Ah
13: on y
15: oui.
13: sera.
15: Ah
13: on y sera à la rentrée.
15: Je crois que c'est quand 5 le 5 et 6.
13: Voilà. Pourquoi aime-t-on ce type de brocante? Eh bien, on en parle dans 20 minutes. Et bien sûr, vous le savez, on aime vous entendre, on aime vous lire, on aime être avec vous. D'abord sur le groupe Facebook, mon Fabinou.
16: Vous nous retrouvez, vous tapez Youpi la vie avec Willy Rovelli. Vous tombez sur nous. La question de ce samedi, nous allons parler des brocantes. Alors vous dites brocante, vide-grenier.
13: Oui, vide-grenier.
16: En Normandie, on dit foire à tout.
13: Ah, foire à tout, c'est foire à tout.
16: Il y a tout. Quel est le pire objet que vous avez chiné ou vendu lors d'une brocante? Ça nous intéresse.
13: Ça, bon,
16: alors, on a déjà un message de Marie. Elle a acheté un jean avec deux couleurs de jambes différentes.
13: Ah, ça, c'est bon. Ça, c'est très bien.
16: Noir
13: bravo.
16: Et blanc. Donc,
13: bravo.
16: Voilà, comme Marie, voilà, vous pouvez témoigner, c'est complètement gratuit sur Facebook pour nous retrouver. Vous tapez juste Youpi la vie avec Willy Rovelli, vous tombez sur nous.
13: Voilà, puis appelez-nous, tiens, si vous voulez réagir sur le mondial, sur les brocantes ou nous faire un petit coucou, vous êtes les bienvenus. Hein. C'est la libre antenne du week-end. C'est que c'est la plus grande émission de radio du monde. Vous êtes tous des chroniqueurs.
16: On nous envie.
13: Ah oui, on nous envie. Vous faites tous partie de cette tribu. 0810 055 056. Appelez-nous, passez à tout instant et vous repartez avec quoi?
15: Et bien sûr, les brocantes, notre carte carburant ferait un malheur, mais elle est invendable. C'est interdit, vous l'avez, vous la gardez.
13: Ah oui.
15: On vous offre 100 euros de carburant.
13: Oh là là, ah là là, le tirage au sort,
15: c'est demain.
13: En fin d'émission. 0810 055 056. Appelez-nous. C'est l'émission, c'est la vraie celle-là, parce qu'il y a souvent des copies.
16: Oui, des copies.
13: Il y a des copies. Non, non, là c'est l'original. C'est la vraie. 0810 055 056. On a tout dit.
15: On a tout dit.
13: Alors démarrons. Allez,
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13: Ouvrons notre premier dossier. Bonjour Kevin Vessière.
17: Bonjour, merci pour l'invitation.
13: Avec plaisir mon cher Kevin. Attendez, vous ne savez pas les questions que je vais vous poser. Oui. Peut-être que vous allez le regretter dans une seconde. Vous êtes le fondateur de FC Géopolitique. C'est un média consacré aux enjeux géopolitiques du sport et auteur du livre Mondial 2026. Alors pourquoi mon cher Kevin, on entend beaucoup que ce mondial va être un mondial politique? Ça veut dire quoi?
17: Eh ben, on va entendre beaucoup que ce mondial va être politique parce que les précédents mondiaux étaient déjà très politiques avec une Coupe du Monde en 2018 en Russie, organisée par Vladimir Poutine, une Coupe du Monde en 2022 organisée au Qatar, dans un pays qui avait peu de culture foot et avec des polémiques autour de l'organisation, des conditions d'organisation des stades. Et là, pour 2026, eh ben, c'est encore plus politique parce que vous avez tout le contexte américain, notamment autour de la police migratoire et des conditions d'entrée sur le territoire. Donc, ça pose question sur cette Coupe du Monde, est-ce qu'elle veut vraiment accueillir le monde, et un Donald Trump qui depuis un an instrumentalise la compétition pour la faire à son image, et avec en fait la FIFA, donc qui est l'organisation du football mondial qui organise cette compétition, qui fait preuve de complaisance vis-à-vis de Donald Trump. Bon, elle a pas trop de moyens en tout cas de pouvoir contre-attaquer Donald Trump, qui le peut encore aujourd'hui, mais surtout elle fait preuve de complaisance. Alors, c'était illustré par la remise d'un prix de la paix à Donald Trump il y a cela
13: il y a quelques mois. Instrumentaliser cette Coupe du Monde, ça veut dire quoi? Parce que Trump, il voudrait que ça lui apporte quoi, cette Coupe du Monde?
17: Bah, Trump, de toute façon, c'est un personnage assez insondable. Ouais. Trump, dès qu'il peut, en tout cas, prendre la lumière et s'accaparer quelque chose qui augmente son prestige personnel, enfin, d'abord le prestige des États-Unis, mais surtout son prestige personnel, il le prend. Et ce qui est assez intéressant, c'est, il y a un an, vous aviez la Coupe du Monde des clubs, donc c'était la pétition générale de cette Coupe du Monde, mais version club. Mm-hmm. Et à l'issue, les joueurs de Chelsea ont remporté le trophée. Donald Trump s'est affiché avec les joueurs de Chelsea, en tout cas, sur le podium. Et à la fin, finalement, c'est lui qui a gardé le trophée original et les gens de Chelsea n'ont eu qu'une copie. Donc ça prouve en tout cas que Donald Trump, lui, vu que la Coupe du Monde, c'est le plus grand événement télévisuel, puisque vous avez 5 milliards de téléspectateurs, s'il peut l'instrumentaliser montrer les États-Unis qu'il a fait à son image, il ne va pas s'en priver.
13: Et c'est quoi le lien alors entre géopolitique et sport? Parce qu'il n'y a que le foot qui permet ça, ou peut-être un peu les Jeux Olympiques? Non, même pas, même pas.
17: En fait, Jeux Olympiques, si, vous avez aussi un côté géopolitique, mais le côté au niveau du football, c'est plus fort parce que c'est le sport le plus populaire. Ouais. Au niveau de la FIFA, vous avez 211 fédérations, donc on va dire pays membres, donc c'est plus de membres que l'ONU. Donc en fait, toute la planète joue au foot. Et à travers le football, en fait, vous avez une sélection nationale, donc vous pouvez être aussi plus vous représenter. C'est dans le cadre d'une compétition. Les Jeux Olympiques, il y a quand même les drapeaux, les pays, mais c'est peut-être plus diffus. Alors que là, vous avez une compétition, des sélections nationales qui s'affrontent. Ouais. Parfois, on dit aussi que ça peut remplacer certains conflits, certains champs de bataille, puisqu'après, après le match, en tout cas, on se serre la main et on passe à autre chose parfois. Mmh. Mais en tout cas, ça a un enjeu de notoriété pour les pays qui organisent et aussi de prestige pour les pays qui remportent compétition. Même si un pays remporte une compétition, ça ne veut pas dire forcément que le pays va bien, mais la symbolique peut être forte du fait que le sport est un élément positif.
13: Alors, quand même, l'analyse que vous faites de ça dans votre livre, c'est que quand même, au bout d'un moment, le sport et le foot reprend le dessus quand même. Hein, parce que y avait des polémiques, par exemple, vous parliez des polémiques au Qatar. Mmh. Bon, une fois que ça a démarré, on a oublié tout ça, non ?
15: Comme les Jeux de Paris.
13: Comme les Jeux de Paris.
17: Oui, c'est ça, c'est ce que je dis dans mon livre, c'est qu'en fait la Coupe du Monde ou les Jeux Olympiques, c'est des événements qui ont été créés à la base avec déjà un but politique, parce que le but c'était de remplacer, de faire un événement de paix entre les nations. Donc dès qu'on parle de paix, c'est finalement quelque chose de politique. Surtout, oui, effectivement, cette édition 2022 au Qatar, c'était beaucoup de polémiques en amont, et une fois que la compétition a commencé et s'est déroulée, on a retenu finalement que les matchs, et puis après surtout le vainqueur, malheureusement pour nous, l'argent. Là, pour 2026, on se pose plus de questions parce que il y a possiblement la police migratoire présente aux abords des stades, toujours des conditions particulières autour des visas, et surtout, on ne sait pas. Enfin, Donald Trump, vu que c'est quelqu'un d'imprévisible, on ne sait pas ce qu'il va faire durant la compétition.
13: S'il peut interdire à des joueurs, c'est ça, ou des choses comme ça, des joueurs iraniens ou sénégalais.
17: Il peut interdire à des joueurs. Ouais. Il peut être présent au niveau des déjà, les joueurs iraniens, ils sont présents en tout cas là au Mexique parce qu'ils n'ont pas le droit de séjour au sol américain seulement pour les matchs.
13: C'est ça.
17: Donc on peut se dire qu'un jour avant qu'il vienne sur le match, il peut très bien prendre comme décision qu'il ne passe pas à la frontière, ou alors il pourrait prendre des décisions autour de cette police migratoire qui soit présente aux abords des stades et qui fasse des radias pour certaines diasporas qui sont présentes. C'est des scènes qu'on ne voudrait pas voir, et on voudrait retenir que le sportif, mais avec un personnage comme Donald Trump, tout est possible.
13: Tout est possible. Bon, et le fan de foot que vous êtes, alors un petit pronostic.
15: Est-ce qu'on a nos chances?
13: La France a-t-elle ses chances?
17: Moi, j'ai commencé des pronostics avec mon petit prono et je suis très mauvais, donc je ne sais pas si ça va m'aider. Mais pour la France fait partie des favoris avec l'Espagne. Ouais. Donc on espère la France est première de son groupe, elle affronte l'Espagne en demi-finale. Donc pour moi, la France et l'Espagne sont favoris. Mais après, une Coupe du Monde, parfois ça se joue sur un match. Derrière, vous avez quand même l'Angleterre, le Portugal, le Brésil, l'Argentine.
13: Tout le monde
15: est favori.
17: Quand on est favori, après il faut confirmer. On verra ça sur le terrain.
13: Et on croise les doigts en tout cas pour la France. Merci infiniment. On voulait avoir aussi ce petit côté, parce que comme on l'entendait beaucoup des mondiaux politiques, c'est intéressant d'avoir votre avis, Kevin Vessière, votre livre Mondial 2026 aux éditions Max Milo. Merci beaucoup. Passez un bon week-end, mon cher Kevin. On parle de quoi dans un instant avec toi, mon cher?
15: On va rester dans le foot. Actu Web spécial Coupe du Monde. Le ballon de la compétition a une particularité. Il est connecté. Je vous dis tout dans un instant.
13: On en parle juste après le balai. Ah oui, parce qu'il faut nettoyer un petit peu.

0: C'est Céline Dion avec le ballet.
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0: Enfin, hop, arrive Fabien Emo, alors mon Fabinou.
3: Il est l'heure de la mise à jour,
0: oui.
3: Toute l'actu web concernant tiens la Coupe du Monde. Vous avez reconnu
4: Shakira.
3: C'est Shakira avec l'hymne officiel de cette Coupe du Monde. Le clip a été vu quand même plus de 137 millions de fois sur YouTube. J'ai une info concernant maintenant le ballon. Car comme en 2022, le ballon de cette Coupe du Monde est connecté, développé par la marque Adidas, ce ballon intègre un capteur miniature capable d'enregistrer et de transmettre jusqu'à 500 données par seconde. Chaque passe, frappe, déviation ou contrôle est analysé en temps réel. L'objectif est simple, fournir aux arbitres et au système vidéo des informations extrêmement précises sur les interactions entre le ballon et les joueurs. Cette technologie embarquée carrément dans le ballon promet, selon ses concepteurs, de détecter plus rapidement certaines situations litigieuses, comme les hors-jeux, les mains, ou encore certains contacts et déviations difficiles à percevoir à l'œil nu. Voilà, avec ce ballon connecté, les joueurs ne pourront plus contester ni tricher, enfin, normalement.
4: Encore Shakira.
3: Elle est partout. Et hymne de la Coupe du Monde 2010. Oui. Hein. Shakira, c'est un petit peu comme Maria Carré. On la ressort, à Noël. Et Shakira à chaque Coupe du Monde. Bon, on ne peut pas parler football sans parler des supporters.
0: Ah oui.
3: Et j'ai une passion pour ceux qui abusent un peu trop de l'apéro lors de la troisième mi-temps. Comme ce monsieur originaire du Nord que j'ai retrouvé sur Internet, qui a paumé sa femme après la victoire de son équipe préférée. En revanche, il n'a pas perdu le chemin du bistrot.
5: Vous avez l'air fatigué un peu, hein?
6: Je ne vais pas encore rentrer. J'étais travaillé ce matin, mon patron m'a dit retourne chez toi, t'as congé.
5: Oula.
6: Une nuit d'enfer. Et puis j'ai perdu ma femme.
3: Ah, il a perdu
6: ça. On l'a perdu. Je sais pas, toi, quelle car à Lance, je sais plus, j'ai collé.
3: Oh, bon. On espère qu'il l'a retrouvé.
4: Bon,
3: il a bien abusé après le match. Mais il y a pire que lui. En 2024, pendant l'Euro, un supporter anglais s'est réveillé dans un stade vide après un match. Il avait trop bu en fait. Il s'est endormi pendant le match. Les stadiers ne l'ont même pas retrouvé. Mais il y a encore plus fort que ça. Il y a encore plus fort. En Norvège, un YouTuber a inventé il y a quelques années le drunk football. Alors ça, les règles sont très simples. Les joueurs doivent s'échauffer dans les vestiaires en buvant de l'alcool cul sec, dans l'optique de fouler la pelouse avec 1 gramme dans le sang minimum. Il faut que le taux d'alcoolémie soit d'1 gramme tout le match. Par exemple, si un joueur marque un but à 0,9, eh bien le but est refusé.
0: Ça, ça t'aimes bien, toi, ça. Hein, je sens que tu vas te mettre au foot, toi.
3: Sport à pratiquer avec modération, bien évidemment.
0: On espère
3: ramener encore une fois la coupe à la maison. Pour finir, selon une étude, les supporters français font partie des plus bruyants du monde. Ils passent environ un tiers d'un match à chanter dans les tribunes et le reste du temps à contester les décisions de l'arbitre.
0: Voilà. La France. Merci, moi, pronostic.
3: Pronostic. Ah, c'est la France en finale.
4: En finale, mais défaite en finale.
3: Oh non. Lui, il va nous porter la poisse comme d'habitude.
0: Comme d'habitude. Merci.
3: Et vous?
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4: Il est nul.
2: Oui, vous n'êtes pas joué chez vous.
4: Il est rien.
0: Moi, je n'ai rien à faire. Mais je sais que, attendez, il y a des milliards de personnes sur Terre qui aiment le foot, donc il n'y a pas de souci. Laetitia, ça va, Maléti?
7: Oui, coucou, Willy.
0: Coucou, Maléti. Tu nous appelles d'où, Maléti?
7: Oui.
0: Tu nous appelles d'où?
7: Je vais passer à toi, Willy, parce que du coup, donc, j'ai dit, je vais discuter un peu à Willy, parce qu'à midi, j'ai préparé des arancini.
0: Ah, arancini. Tu peux expliquer ce que c'est, les arancini?
7: Les arancini, c'est une spécialité sicilienne à base de riz et de sauce.
0: Tu mets quoi dedans?
7: De bolognaise à l'intérieur.
0: Voilà. Après, on garnit un peu de ce qu'on veut, mais c'est que la recette traditionnelle,
7: voilà.
0: C'est ça. Donc, c'est des petites boules.
7: Pas la Coupe du Monde, voilà. Mais des ballons parce que c'est en forme de ballon. Donc, on a la cuisine.
0: Exactement. Bravo. Mais parce que tu es italienne, Laetitia? Non, tu l'as fait
7: par. Oui, je suis sicilienne. Ouais.
0: Ah, que bella. Ou de quel côté en Sicile?
7: Agrigento.
0: Oh là là, qu'est-ce que c'est beau là-bas, Agrigento. C'est dans le sud.
7: J'étais avec ma maman là. Donc,
0: ah là là là là. Eh bien, écoute, bravo. Donc aujourd'hui, atelier arancini. Très très bien. Ton mari aussi, il est italien ou il n'y a que toi?
7: Non, mon mari, donc il est français, mais du coup, je lui ai fait découvrir les spécialités
3: italiennes.
0: Bon, à part l'arancini, il y a quoi que tu aimes bien faire par exemple?
7: Soirée piscine, moi, après-midi piscine, comme cet après-midi, parce que du coup, il fait très chaud. Et du coup, donc, cet après-midi, on va, après avoir digéré les arancini, on va se mettre au bord de la piscine.
0: Ah là là, parce qu'on a donc des auditeurs qui ont une piscine. Mais je vous ai dit, je vous l'ai dit 50 fois, on est l'émission, on n'a que des auditeurs, mais qui ont du pouvoir d'achat. C'est comme ça, hein. C'est très bien, Maléticia.
7: Et la prochaine émission, vous êtes les bienvenus au bord de la piscine, si
0: avec
7: vous voulez.
0: Avec beaucoup de plaisir.
3: Pour l'année prochaine.
0: C'est ce qu'on va faire. Ah, bon, on va faire ça. D'ailleurs, vous savez que l'année prochaine, on retourne vous voir chez vous. vous, hein, parce que cette année on n'a pas pu le faire, mais l'année prochaine on revient refaire l'émission chez vous. Bah, peut-être qu'on passera chez Laetitia. On t'embrasse fort, Maléti. Tu repars avec quoi?
4: Tu es en lice pour les 100 euros de carburant. Elle était bien au-dessus.
0: Elle n'en a pas besoin. Elle n'en a pas besoin. Elle n'en a pas besoin. Merci beaucoup. On t'embrasse fort. Allez, dans un instant, on vous présente un invité pas banal, parce qu'on aime vous présenter des invités pas banaux. Mais d'abord, on va écouter M. Pokora avec Quand même. Ah oui, quand même. Écoute, M. Pokora, bah quand même. Je ne savais pas quoi dire. Donc voilà, je...

0: monde s'aime, tout le monde s'aime. Bah quand même, oui, c'était M. Pokora. Au revoir, merci.
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0: Allez, comme promis, place à la personne pas banale du samedi. Bonjour Victor.
3: Bonjour.
0: Bienvenue ici, mon cher Victor. Alors, depuis quelques mois déjà, vous faites un Tour de France. Un Tour de France original, pas banal lui aussi. Vous faites le Tour de France de quoi, mon cher Victor ?
3: Tout à fait. Je me suis lancé il y a exactement un an dans le Tour de France du sandwich.
0: Voilà.
3: C'est un Tour de France gastronomique un peu particulier.
0: Ah, mais je l'adore. Donc, le Tour de France du sandwich. C'est-à-dire que vous allez quoi ? Alors, vous allez dans toutes les villes de France manger des sandwichs, c'est ça ? Comment ça se passe ?
3: Tout à fait, les villes, les villages, je parcours les régions pour découvrir la gastronomie française
0: sous
3: toutes ses formes, mais il y a toujours à la fin un sandwich.
0: Voilà, et vous les mangez où ces sandwichs ? C'est des boulangeries ? Comment vous les trouvez où ? Comment ça se passe ?
3: Alors là, total. Donc en fait, je vais autant aller chez des boulangeries que dans des sandwicheries qui font des sandwichs, mais je vais aussi aller chez des chefs, chez des artisans, chez des producteurs, chez des chefs étoilés, absolument tout le monde, même chez des abonnés qui vont me faire un sandwich.
0: Ah bah voilà. Et donc, alors, ça a commencé. Alors, vous êtes parti d'où ? Vous comptez arriver jusqu'où ? Et là, vous êtes où ? Expliquez-nous un petit peu.
3: Alors, mon tour n'a absolument aucun sens.
0: Donc, ouais, très bien.
3: Un petit peu en fonction de mes envies, des saisons et des choses qu'on me propose.
0: Ouais.
3: Donc, j'ai commencé en Gironde, puis je suis allé dans le Nord, j'ai été à Nice, à Lyon, à Marseille.
0: Ah oui, c'est n'importe quoi, là, effectivement.
3: Ça n'a aucun sens. J'ai été en Alsace, Bretagne. Et donc, voilà, je continue un petit peu partout. Et là, la prochaine région, ça va être les Pays Basques.
0: Pays Basques. Alors, pourquoi le sandwich, mon cher Victor ? Pourquoi cette passion pour le sandwich ?
3: Mais déjà, qui n'aime pas les sandwichs ? Enfin, moi, j'adore ça. J'espère que moi aussi.
0: Ah, ouais, j'adore ça. Ah ouais. Je suis fan de pain, de toute façon, et un sandwich est fabuleux.
3: Eh ben exactement, ça commence par un bon pain, mais justement pourquoi le sandwich ? Ben déjà parce que j'adore ça, mais ensuite parce que le sandwich c'est avant tout des bons produits.
0: Ouais.
3: Et donc il y a un côté assez simple, c'est que d'un côté je peux aller montrer, parce que d'autres peuvent facilement montrer sur les réseaux, ben justement des sandwichs tout faits, des chefs, etc. Mais le sandwich me permet de mettre en avant les personnes qui travaillent des produits.
0: Oui.
3: Donc les agriculteurs, les producteurs, les pêcheurs, les artisans, et de créer une vidéo ludique à partir de personnes qu'on voit un peu moins sur les réseaux. Parce que le sandwich va permettre de simplifier un petit peu la compréhension de ce qu'ils font,
0: ouais.
3: Et donc de mettre en lumière d'autres personnes, tout simplement.
0: Et donc là, alors, de ce que vous en avez vu, de ce que vous avez goûté, la France, on est bon en sandwich alors ?
3: On est pas mal du tout,
0: on est pas mal du tout.
3: Mais ce qui est assez marrant, c'est que finalement, la France n'est pas tant un pays de sandwich que ça. Il n'y a pas tellement de sandwich tout fait qu'on connaît. Il y a le jambon beurre, il y a le fromage, etc. Mais l'avantage de la France, c'est qu'en fait, on a du très bon pain et d'excellents produits. Et donc, on peut inventer
0: des millions
3: de sandwichs. Exactement.
0: Voilà,
3: donc, c'est pas prêt de s'arrêter.
0: Voilà. Et là, c'est que vous en avez un bon, là, le meilleur. Vous avez
4: la recette un peu originale que vous avez goûté.
3: Alors, il y en a vraiment beaucoup. Je vous invite à regarder mon compte. Mais une recette assez marrante, par exemple, c'est que j'aime bien aussi transformer des plat traditionnel en sandwich.
0: Ah oui.
3: Et donc il y a quelques mois, j'étais à la fête du cassoulet avec le champion du monde du cassoulet.
0: Wow.
3: Et je lui ai demandé de me faire un sandwich au cassoulet.
4: Oh là là.
3: Et franchement, c'est super bon.
0: C'est léger,
3: c'est léger. En plus,
0: voilà.
3: Il faisait 30 degrés.
0: Ah, très bien.
3: Parfait. Mais le plus marrant dans cette histoire, c'est qu'en fait, au-delà du fait que c'était très bon, c'est que lui en fait, on faisait déjà et il appelle ça le sandoulet. Donc il avait toute une recette préparée de sandwich au cassoulet.
0: Ah ben les garçons, vous aviez mangé un sandwich raclette. Le sandwich raclette, les deux là, ils bouffent tout le temps.
3: C'est bon, c'est un classique.
0: Voilà. Bon, et donc, vous en avez mangé combien là de sandwich jusqu'à présent alors ? Vous savez à peu près ?
3: Alors il faut savoir que j'en mange encore pour le plaisir hors vidéo.
0: Bah oui.
3: Donc je dirais que sur l'année qui vient de passer, j'ai dû en manger facilement 200. Ouais.
0: Voilà. Ah, 200. Et au niveau du poids, ça va ou pas ?
4: 200 kilos.
3: Figurez-vous que j'ai perdu du poids. Je ne sais pas comment c'est possible.
0: Eh ben voilà. Ah non, mais j'adore les sandwichs. Comment on peut vous suivre ? Comment ils s'appellent vos réseaux sociaux alors pour vous suivre, mon cher Victor ?
3: Alors c'est très simple, ça s'appelle Tour de France du sandwich.
0: Voilà,
3: vous pouvez trouver
0: simplement.
3: Sur Instagram et sur TikTok.
4: Et ça cartonne en 170 000 abonnés.
0: Ça cartonne. Le Tour de France du sandwich donc par Victor. Merci infiniment. Voilà, donc il fait donc le Tour de France des sandwichs, une très belle idée. Alors vous repassez à Paris bientôt là, comme ça on pourra se faire une dégustation ensemble.
3: Goûter le cassoulet. Voilà, quelques-uns de mes sandwichs préférés de Paris.
0: Si vous voulez tomber malade, vous pouvez faire le sandwich de la cantine. Vous allez voir, c'est
4: Radio France.
0: Tu mets tout dedans et puis normalement partir avec une mononucléose juste après. C'est le sandwich mononucléose. Merci Victor, merci beaucoup. Allez, vous aimez être ici.
4: Oh oui.
0: Bon, vous aimez la pub. Tant mieux, elle arrive juste après ça. Et bien sûr, après, il y aura les infos pratiques près de chez vous avec le ICI Express.
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6: Dans le Calvados, vous allez pouvoir participer aux Journées européennes de l'archéologie. Au programme, entrée gratuite, visite flash, animation pour les enfants, jeux de piste et découverte des trésors cachés du château. Un week-end ludique et culturel pour explorer l'histoire et l'archéologie en famille. À vivre aujourd'hui et demain au musée de Normandie de Caen. Info sur le site web du musée. Et ensuite, dans l'Orne, vous allez pouvoir vibrer au rythme des cultures du monde avec le festival Les Folklores du Monde. Danse, musique, costumes et traditions venues des 5 continents qui s'invitent dans le cadre de cette 34e édition pour une semaine de spectacles et de rencontres inoubliables. C'est un véritable tour du monde, en effet, festif et familial. C'est à vivre cet été à la Nova d'Alençon. Ce sera du 9 au 14 juillet prochain. Et vous pourrez retrouver toutes les informations sur ce festival sur anova-alençonexpo.com.
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0: Allez, partons gaiement vers la deuxième demi-heure de votre grand talk show du samedi. Alors ici, c'est comme le talk show de la salle Mickey Pop,
7: mais on pas pareil.
0: Sinon, c'est la même chose. Dans un instant, on va parler de la folie des vide-greniers avec votre tribu, notre enfant de la télé, Nicolas Malabeuf, qui arbore aujourd'hui un t-shirt.
4: Alors, c'est un maillot.
0: Un maillot.
4: France, enfin. Alors, le problème, c'est que je l'ai acheté il y a 8 ans, j'avais plus d'US, mais j'ai grossi en 8 ans.
0: Un petit peu boudiné.
4: J'ai plus du poids.
0: Mon bébé.
4: En 8 ans.
0: Alors, c'est un maillot d'équipe de France.
4: Évidemment, Mbappé.
0: Alors, c'est pas un vrai, hein,
4: c'est une copie
0: parce que oui. Le coq, on dirait un mammouth, un cheval, non, je sais pas.
4: Bon, je l'ai acheté au Sénégal.
0: Voilà. Bon, d'accord. Enfin, ça n'empêche pas,
8: mettre un coq.
0: Oui, non, mais même au Sénégal, on sait ce que c'est un coq. Pas non plus, arrête de prendre les gens pour des cons. Hein. Notre spécialiste web, Fabien Emo, mon Fabinou. Alors, ça va, mon Fabien, fatigué, toi, non ?
8: Ah non.
0: T'as fait, toi, cette nuit, il est bizarre.
8: Et
0: t'as fait quoi, toi ?
8: Par contre, j'ai honte, je vous ai menti cette semaine.
4: Qu'est-ce que vous avez fait ?
0: Qu'est-ce que t'as fait ?
8: Parce qu'il m'a appelé, Willy m'a appelé cette semaine. Et je fais allô. Et il me fait, oh, ça résonne, tu serais pas aux toilettes ? Je fais non.
0: T'étais au Wawa.
8: J'étais aux toilettes.
4: Oh.
8: Je suis désolé. Non, mais ça me pesait sur le cœur.
0: J'étais sûr que t'étais au Wawa.
8: Et en plus, il n'en finissait pas. Non, mais
0: j'ai parlé 20 minutes, moi.
8: Ah, non, mais
0: tu sais, moi, chaque fois, j'en ai pour une minute, j'en ai pour 25 minutes. J'étais sûr que t'étais au Wawa.
8: Mais non, mais
0: ça résonnait.
8: J'étais en train de travailler pour ma chronique de ce week-end.
0: Il était soit dans une couscoussière, soit dans un Wawa. J'étais sûr.
8: Bon, bref. Il y a le groupe Facebook, Youpi la vie avec Willy Revelip, parce que nous allons parler des brocantes là dans un instant. Donc, alors, quel est le pire objet que vous avez chiné ou que vous avez vendu dans une brocante ? Alors là, il y a Sarah qui vient de nous laisser un message à l'instant à la poster. L'objet le plus farfelu que j'ai vendu, la jambe de bois de mon arrière-grand-père.
4: Oh non !
8: Retrouvée dans une cage, je vous jure que c'est vrai.
0: Oh putain. Ah. Il y avait son grand-père avec ou sans ?
8: Non. Elle a retrouvé la jambe de bois dans la cave.
0: Et elle l'a vendue ?
8: Et elle l'a vendue.
0: Oh,
8: bon, voilà, donc continuez à réagir, vous
0: très bien.
8: Faites rire. Le groupe Facebook pour nous retrouver, vous tapez juste Youpi la vie avec Willy Rovelli.
0: Voilà, appelez-nous aussi, hein, 0810 055 056. Tiens, si vous êtes fan de vide-grenier, de brocante, tout ça, appelez-nous. On va en parler dans un instant. 0810 055 056, pardon. 0810 055 056. Voilà. Et vous repartez avec quoi, mon Nico ?
4: Une carte carburant qui n'est pas en bois, elle vaut 100 euros.
0: Voilà, on a tout dit.
4: On a tout dit.
0: Mieux, parce que là, si vous n'avez pas suivi l'actu, pas de panique. L'actu vous suit. Il est temps pour moi de mettre les points sur les i.
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0: Et on commence bien sûr avec un point Patrick Bruel. Alors, regarde ma bite. Lundi, Patrick Bruel était en garde à vue. Son sgeg, lui, toujours au garde à vue. Voilà, il a été mis en garde à vue à 8h du matin. Sa demi-baguette devait à peine sortir du four. Les avocats de Patrick Bruel ont dit qu'il se défendrait jusqu'au bout. Ça demande bien de quel bout il parle. Le chanteur Franck Michael est mort. Le plus étonnant en apprenant sa mort, c'est de découvrir qu'il était encore vivant. Franck Michael est mort de chagrin après le décès de sa plus jeune grande fan, Bernadette Chirac. Franck Michael, lui, s'il abusait de ses fans, bon, elle s'en souvenait plus après. Du coup, bah, on attend le biopic, hein, Michael 2. Lynn Renault a assisté vendredi aux obsèques de Bernadette Chirac. Et oui, elle partait en repérage. Une fausse Shakira aurait remplacé la star durant la cérémonie d'ouverture du Mondial 2026. En revanche, c'était bien la vraie Ophélie Meunier, hein, qui présentait la soirée foot sur M6. Hein, et ça s'est vu. C'est donc officiel, le pape Léon XIV sera en France du 25 au 28 septembre prochain. Dans un documentaire sur sa vie, le pape apparaît portant une paire de baskets Nike. Oh. Eh oui, le fameux Nike ton père. Il met des Nike parce que c'est comme les prêtres avec les enfants, on est bien dedans. Oh. La députée écolo Sandrine Rousseau annonce qu'elle organisera cet été un barbecue vegan géant dans le Finistère. Moi, je trouve que Sandrine Rousseau, derrière ses lunettes, elle a un regard de braise. Sandrine Rousseau, qui côté cuisson, est plus woke que barbecue. Oui. L'enseigne Jiffy crée la polémique en proposant des tétines en forme de sexe. Oh. Jiffy des idées de Zizi. Enfin, la question du jour. À propos de Sandrine Rousseau, est-ce que le compositeur classique préféré des véganes, c'est Jean-Sébastien Bach à légumes?
8: Oh
0: hey, bah vous avez deux heures. Alors heureusement, dans 201 jours, c'est fini 2026.
8: Bravo,
0: voilà, bravo, voilà. Bah moi, j'irai au barbecue de, oui, de Sandrine Rousseau.
8: Manger des courgettes grillées.
0: Eh ben pourquoi ça, pas
8: bah,
0: c'est
8: bah, oui, bah,
0: c'est
8: je,
0: bon, les satifis grillés. Bon, mes amis, si on n'avait pas le moral.
8: Ah non,
0: on n'a pas le moral.
8: Maintenant, on a du barbecue.
0: Pas de pique.

0: remarquer, Fabien, tu es très dans le pantalon blanc en ce moment. Hein, oui, t'as fait une razzia sur le pantalon blanc.
1: Non, bah,
2: c'est le parfait en ce moment là.
0: Oui, très.
1: Ah non, mais bon, on se voit que deux fois par semaine.
0: Ah, c'est pour ça.
1: Donc bah là, je l'ai mis deux fois de suite.
0: Oui, c'est ça.
1: Qu'est-ce que
0: tu l'as là, il est propre toujours.
1: Oui, bah il est blanc. Oui. Il est pas bête.
2: Il devient noir là.
3: Chaque week-end.
1: Oh, vous m'énervez.
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0: Si j'aime beaucoup. Ouvrons notre nouveau dossier. Bonjour Thomas Godel.
5: Bonjour Willy.
0: Bienvenue.
5: Bonjour
0: ici
5: à toute l'équipe.
0: Bonjour. Non, les autres, c'est pas important. Thomas, c'est que moi. Je l'ai dit déjà. On recommence. Bonjour Thomas Godel.
5: Bonjour Willy Rovelli.
0: Voilà, c'est très bien. Vous êtes le dirigeant, alors ça j'adore, le dirigeant de dimanchematin.net. Dimanche-matin.net. C'est quoi Dimanche Matin?
5: Alors Dimanche Matin, c'est une plateforme qui est dédiée aux associations et aux collectivités qui souhaitent organiser des vide-greniers.
0: Voilà. Parce
5: et on est parti du constat que l'organisation d'un vide-grenier, c'était parfois compliqué sur le plan déjà légal, puisqu'il y a un certain nombre de
0: Règles. Exactement.
5: Et puis, le processus d'inscription lui-même pour les exposants est compliqué. Des bulletins d'inscription à remplir à la main, à joindre avec un chèque, une photocopie de la pièce d'identité, d'attestation sur l'honneur.
0: Ouais.
5: Et du coup, avec Dimanche Matin, on a voulu simplifier la vie des associations qui organisaient des vide-greniers en proposant une inscription en ligne. Voilà.
0: 30% des Français font des vide-greniers. Il y en a 50 000 chaque année en France. Déjà, mon cher Thomas, un vide-grenier, c'est quoi alors déjà, pour qu'on comprenne bien?
5: Alors, vide-grenier, c'est ce qu'on appelle le niveau légal de la vente au déballage.
0: Ouais.
5: C'est-à-dire que ce sont des particuliers qui vendent des objets usagés, généralement sur la voie publique. Après, on a des organisateurs qui peuvent proposer ça dans des salles polyvalentes, par exemple. Mais généralement, c'est sur la voie publique.
0: Voilà, ce sont des objets personnels, on est d'accord. Hein, des vrais
5: vieux... C'est ça, pas d'objets neufs.
0: Voilà.
5: C'est ça.
0: Voilà, ouais.

0: Donc des vrais, donc pas d'objets neufs et donc des objets perso. Qui les organise généralement ces vide-greniers? Parce qu'on débarque pas comme ça, je suppose.
1: Non, c'est encadré.
2: C'est les communes, non?
3: Alors, c'est encadré, effectivement. Généralement, ce sont des associations qui organisent ça. Donc, c'est là où c'est intéressant, le vide-grenier. Et c'est ce qui fait, je pense, le succès des vide-greniers aujourd'hui. C'est qu'en fait, tout le monde y trouve son compte. C'est-à-dire que les associations vont pouvoir encaisser les droits de place et organiser après, financer des projets pour faire vivre le village. Les exposants, eux, font un petit peu de sous en vendant des objets dont ils n'ont plus besoin. Et puis, les visiteurs font des bonnes affaires, tout simplement.
0: Tout simplement. Et donc, on a commencé un petit peu à en parler. Voilà, il y a donc des règles. On ne s'installe pas comme ça, on est bien d'accord.
3: Oui,
0: qui peut s'installer? Comment on peut s'installer?
3: Alors, déjà, il y a ce qu'on appelle le droit de place. Donc, c'est l'association, elle, qui, en accord avec la mairie, peut attribuer des droits de place. Donc déjà, un exposant, il est obligé de s'inscrire pour venir participer à un vide-grenier.
0: Très bien.
3: Voilà, il doit avoir l'accord de l'organisateur. Ensuite, il doit respecter un certain nombre de règles, c'est-à-dire qu'il ne doit pas avoir fait plus de 2 événements similaires au cours de la même année civile. Voilà, il y a une limite qui est imposée par l'État.
0: C'est une déclaration sur l'honneur, c'est ça? Parce que c'est vérifié,
3: c'est pas vérifié. Alors, c'est surtout pour l'organisateur, parce que lui, il doit remettre ses attestations sur l'honneur ainsi qu'un registre des exposants à la préfecture dans les 7 jours qui suivent l'événement. Et du coup, ça, c'est un peu des démarches qui sont parfois compliquées pour une simple association. Et c'est là aussi où notre plateforme, elle vient faciliter les choses.
0: Donc normalement, pas d'autres plus par an. Et si je gagne de l'argent, si j'ai bien vendu, est-ce que je dois le déclarer aux impôts? Est-ce que je dis rien? Thomas, je dis rien aux impôts?
3: Non.
0: Parce que moi, je fraude tout le temps, quoi qu'il arrive, je ne paye jamais mes impôts. Tout est dans des îles vierges. Mais sinon, est-ce que ça, je dois le déclarer?
3: Non, vous n'avez pas besoin de le déclarer. C'est 2 événements similaires et c'est la seule limite qui est imposée. Voilà.
0: D'accord. Très bien. Donc, je ne déclare pas si j'ai gagné un petit peu. Et alors, à votre avis, pourquoi, mon cher Thomas, pourquoi est-ce qu'il y a autant d'engouement? Pourquoi est-ce qu'on aime autant les vide-greniers?
3: Il y a, je pense, le fantasme aussi pour les visiteurs de trouver la perle rare, de pouvoir acheter une pièce à quelques euros qui en vaudrait dans la réalité une centaine. Ça, c'est un peu ce qui attire les visiteurs, et c'est pour ça que d'ailleurs les gens se précipitent assez tôt le matin. C'est pas rare que les visiteurs, les chineurs, comme on les appelle, viennent très tôt le matin avec les lampes de poche pour fouiller directement dans les coffres des exposants qui sont en train de s'installer. Ça se voit souvent. Et puis après, ça fait une sortie aussi en famille, ça fait vivre le village. Hein, c'est des événements qu'on va trouver dans beaucoup de petits villages.
1: Et c'est convivial
3: convivial. Tout le monde y trouve son compte, les associations, tout le monde.
0: Tiens Thomas, je vous présente Claudine qui est avec nous. Ça va ma Claudine? Oui, coucou. Tu t'appelles d'où Claudine?
4: Coucou. Ah, je suis contente de vous entendre, je vous adore.
0: Ah bah nous aussi, on nous adore. On s'adore.
4: Je vous connais depuis Fort Boyard.
0: Oh là là,
4: vous me faisiez trop rire.
0: Très bien, ma Claudine. Et toi, tu nous appelles d'où? Tu nous as pas dit?
4: De Saint-Jean-de-Luz.
0: De Saint-Jean-de-Luz, c'est beau là-bas. Et Claudine, toi tu es fan de vide-grenier, c'est ça?
4: Ah, moi j'adore chiner.
0: Ah, tu chines?
4: Que des trucs anciens.
0: Ah, les trucs anciens et rigolos, tu peux peut-être m'acheter, parce que je commence à être ancien et rigolo.
4: Willy, je vais vous dire ce que j'ai vendu, vous allez rigoler.
0: Vas-y. Vas-y.
4: J'ai vendu le dentier de ma grand-mère.
0: Bravo, alors ça j'adore. Et ça a été acheté, tu l'as vendu combien le dentier de ta grand-mère?
4: Oh, je l'ai vendu 2 euros.
0: Même.
1: Mais ça peut servir.
0: On achète vraiment tout. Mais ta grand-mère n'était pas comprise dans le prix, on est d'accord. C'était hors grand-mère, on est bien d'accord.
4: La pauvre, c'est en vidant sa maison que je l'ai trouvé par hasard. Oh, j'ai dit, tiens, ça, je vais prendre.
0: Oh mais j'adore. Et Claudine, bravo. Donc alors là, le dentier de la grand-mère.
1: Moi, mon grand-père, il avait acheté une paire de lunettes.
0: Paire de lunettes, pourquoi pas. Et donc Claudine, toi tu vas vendre et t'achètes aussi, c'est ça, tu fais les deux. Hein.
4: Ah oui, moi j'achète des trucs anciens, des vieux bijoux, des vieux trucs pour rappeler ma jeunesse, des vieux moulins à café moulinés qui n'existent plus,
0: trop bien.
4: Mais qui fonctionnent encore.
0: C'est pas des trucs qui sont
1: tout pourris. C'est du trafic de dentier, on a bien compris.
0: Claudine, bravo, merci pour les dents de ta grand-mère. C'était les fameux dents de la grand-mère, le film évidemment. Et donc tu repars évidemment avec
1: 100 euros de dents.
2: dentier.
0: Voilà. Thomas, vos dents, ça va, mon cher Thomas? Vos dentitions,
3: oui,
0: Thomas Godel.
3: Bon,
1: sinon, on va faire des affaires avec Claudine.
0: Sinon, Claudine, elle fait du trafic de dents, si ça vous intéresse. Thomas Godel, donc dirigeant de dimanche-matin.net, donc pour la folie des vides-greniers. Merci d'être passé nous voir, mon cher Thomas. Merci infiniment. On parle de quoi avec toi dans un instant, mon bon Nicolas?
2: Eh bien, je m'impatientais sur le banc de touche. Oui. Je vais rentrer sur le terrain. On va parler mondial de foot.
0: Très bien, juste après Marine. Elle est là, Marine. Ça se vend les CD de Marino.

0: roi de marine, Nicolas, c'est dandeliné
1: J'adore.
0: Toute la chanson.
2: Avec un
0: quand
2: de
0: il
2: foot.
0: Fait ça, ah ouais,
2: avec un maillot de foot qui est moulant, c'est désagréable. Heureusement que vous n'avez pas l'image.
0: Ouais, Dieu merci pour. C'est un spectacle assez bizarre. Ouais. On va pas se mentir.
2: C'est son seul avec vous.
1: Merci du soutien.
0: Oh mon bébé, Nicolas Malabin, quand il y en a mal, il y a Malabin.
1: Eh bien, Nicolas, c'est ouvert, la 23e Coupe du Monde de football depuis les Amériques. Mardi soir, la France jouera son premier match face au Sénégal. Allez les Bleus.
0: Ah, c'est Adidas, ça, non?
2: Ah oui. C'est pas Shakira.
1: Non, ça, ah oui.
2: Mais c'est un autre style.
1: Vous le savez, je suis toujours à l'ancienne. Je passe les hymnes d'antan. Lors du Mondial 82, c'est Dalida qui chantait l'hymne des Bleus, la chanson du Mondial. Et alors, cette année-là, il y avait une guéguerre entre Dalida et Denis Fabre qui avait aussi fait son hymne.

0: Ouais. Et oui, ça s'appelait Olé la France. Il y avait guéguerre entre Dalida et Denis Fabre. Allez, alors replongeons aux prémices de la Coupe du Monde. La toute première date de 1930, c'était en Uruguay. Seuls 4 pays européens avaient participé. Et alors, c'était une autre époque. Pas de jet privé. Les joueurs européens étaient venus en traversant l'Atlantique en bateau. Puis c'est en 54 que la première Coupe du Monde est retransmise à la télé. Le premier match opposait la France à la Yougoslavie. Ça n'avait pas porté chance. Les Bleus avaient perdu 1-0. Mais c'est surtout lors du Mondial 58 en Suède que ça va exploser. La France va jusqu'en demi-finale et l'ORTF retransmet en direct le match. Sauf que la télé n'est pas encore à son firmament. Il y avait seulement 1 million de télévisions. Mais les Français vont se ruer devant les magasins équipés de téléviseurs. Oui, et donc 8 millions de Français avaient regardé le match. Et alors l'un de ceux qui a commenté le plus de Coupe du Monde, c'est Michel Drucker qui avait aussi cette casquette. Il a commenté quand même 5 mondiaux de foot. Et le 10 juin 78, il commente le match France-Hongrie qui ne passe pas comme prévu. Il est 14h30. Les joueurs ne sont toujours pas sur le terrain. Et Drucker s'inquiète.
1: Voilà les images du stade de Mar del Plata. Et dans un instant, l'arrivée des deux équipes. Le match est prévu, le coup d'envoi est prévu dans 3 minutes et je crois que c'est la première fois depuis le début du tournoi que les organisateurs ont un petit peu de retard.
0: Et oui, Drucker avait dû meubler longtemps, il y a eu un problème de maillot, impossible de jouer le match. Les joueurs français et hongrois sortent des vestiaires avec tous des maillots blancs. Drucker trouve l'explication.
1: Il y a des problèmes de maillot, on discute depuis maintenant près d'un quart d'heure dans les vestiaires, on sait de la couleur des maillots. L'équipe française avait compris sur une première note, cette notice, qu'elle devait jouer en maillot blanc. Donc les Français sont venus avec des maillots blancs. En réalité, la note avait été mal interprétée car annulée par une seconde note. Et les Français doivent jouer en rouge. Or, les Français ne sont pas venus avec des maillots rouges.
0: Les Hongrois avaient même proposé aux Français de prêter leur maillot rouge. Sauf que le gardien a déjà le maillot rouge, il voulait pas changer. Et donc des motards sont partis puis revenus avec des maillots d'une équipe locale de pêcheurs. Voilà pourquoi les Bleus ont joué ce jour-là avec un maillot vert et blanc. C'était la première fois. Et le petit potin, eh bien, si les Bleus vont en finale et qu'il y a tir au but, M6 vend le spot pub de 20 secondes à 500 000 euros. C'est un record. Vous pouvez vous l'acheter.
2: Mais bien sûr, mais 500 000 euros, les 20 secondes de pub, c'est incroyable parce que
0: comme
2: c'est
0: nous,
2: exactement le prix de la pub qui arrive là, mes amis.
3: Et je sais pourquoi vous ne regardez pas la Coupe du Monde.
2: Pourquoi ?
3: Parce que l'Italie ne s'est pas qualifiée cette année.
2: Exactement.
3: C'est ça.
2: Arrête.
3: Désolé.
4: Pour le frustrer.
2: Est-ce que vous connaissez MAMS ?
0: Ah non.
2: Tant mieux. On en parle juste après cet écran extrêmement cher. Combien tu m'as dit ?
0: 500 000.
2: 500 000. Écoutez ça vaut 500 000 balles. Ça.
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2: Retour ici, c'est Willy vient déjeuner chez vous. On passe à table tous ensemble le samedi et le dimanche entre midi et 13h. Alors vite, ce sont les 5 dernières minutes. Alors il faut qu'on fasse vite. Alors évidemment, ici on vous dit tout, comme nous sommes en direct, et c'est ça qui est vachement bien. C'est que nous sommes toujours en direct. Il peut tout se passer. Et là, on devait avoir notre invité au téléphone, et puis on galère un petit peu à la voir. C'est pas très grave. Qu'est-ce qu'on fait ? Est-ce que nous passons un auditeur, une auditrice ? Aidez-moi en régie. Allô, Cognac J. Est-ce que vous m'entendez ? Qu'est-ce que nous faisons pour bon, très bien. Alors, tu sais ce qu'on va faire ? On va passer. Tiens, vous l'avez, Félix Gray, sous la main ?
0: Il est là, Félix.
2: Il est là, Félix Gray.
3: Il est toujours là.
2: Mettez Félix Gray avec la gitane. Et puis, en attendant, et puis peut-être qu'à tout moment, on va couper la gitane pour avoir notre invité. Hein. Je vous le dis.
3: C'est
2: hein.
3: Direct.
2: Je vous le dis, moi. Hein. Dans une seconde, là, s'il faut. Faut pas que Félix Gray m'emmerde.
3: Hein. Ah oui, non.
2: Là, on passe Félix Gray. Et puis, si notre invité est là, et on coupera notre invité. Ah, bah, elle est là. Ah, bah, tant mieux. Et bon, on coupe
3: Félix Gray.
2: Je crois que.
3: Alors, il est content s'il nous écoute. S'il nous écoute, il est très content, Félix Gray.
2: Je crois que c'est le passage de disque le plus court au monde.
3: Vous n'avez pas touché de droit d'auteur.
2: Et c'est ça qui est très bien, mes amis. C'est qu'à un moment donné, on aime bien les chansons, mais pas trop. C'était Félix Gray avec la gitane, et c'était suffisant. Est-ce que Naïma Baizizi est là ?
8: À tous.
2: Bonjour Naïma, on est content de vous entendre. Bonjour. Naïma, merci infiniment d'être avec nous. Bienvenue ici.
8: Merci.
2: Alors vous êtes
8: à vous de m'avoir invité.
2: Bah, avec beaucoup de plaisir, parce qu'en plus je voulais vraiment vraiment qu'on vous ait au téléphone. Donc vous êtes du côté de Pau, et comme là on parle beaucoup de football, eh bien vous avez lancé un challenge qui réunit des mamans de tout horizon, de toute confession, de tout bord. Ce challenge s'appelle les MAMS, MAM'S, donc de quoi s'agit-il exactement alors?
8: Bah alors l'idée a émergé autour d'un tournoi de foot de nos enfants, parce que nous avons nos enfants qui jouent au foot tranche d'âge de 13 ans. Ouais. Et du coup, on s'est lancé un challenge avec quelques mamans en se disant, mais attendez, ça serait bien qu'on se lance aussi pour se mettre dans la place de nos enfants.
2: Voilà.
8: Savoir ce qu'ils ressentent sur le terrain, ce défi-là.
2: Ouais.
8: Et du coup, on en a parlé vaguement à notre président de club qui est les Bleuets,
2: ouais,
8: de Pau.
2: Ouais.
8: Et il a trouvé vraiment l'idée ravissante.
2: Bah oui. Et donc, Naïma, pardon de vous couper, mais c'est juste pour qu'on comprenne, oui, bien, c'est donc une équipe de foot qui est composée, oui, uniquement de mamans, c'est ça, hein?
8: Uniquement de mamans.
2: Voilà, voilà. Uniquement et donc, maman, oui, et donc ces mamans qui n'étaient pas forcément des sportives à la base, hein, ou des joueuses de
8: absolument
2: foot.
8: Absolument pas.
2: Voilà.
8: Ah oui, oui, on est pratiquement toutes amatrices. Hein.
2: Voilà.
8: Et pour la plupart, on n'a jamais fait de foot auparavant.
2: Voilà. Et donc, le but, ma chère Naïma, c'était donc évidemment de jouer, mais pas seulement.
8: Exactement.
2: C'est aussi quoi? Un lieu de rencontre, un moment entre vous, entre mamans?
8: Exactement, un lieu de rencontre, une bouffée d'oxygène, un moment où on allie santé, plaisir et bien-être.
2: Voilà. Donc vous rencontrez, et puis donc l'idée c'est quoi? C'est de lâcher prise et puis de penser un petit peu à vous, quoi.
8: Exactement. Ce moment-là, c'est vraiment notre moment à nous, sans enfants, sans encombre, voilà, du quotidien.
2: Voilà.
8: Où on se dit, voilà, on est des femmes avant tout. Mmh. On est des jeunes aussi.
2: Ouais.
8: voilà, on se lâche sur le terrain.
2: Voilà.
8: En oubliant tous les tracas du quotidien.
2: C'est trop bien, ouais, c'est trop bien.
0: On se défoule.
2: On se défoule. Et donc, c'est quoi alors? Vous réunissez tout quand, tous les combien? Comment ça se passe alors?
8: Alors, c'est une fois par semaine, ouais, donc c'est les dimanches, et on a choisi l'horaire de 17h, parce, ouais, que bon, il faut voir, au niveau de la logistique, ce créneau-là était disponible, ouais, par rapport aux autres moments sportifs, ouais, que le club donne. Donc, c'est tous les dimanches à 17h.
2: Voilà, tous les dimanches à 17h.
0: Et donc, s'il y a des mamans du côté de Pau qui sont intéressées pour vous rejoindre, c'est possible?
8: Ah oui, complètement.
2: Voilà.
8: Oui, c'est ouvert à tous. À toutes, j'ai dit à tous, mais c'est plutôt à toutes.
2: voilà. Et donc,
8: il n'y a pas de critère particulier.
2: Voilà, au contraire, voilà, c'est vraiment ouvert à toutes les mamans. Voilà. Donc c'est, je précise que c'est au sein du pôle palois football féminin. Et je crois qu'au
8: exactement
2: début, voilà, je crois qu'au début vous n'étiez que 4, et puis très rapidement vous étiez 12. Enfin, ça a vite pris, hein.
8: Oui, totalement. Ça a vite pris. Aujourd'hui, nous sommes une vingtaine.
2: Voilà, une vingtaine.
8: Oui.
2: Voilà.
8: Oui, tout à fait. Donc, en l'espace de 8 mois.
2: Voilà. Donc, un petit moment pour vous, entre mamans, pour lâcher prise, pour
8: exactement
2: discuter un petit peu, faire un petit peu de sport, exactement, aussi.
4: Et ça va donner peut-être des exactement idées aussi, ouais, à d'autres clubs.
2: Franchement,
4: et
2: c'est une super idée, ma chère. Bravo. Voilà, ça, c'est le genre d'initiative qu'on aime. Comme c'est la période du mondial, on voulait aussi évoquer le foot un peu d'une autre manière. Naïma Baizizi, merci infiniment. Donc, vous occupez d'une équipe de foot santé uniquement composée de mamans, donc les MAMS. Du côté de Pau. Merci beaucoup, Naïma.
4: Bravo.
2: On vous embrasse.
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4: 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C'est le petit dernier pour la route, c'est ma tournée.
2: C'est la tournée de Fabien. On va faire un petit coucou à Chantal. Ça va, ma Chantal?
9: Je pense que je me suis trompée. J'avais entendu qu'il fallait appeler quand on avait des objets insolites sur les brocantes.
2: Ah, tu voulais vendre un truc?
4: Bah oui.
9: Non.
0: Pas à faire conclure.
9: Je voulais vous dire ce que j'avais trouvé.
2: Vas-y. Tu as trouvé quoi? Vas-y.
9: Alors, la personne qui m'a reçue ne sait pas à quoi ça sert.
2: Ah d'accord, et donc?
9: Alors, il faut lui expliquer.
2: Très vite.
9: J'ai trouvé un bidet.
2: Un bidet.
0: Ah oui.
2: Oh, mais c'est génial, mais ça, les bidets. C'est... Mais on sait qu'on n'en trouve plus, les bidets. Ouais,
0: oui.
2: C'est où on se nettoie la zizounette, entre autres.
0: Et les fesses.
9: Mais c'est pas le monsieur.
2: Ah bah si, c'est la zizounette et les fesses et les pieds.
0: Les pieds, moi je faisais.
9: Oui, voilà. Alors c'est pas un bidet actuel, c'est un vieux bidet.
2: Eh bah vive les bidets, voilà. comme le disait Lagaffe. Il est beau le lavabo, il est le bidet. Merci ma Chantal, on t'embrasse fort. Voilà mes amis, c'est fini.
0: Oh non, la
2: barre.
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2: Vive les bidets. Et en Italie, il y a encore des bidets partout.
0: Hein.
2: Donc vive les bidets, vive l'Italie et vive ma France week-end version économie. Ça arrive dans un instant, c'est tout pile 13h. À domani.
11: Bonjour à toutes et tous et bienvenue dans Ma France Week-end. Le samedi, l'équipe de Paris City des économies est mobilisée pour votre pouvoir d'achat. Dans 5 minutes, on va s'intéresser au vélo, vélo loisir, vélo quotidien, entretien, achat. On va tout vous dire avec notre invité, mais d'abord l'actu de ce samedi. Bonjour Benjamin Mathieu.
12: Bonjour Valère, bonjour à tous. Les suites de l'affaire Bruel, on apprend que 2 nouvelles plaintes ont été déposées hier contre le chanteur. L'une pour une tentative de viol en 2007, l'autre pour un viol en 2012. Selon l'avocate des plaignantes, les témoignages affluent en nombre. Il devrait y avoir, selon elle, de nouvelles mises en examen. À Lyon, c'est l'ancien patron de l'OL, candidat au municipal Jean-Michel Aulas, qui est en difficulté. Pendant la campagne, une militante a accusé son directeur de communication de viol. Le candidat macroniste aurait couvert son conseiller. L'homme politique est dans l'œil du cyclone, Aurélie Herbemont.
13: Une jeune militante dépose plainte pour viol il y a un mois contre l'ancien conseiller de Jean-Michel Aulas pour des faits qui se seraient déroulés en janvier. Dès février, la militante se confie notamment à Jean-Michel Aulas. Le conseiller parle alors de relations consenties. Il n'est pas écarté de la campagne et c'est précisément ce que reprochent à Jean-Michel Aulas ses alliés du centre et de la droite. Coups de pression et réunions tendues se multiplient. La présidente LR de la métropole exige la mise en retrait de son numéro 2. Jean-Michel Aulas refuse et rejette une présomption de culpabilité par association. Son groupe à la mairie de Lyon est en train de voler en éclats avec le départ de certains élus, même si Jean-Michel Aulas a fini par se mettre en retrait de la présidence. Un conseiller métropolitain lâche, je ne vois pas comment il peut tenir.
12: Et puis on apprend à l'instant que la présidente de la métropole de Lyon, Véronique Sarcelli, retire temporairement les délégations de Jean-Michel Aulas et de 2 autres élus de son groupe. Et puis dans l'affaire Liana, au lendemain des funérailles de la jeune fille, le plus haut procureur de France, Rémy Heitz, prend la parole dans une interview au Monde. Il estime que cette affaire révèle une crise systémique qui dépasse la question des moyens de la seule institution judiciaire. Un atelier de fabrication d'armes par l'impression 3D démantelé à Pau dans le Béarn. 4 hommes âgés de 17 à 21 ans interpellés. Les armes fabriquées étaient vendues au marché noir à Pau et à Toulouse. On passe au sport avec un petit air de Tour de France pour cette 7e étape du Tour d'Auvergne-Rhône-Alpes, anciennement le Dauphiné, 6 cols au programme. Fanny Le Chevestrier, bonjour. Est-ce que vous m'entendez, Fanny ?
14: Bonjour à tous.
12: Bonjour, vous suivez la course pour ici, vous êtes sur la ligne d'arrivée. Alors, on attend beaucoup de Paul Sexas. Est-ce que la petite pépite du cycliste français prépare un coup d'éclat aujourd'hui ? Dites-nous tout.
14: En tout cas, il l'a promis hier hein, à l'arrivée de la 6e étape, Paul Sexas, qui doit s'employer pour remonter, s'il veut remonter, eh bien, au classement général. Il est 7e hein, ce midi de ce Tour Auvergne-Rhône-Alpes, à un peu plus de 3 minutes de Luke Tuckwell, l'Australien maillot jaune. Et puis, bah, le terrain, bien sûr, facilite les attaques de Paul Sexas. On va terminer par l'ascension du Grand Colombier, classé hors catégorie. Alors, les grandes manœuvres hein, n'ont pas débuté encore. Pour les favoris, c'est Clément Brazafonso qui anime le début de la course parce qu'il veut marquer des points pour conforter son maillot de meilleur grimpeur de ce Tour Auvergne-Rhône-Alpes. Pour l'instant, c'est surtout les échappés, les retardataires qui font parler. Il y a déjà beaucoup de coureurs distancés, dont Brian Coquard. Il reste encore 120 km à parcourir.
12: Et on va les suivre avec vous, évidemment. Merci beaucoup, Fanny. Plus d'infos sur le parcours sur ICI Pays de Savoie et sur ICI.fr. C'est la plus belle affiche de ce début de mondial de football en Amérique. Ce soir, à minuit, certes, c'est un peu tard. Mais tout de même, le Maroc affronte le Brésil. Le Maroc, demi-finaliste surprise de la précédente Coupe du Monde, finaliste de la Coupe d'Afrique des Nations face à la Selecao de Neymar et Vinicius. Un match qui va évidemment être très suivi en France par la communauté marocaine. Exemple à Nancy, en Meurthe-et-Moselle. Avec un match à minuit, les restaurateurs évidemment s'adaptent. Jules O, ça sera d'abord couscous, puis match des Lions de l'Atlas sur écran géant.
15: Dans la grande salle du restaurant, la télé est déjà en place. Manque juste les drapeaux, mais ils seront là au coup d'envoi.
16: Comme les matchs, on est toujours là.
15: Et Zara Idara, la patronne du Marrakech, compte bien les laisser accrocher jusqu'au bout de la compétition.
16: Le Maroc, il va gagner cette année aussi. On a les Marocains, il est très fort. Et pour ça, on assure certains, on a confiance, elle va gagner cette scène.
15: Même confiance pour son fils, Salah, malgré un premier adversaire coriace.
17: Ah oui, on commence avec l'un des plus durs, hein. Franchement, avec une attaque quasiment injouable. Mais bon, je pense qu'on a de quoi derrière riposter.
15: Il attend au moins une trentaine de personnes, voire plus, dans son restaurant pour manger du couscous d'abord, vibrer ensuite.
17: Ah oui, on fait le service tranquillement et on prend le temps de regarder le match. Ça va faire un petit peu de bruit, les voisins, bon. Ils vont rester réveillés un peu plus tard. Mais bon, c'est samedi, ça va.
15: Épreuve que le restaurant est à fond, il a sorti une formule spéciale pour cette Coupe du Monde. Sandwich, frites, boisson au choix et...
16: Thé à la menthe.
18: C'est à volonté.
16: C'est à volonté, ça.
15: Eh ben, merci pour le thé à volonté, le reportage ici Lorraine. Et puis, je vous signale également à suivre sur Ici Maine à partir de 16h, le grand départ des 24 heures du Mans. Il y a des milliers de personnes qui sont attendues dans la Sarthe pour cette course automobile mythique.
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15: Et c'est aussi mythique, 13h05, la France, Ma France le Mag, avec Valère Coréard. Bonjour.
11: Bonjour et bienvenue dans votre magazine Ma France, par ici les économies. Vous connaissez notre objectif chaque semaine, vous redonner du pouvoir d'achat. Et aujourd'hui, on va s'intéresser au vélo. Vélo loisir, vélo quotidien, entretien, achat. On va tout vous dire avec notre invité. Bonjour Étienne Demure.
19: Bonjour.
11: Vous êtes coprésident de la FUB, c'est la Fédération Française des Usagers de la Bicyclette. Et je vous propose pour commencer de répondre à cette première question. Karine m'a écrit sur mon mail, par ici les économies, radiofrance.com. Je la cite, « Mon fils ne veut pas que je fasse mes petits déplacements au quotidien à vélo, car il trouve que c'est dangereux. Pourtant, dans ma ville, je vois de plus en plus de pistes cyclables. » Alors, c'est vrai que c'est difficile de faire des généralités, mais est-ce que le vélo est un moyen de déplacement vraiment plus dangereux que la voiture?
19: Alors non, c'est plutôt tout le contraire. En fait, quand on regarde les statistiques, l'Observatoire de la sécurité routière vient de sortir et on a une augmentation de la mortalité, mais surtout sur les véhicules de tourisme et les piétons qui sont en augmentation. Et au niveau du vélo, on pense surtout à l'accident qui peut arriver. Mais on pense pas souvent aux effets bénéfiques pour la santé, qui vont être extraordinaires. Et quand on a une politique publique d'encouragement à la mobilité à vélo, on se rend compte que les bénéfices surclassent largement tout ce qui peut être accidentologie.
11: Alors bien sûr, on a parfois un sentiment d'insécurité, et ça c'est légitime selon où on habite. Je me souviens, j'étais dans un coin plutôt rural à un moment donné, des petites routes, les voitures qui se croisent, on n'a pas trop la place. Et puis quand on est dans une grande ville avec des pistes cyclables, c'est quand même autre chose.
19: Oui, c'est autre chose. On voit se développer de plus en plus de pistes cyclables. Ouais. C'est vraiment la clé, c'est la sécurité. Aujourd'hui, la plupart des gens ont envie de se déplacer à vélo. Mais le premier problème qu'ils mettent en avant, c'est la sécurité. Votre témoignage le dit bien. Je me sens pas en sécurité. Moi, je veux rentrer chez moi en bon état le soir. Et donc, je ne choisis pas le vélo.
11: Étienne Demure, dans cette émission, on va voir dans quelles conditions le vélo peut être une alternative à d'autres moyens de transport, comme la moto, la voiture, pour faire baisser le budget mobilité. On va aussi évoquer l'entretien, l'achat d'un vélo. Alors, pour commencer, un match, le match, vélo-voiture, vélo-scooter ou moto, le vélo face au transport en commun, est-ce que le vélo gagne à chaque fois sur le plan de la dépense?
19: Alors sur le plan de la dépense, c'est assez imbattable. Hein. Le seul qui peut être comparable, c'est tout ce qui est transport en commun, où il y a des fois, c'est vraiment aidé, voire c'est gratuit dans certaines métropoles, donc forcément c'est difficile de faire mieux. Mais par rapport à la voiture, on est dans un facteur 50 par rapport à la dépense, donc c'est considérable. Hein. On parle beaucoup de l'électrique, mais l'électrique, c'est, on diminue par 2, par 3 ses dépenses, et encore, il y a un très gros billet à l'achat hein, pour acheter une voiture électrique. Pour le vélo, le billet d'entrée est très bas et l'entretien est très bas aussi. Donc vraiment, pour 100 euros, on a déjà un vélo et pour l'entretenir, c'est quelques dizaines d'euros par an.
11: Si je calcule bien, donc 50 fois moins cher que la voiture au quotidien et 20 fois quand on passe sur un véhicule électrique, quoi, en gros.
19: C'est l'ordre de grandeur qu'il faut avoir en tête, oui.
11: Ouais, donc c'est vraiment très important. Il y a aussi le sujet du temps de trajet. Alors bien sûr, la difficulté sur ce type de thème, c'est qu'il y a presque autant de solutions que de situations. Mais pour autant, notamment dans les villes plutôt congestionnées, est-ce que le vélo gagne sur le temps de trajet par rapport à la voiture?
19: Alors le vélo est absolument imbattable dans les métropoles ou dans les centres urbains. Pour plusieurs raisons. La première, c'est par rapport à l'automobile. On se gare beaucoup plus près. On pense souvent au temps de trajet en automobile qui parfois est plus court, mais une fois qu'on est devant, il faut quand même se garer. Et donc, on a des métropoles où presque un tiers des automobiles juste tournent pour trouver une place de stationnement. C'est énorme. À vélo, c'est beaucoup plus simple. Et on commence à avoir des vrais réseaux express vélo. On appelle ça à la FUB. C'est des réseaux à haute qualité qui permettent d'aller très vite à vélo. En Île-de-France, ici, il y en a beaucoup, mais dans pas mal de métropoles, ça se développe. Des pistes larges qui vont des trajets directs et qui permettent... Voilà, c'est imbattable le vélo dans les métropoles, dans les centres urbains. Hors agglomération, c'est plus compliqué. Il faut pas se mentir, à la campagne, souvent le trajet est beaucoup plus long parce que l'automobile va pouvoir rouler à 80 sur des routes départementales, chose que le vélo ne peut pas faire. Et donc on a des temps de trajet double ou triple selon où vous êtes.
11: Mais comment savoir si le vélo peut être une option viable pour se déplacer au quotidien, justement, là, pour celles et ceux qui nous écoutent? Parce qu'en fonction de là où on est, de la situation, est-ce que vous avez des conseils à donner pour dire, bah oui, là, tenter, ça peut valoir le coup?
19: Alors, moi, le premier conseil que j'ai à donner pour ceux qui se posent la question, est-ce que je peux aller travailler à vélo, est-ce que je peux aller à me faire mes courses à vélo, c'est d'essayer. Se dire, voilà, le vélo, c'est un avantage incroyable, c'est que ça peut être un objet de loisir aussi. Et donc, moi, je vous dis, vous êtes le dimanche matin, tiens, ben, je vais essayer de voir comment je peux aller au boulot à vélo. Donc, la première chose à faire, c'est évidemment de trouver un bon itinéraire. Je vais farfouiller, je vais regarder les petits chemins. Avec l'objectif, c'est de prendre au maximum des routes que ne prennent pas les voitures. Vraiment, vous avez un croisement, vous avez une route à gauche, c'est celle que vous aurez pris en voiture, prenez la route à droite et vous essayez, c'est exactement ça, hein, on parle de sécurité, ben, c'est d'éviter les voitures, évidemment. Et donc, vous essayez comme ça, vous arpentez un peu les chemins, vous faites votre balade et vous trouvez pas. Au pire, vous avez passé un bon moment à faire une balade à vélo et au mieux, vous avez trouvé et vous pouvez essayer une fois dans la semaine, une fois dans le mois, etc. Il n'y a pas de pression à se mettre pour se dire, tiens, il faut que je le fasse tous les jours, hein, c'est absolument pas le ça. Mais vous allez trouver du plaisir, vous allez trouver si c'est réalisable, combien de temps ça prend, vous rassurez aussi pour pouvoir le faire régulièrement.
11: Vous connaissez notre ambition, vous redonner du pouvoir d'achat. Aujourd'hui, on parle vélo, voir dans quelles conditions on peut l'ajouter dans la galaxie, hein, des moyens de transport au quotidien. Je suis avec Étienne Demure, qui est coprésident de la FUB, la Fédération Française des Usagers de la Bicyclette. Et Étienne, vous nous disiez tout à l'heure, il y a aussi des bénéfices santé à pédaler.
19: Oui, alors c'est incroyable. Quand on regarde vraiment les bénéfices sur la santé et sur la population générale, qu'on fait des statistiques, on se retrouve avec des chiffres assez incroyables. On parle de santé, souvent on se dit la santé physique, hein, on va se sentir en meilleure forme parce qu'on fait un peu d'activité physique. Il faut pas oublier, derrière il y a plusieurs facteurs. Il y a l'activité physique, effectivement, et nous ce qu'on trouve, on a un travail avec des médecins, des kinés, etc. Le fait de faire 100 minutes de vélo par semaine, qui est pas énorme, hein, qu'on en fait un peu tous les jours, ça va très vite, ça diminue de 10% le risque de mortalité, toutes causes confondues. Donc on est vraiment sur cet ordre de grandeur-là. Si demain il y a un médicament qui fait ça, je pense qu'il faut, on l'achètera tous. Et ben ce médicament, c'est le vélo.
11: Un quart d'heure de vélo par jour, en fait, ça fait.
19: Voilà, oui, vous avez un trajet de 5 km tous les jours, vous les faites déjà largement à vélo.
11: Ok.
19: Et derrière, il y a aussi les aspects. Donc sur la santé mentale, on en parle assez peu, mais pourtant c'est une maladie de nos sociétés, le problème de santé mentale, notamment chez les jeunes, mais chez tout le monde. Et on a près de 70% des gens qui disent, quand je pratique du vélo, ma santé mentale va mieux. Et c'est pareil, si on avait un médicament qui fait ça, ben je pense que tout le monde l'achèterait. Et pareil aussi sur le côté respiration. La qualité de l'air qu'on respire, ça paraît pas grand-chose, et on n'y pense pas souvent, mais l'air le plus pollué que vous trouverez sur la route, il est dans les automobiles, en fait. Et quand vous êtes à vélo, vous êtes amené à faire des trajets un petit peu plus. Vous sortez un peu plus soleil, vous faites des trajets agréables, et vous évitez ces endroits de pollution. Et donc, pour votre santé, ça va être extraordinaire. Et le dernier point qu'on retrouve au niveau de la santé, c'est au niveau du bien-être, notamment de l'autonomie. On parle beaucoup d'autonomie des seniors. Et aujourd'hui, les seniors, en fait, ils en ont marre de se faire trimballer et de pas être autonomes dans les déplacements. Et le fait de se retrouver à vélo avec l'autonomie qui va bien, ils sont pas obligés d'aller vite, il y a des vélos adaptés maintenant, c'est extraordinaire pour eux. Et cette autonomie qu'ils ont fait un gain de qualité de vie qui est extraordinaire pour eux.
11: Bon, si on vous écoute, on entend pas mal quand même d'intérêt à repenser la place du vélo dans la galaxie des moyens de transport, des enjeux économiques, de pouvoir d'achat, des bénéfices aussi sur la santé. Donc partons du principe que on a décidé de se remettre en selle, on n'a pas forcément un vélo à la maison, on va donc devoir en acheter un, électrique ou pas, comment choisir la bonne option?
19: Alors ça va dépendre de votre trajet. De vos trajets, si vous avez plusieurs trajets, hein, souvent on pense au domicile-travail, mais ça peut être pour aller, je sais pas, faire du tennis, faire du football. S'il est court, s'il fait moins de 10 km, et que vous n'avez pas des pentes extraordinaires comme en montagne, le vélo musculaire, comme on dit maintenant, peut tout à fait être adapté. Ce qui ne veut pas dire qu'au début, ça peut être un peu difficile, parce que quand on n'a pas fait beaucoup d'activité physique depuis un moment, ben, il faut le temps de s'y remettre, mais rassurez-vous, en quelques semaines, vous retrouvez l'activité qui va bien. Sinon, vous pouvez aller sur des VE, souvent au-delà de 10 km pour un trajet. On dit, bah, essayez d'aller sur un VE si vous avez les moyens, évidemment, de vous acheter un VE.
11: Alors, VAE, vélo à assistance électrique.
19: Exactement.
11: Il y a des aides toujours pour l'achat d'un vélo électrique ou musculaire, d'ailleurs?
19: Alors, ça a beaucoup diminué, hein, on va pas se mentir. Il fut un temps, il y avait des aides de l'État, il y en a plus. Par contre, il peut y avoir des aides de région, des collectivités. Moi, ce que je conseille à tout un chacun, c'est d'aller voir le site mesaidevélo.fr. Donc, c'est un site mesaidevélo tout attaché.
11: Ah, c'est bien.
19: Vous tapez votre code postal et il vous dit, vous avez droit à tant de la région, tant de votre département,
11: génial,
19: etc.
11: Mesaidevélo.fr.
19: Exactement, tout attaché. Souvent, et on va pas se mentir, c'est aussi sous condition de ressources, ce qui est plutôt bien. Voilà, si vous avez un revenu assez bas, vous pouvez avoir des aides. Et l'autre chose aussi auquel on pense pas souvent, je sais pas si vous vous souvenez du coup de pouce vélo des 50 euros qu'il y a eu pendant le Covid. Bon, le coup de pouce c'est fini évidemment, mais vous connaissez certainement Ecologique qui permet de réparer sa machine à laver, etc. Et ben ça marche aussi pour le vélo, donc vous pouvez aussi aller voir sur les sites Ecologique pour voir les réparateurs qui sont référencés et vous pouvez avoir des aides jusqu'à 60 euros.
11: Une aide à la réparation.
19: Une aide à la réparation.
11: Bon, mes aides vélo Ecologique, là il y a deux plans pour se faire aider et se remettre en selle en tout cas.
19: Ouais.
11: C'est parfait. Et est-ce qu'il faut assurer son vélo d'ailleurs, parce qu'alors ça on nous le propose tout le temps.
19: Eh oui, alors ça c'est une question, c'est bizarre parce que pour la voiture personne se pose la question. On sait qu'il faut assurer son automobile. Pour le vélo, c'est pas si blanc ou noir. En fait, souvent, l'assurance habitation suffit, mais des fois, c'est pas le cas. Ce que je vous conseillerais, c'est d'appeler votre assureur sur lequel vous avez votre assurance habitation et lui demander sur quoi vous êtes couvert, sur quoi vous n'êtes pas couvert, et voir s'il y a des compléments qui sont possibles ou s'il faut prendre une assurance à côté.
11: On peut partir aussi en vacances à vélo, bien sûr. Une fois sur place, ça peut être hyper intéressant. Et pourquoi pas faire toutes ces vacances à vélo. Bonjour, Mila Colas.
20: Oui, bonjour, vous m'entendez?
11: Oui, bien sûr, bienvenue sur votre radio locale ici. Vous êtes blogueuse, photographe, spécialiste des voyages à vélo. Vous animez le blog Un Monde à Vélo, qu'on retrouve sur unmondeavelo.com. Il y a des tirets entre chaque mot. Mila, on retrouve beaucoup d'infos pratiques sur votre blog si on projette de voyager à vélo, hein.
20: Oui, bien sûr. En fait, ça fait 9 ans que je voyage à vélo et que j'en ai fait mon mode de vie. Donc, j'ai parcouru près de 40 000 km ces dernières années, un petit peu partout en Europe. On n'a jamais réussi à quitter l'Europe parce que on a eu justement cette barrière du Covid qui nous a un petit peu bloqués. Mais au-delà de ça, voilà, c'est toute cette expérience que j'ai résumée un petit peu au fil des années sur mon blog et j'ai donné pas mal de conseils pour se lancer. Et puis j'ai récemment sorti un livre sur le voyage à vélo qui s'appelle Le Voyage à Vélo d'ailleurs, avec En Voyage Édition, pour reprendre tous ces conseils que j'ai donné au fur et à mesure des années.
11: Donc Le Voyage à Vélo, ça c'est côté édition, côté livre. Sinon il y a votre blog, donc unmondeavelo.com, et je le disais avec un tiret entre chaque mot. Vous confirmez, Mila, partir en vacances à vélo, c'est un bon plan budget?
20: Alors, ça dépend comment, enfin, bien sûr, ça peut l'être, mais ça dépend évidemment de notre façon de voyager, parce que si on voyage tous les soirs avec une chambre dans un hôtel de luxe et puis des restaurants, etc., forcément, sur le budget, ça va peser. Mais en fait, le voyage à vélo a ce pouvoir qui nous confère une totale autonomie, c'est-à-dire qu'une fois qu'on a le vélo, on a le moyen de transport. Une fois qu'on l'équipe avec tout ce qu'il faut, c'est-à-dire le matériel pour camper, le matériel pour manger, etc., les popotes, en fait, ça peut devenir un voyage très économique quand on part en totale autonomie. Alors, ça dépend évidemment où on va, parce qu'il y a des endroits, il y a des régions qui vont être moins faciles, par exemple, surtout le littoral, etc., on va aller plus facilement vers les campings, etc. Mais dans certaines zones un peu plus sauvages, on va pouvoir faire pratiquer le bivouac. Et donc, du coup, ça va permettre d'économiser pas mal au niveau du budget, puisque finalement, il n'y a quasiment aucun coût dans la journée en totale autonomie. Après, nous, on a voyagé plusieurs mois comme ça au long cours. En général, nos voyages, ils nous coûtaient sur 5 mois de voyage, 5 000 euros, quoi. Donc ça fait, sachant qu'on était à deux, ça fait un budget très faible en fin de compte, sachant qu'on dormait tous les 2-3 nuits en hôtel ou en auberge, etc.
11: Et si vous vous sentez là, si vous écoutez et que vous n'avez rien prévu pour les vacances d'été parce que c'était trop serré, c'est vrai que l'idée de partir à vélo, alors faut s'équiper un petit peu, mais justement il y a beaucoup d'infos sur votre blog, hein, unmondeavelo.com, hyper intéressant et sans doute bel été à vélo. Merci beaucoup Mila Colas.
20: De rien.
11: Je le rappelle, vous êtes blogueuse et photographe, donc spécialiste des voyages à vélo. Dans un instant, on va recevoir Yanni Roua, il est dirigeant de Cyclo.fr, il est aussi président de Retrofit Vélo France. Il va nous dire comment transformer un vélo classique en vélo à assistance électrique.

0: Vanessa Paradis, Be My Baby sur votre radio locale ici.
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3: En version magazine, le thème aujourd'hui, on vous dit tout sur le vélo, achat, entretien, sécurité. Je suis avec Étienne Demure, co-président de la FUB, la Fédération Française des Usagers de la Bicyclette. Et Yanni Roy vient de nous rejoindre. Bonjour Yanni.
4: Bonjour Valère.
3: Vous êtes dirigeant de Cyclo.fr, président de Retrofit Vélo France. Alors avec Cyclo.fr, vous proposez de passer d'un vélo musculaire à un vélo électrique. Expliquez-nous comment ça marche et combien ça coûte.
4: Merci déjà de mettre en lumière le sujet de l'électrification du vélo. C'est une solution, je pense, qui mérite d'être mieux connue du grand public. Puisque déjà, c'est une solution, on va voir, qui est en moyenne 2 fois moins cher qu'un vélo électrique classique. Alors, comment ça marche? Simplement, on va installer un kit d'électrification sur un vélo existant. Il y a 3 grandes familles selon l'emplacement du moteur. On va avoir d'abord les moteurs dits pédaliers, moteur central. On va avoir le moteur au niveau des pédales qui va entraîner la chaîne, puis faire tourner la roue arrière. On va avoir le moteur roue arrière, lui, directement au niveau de la roue arrière. Ou encore, la dernière option, c'est de mettre un moteur sur la roue avant.
3: Okay.
4: Chaque système a ses avantages, ses inconvénients. Le bon choix, en fait, il va dépendre d'abord du budget et de la pratique que l'on veut avoir, que ce soit pour faire des petites distances en ville, se balader, des voyages à vélo, avoir des charges lourdes en vélo cargo, être plutôt sportif en VTT. Voilà, tout ça, c'est des pratiques qui vont finalement nous guider, nous amener vers une solution plutôt qu'une autre.
3: Donc, pour bien comprendre, Yanni, vous installez le moteur sur le vélo, donc on l'a bien compris, au niveau du pédalier, roue arrière, roue avant, en fonction notamment de la pratique. Mais est-ce que tous les vélos sont éligibles?
4: Alors non, évidemment, tous les vélos sont pas éligibles. Et ce que j'allais dire juste avant votre lance, c'est finalement, d'abord, il faut aller voir, se rapprocher d'un professionnel. Alors, nous, effectivement, on est là pour assister sur le choix du kit. L'évaluation de la compatibilité du vélo, c'est vraiment le point de départ.
3: Okay.
4: On peut trouver donc des professionnels, des entreprises françaises comme Cyclo qui vendent en ligne et qui peuvent guider le client à distance, ou alors aller voir un atelier de réparation, un magasin de vélo en fait. Hein. Il y en a de plus en plus qui proposent ce service.
3: Okay.
4: On en a plus de 150 qui sont partenaires à travers la France et la Belgique. Globalement, pour répondre sur la compatibilité, on va avoir 90% des vélos qui sont compatibles en fait.
3: Bon, ça va.
4: Tous les vélos qui sont fabriqués après les années 2000, donc déjà depuis 20-25 ans, ils sont globalement compatibles. On va vérifier les points importants, hein, que le vélo soit bien entretenu, que les périphériques de sécurité soient en bon état, les freins, les pneus, ce qui nous rattache à la route, et évidemment que le cadre soit en bon état.
3: Bien sûr. Et au niveau du prix, alors une moyenne, vous disiez, c'est à peu près 2 fois moins cher que d'acheter un vélo à assistance électrique.
4: Oui, c'est ça. Okay. 2 fois moins cher qu'un vélo à assistance électrique. Alors bon, vous allez me dire, il y a tous les prix en vélo à assistance électrique. Et donc, c'est pour ça que je vais mettre quand même une petite astérisque sur cette mention. C'est à performance égale, à capacité de batterie égale, à puissance de moteur égale. On va être en moyenne 2 fois moins cher. Ouais.
3: Ça veut dire quoi en point de départ si j'ai un vélo, allez, disons, moi je vais l'utiliser pour faire une dizaine de kilomètres par jour. Je suis seul dessus, j'habite en ville et j'ai un vélo classique. Combien ça va me coûter?
4: Bah, vous, typiquement dans votre usage, je vous recommanderais plutôt de partir sur un petit moteur roue arrière, léger, avec une batterie légère.
3: Okay.
4: Au total, on va rajouter seulement 3 kilos sur votre vélo, d'accord, 2 kilos de roue, 1,5 kg de batterie, et ça vous coûtera 790 €.
3: Voilà, donc on transforme. Et ça, ça inclut la partie intervention, mécanique, l'installation.
4: Soit, Valère, vous êtes à l'aise avec les plates, etc. Et donc, vous le faites vous-même.
3: Absolument
4: soit vous
3: pas.
4: Allez voir un atelier partenaire. La bonne nouvelle, par exemple, pour ceux qui vont habiter, par exemple, l'Île-de-France, il y a d'autres territoires qui donnent des aides. Mais en Île-de-France, en l'occurrence, vous allez voir un de nos partenaires à Paris. Vous allez payer environ 150-200 € de pause en plus. Mais la région va subventionner 200 €, pardon, l'achat et la pose d'un kit d'électrification. Ça gomme, en fait, le coût de la pose.
3: Ok, c'est noté. En tout cas, Étienne Demure nous le rappelait à l'instant, à juste titre, mesaidesvelo.fr pour savoir justement les aides dans votre région. Merci beaucoup, Yanni Roy.
4: Avec plaisir, merci encore pour l'invitation.
3: Je le rappelle, vous êtes dirigeant de Cyclo.fr, c'est avec un S et un Y, et président également de Retrofit Vélo France. Avant de nous quitter, vous allez vous prêter au jeu de notre quiz. Étienne Demure, vous êtes coprésident de la FUB, la Fédération Française des Usagers de la Bicyclette. Le vrai faux, pour finir avec les idées claires sur ce thème du vélo. Alors, vrai ou faux, le casque est obligatoire pour tous les cyclistes, quel que soit leur âge?
5: Alors, il est obligatoire si vous avez moins de 12 ans, sinon il n'est pas obligatoire. Il peut être recommandé, mais pas obligatoire.
3: Moins de 12
0: 12 ans.
5: Moins de 12 ans.
3: C'est noté. Un vélo électrique roule tout seul sans qu'on ait besoin de pédaler, vrai ou faux?
5: Si vous n'avez pas besoin de pédaler pour que ça avance tout seul, ça n'est pas un vélo.
3: Pourtant, on en voit certains passer sur les pistes cyclables.
5: Oui, mais il faut faire attention, ça n'est pas des vélos. Souvent, c'est des engins complètement illégaux. Hein,
3: bon. Faire 5 km à vélo coûte généralement moins cher que faire 5 km en voiture, vrai ou faux?
5: C'est complètement vrai. C'est complètement vrai.
3: La batterie d'un vélo électrique doit toujours être complètement déchargée avant d'être rechargée.
5: C'est tout à fait faux. Vous pouvez le recharger votre batterie quand vous voulez. Maintenant, avec les batteries modernes, ça se fait sans problème.
3: Etienne, est-ce que c'est vrai que depuis quelques années, les vélos vendus neufs doivent être identifiés avec un numéro unique?
5: C'est tout à fait vrai. C'est aussi vrai pour les vélos de particuliers ou reconditionnés. Il y a un numéro unique. Vous pouvez avoir toutes les informations sur apic-asso.com.
3: C'est noté. Étienne Demure, est-ce qu'on peut transformer gratuitement un vélo non démonté dans tous les trains en France?
5: Alors non, c'est le bazar. Toutes les régions ne sont pas d'accord entre elles. Vous avez des conditions de tarif, des conditions d'accès qui sont différentes dans toutes les régions. Donc renseignez-vous et là, préparez-vous, ça va être compliqué.
3: Parmi les petits entretiens à faire pour tenir son vélo en bonne santé, si je puis dire, est-ce que c'est vrai qu'une chaîne régulièrement nettoyée, lubrifiée, peut prolonger réellement la durée de vie d'un vélo?
5: C'est tout à fait vrai, notamment si vous êtes urbain et vous avez beaucoup d'arrêts, redémarrages, de changements de vitesse. Lubrifiez et séchez votre chaîne derrière pour éviter de vous salir le pantalon.
3: Vrai ou faux, transformer un vélo classique en vélo électrique est interdit en France?
5: Alors non, comme l'intervenant disait tout à l'heure, je conseille de passer par un professionnel quand même pour faire ça et pas de bricoler n'importe quoi sur un vélo trouvé n'importe où.
3: Et puis vous le disiez, il existe des aides financières hein, dans certaines collectivités pour l'achat, la réparation d'un vélo. On ne sait pas toujours, mais il y a un site internet.
5: Voilà, mesaidesvelo.fr, vous avez toutes les informations.
3: Voilà, c'est noté. Merci beaucoup en tout cas, Étienne Demure. Vous êtes coprésident de la FUB, la Fédération Française des Usagers de la Bicyclette. Ben, merci en tout cas pour
5: vos éclairages. C'est moi qui vous
3: remercie. J'espère que vous y voyez plus clair, vous qui nous avez écoutés sur votre radio locale ici. Alors vous le savez, pour écouter l'émission, mais aussi toutes les autres, on va sur ici.fr. La semaine prochaine, on va voir comment occuper les enfants pendant l'été sans trop dépenser. Vaste sujet, vos questions, vous les envoyez à parici-les-économies@radiofrance.com. À suivre, des infos près de chez vous et votre après-midi en musique sur votre radio locale ici.
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1: Si vous aimez voyager dans l'histoire du XXe siècle, on a de bons conseils pour vous.
7: Ici, nous sommes au cimetière américain de Colville-sur-Mer. Il regroupe à lui seul 9389 tombes de soldats qui sont morts lors de la Seconde Guerre mondiale. Je pourrais vous parler de celle du général Theodore Roosevelt Jr., fils du président américain, qui est la plus populaire, ou celle des frères Nyland, dont l'histoire a inspiré Steven Spielberg pour son film « Il faut sauver le soldat Ryan ». Ce cimetière est immense. Mais ce qui fait qu'il est spécial, c'est qu'il surplombe la mer et que quand on est face aux tombes, derrière, on voit Omaha Beach. Et à titre personnel, je trouve que c'est un endroit particulièrement beau et paisible.
1: Mais si vous préférez les régions qui pétillent, rendez-vous en Champagne.
8: Dans une cave, c'est l'âme de la Champagne qui se raconte. Dès les premières marches, la fraîcheur me saisit. 12 degrés constants. Je distingue la hauteur sous plafond dans une demi-obscurité. Le champagne n'aime pas la lumière. Les bouteilles alignées sur des pupitres semblent figées dans le temps, couvertes de poussière, comme si elles gardaient des secrets anciens. Les caves se visitent toute l'année et incluent une dégustation. Mais je vous le dis tout de suite, hein, mieux vaut réserver à l'avance.
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Gabriel Johnny sur votre radio ici en attendant le biopic tellement attendu. Il sera là pour l'ouverture du Festival de Cannes 2027 avec Laura Smet dans le rôle de la grand-mère de Johnny. Ce week-end, vous vous laissez guider sur votre radio ici. Avant d'écouter Cabrel avec les enfants d'Astafor, on va écouter la voix de Charlotte Cardin qu'on entend juste avant de la voir en live avec Céline Dion, puisqu'il se dit qu'elle fera partie des guests à la Défense Arena.

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1: Trick or treat. Trois mots venus d'Amérique, trois mots qu'on crie à plein poumon le soir d'Halloween. Mais derrière la sucrerie se cache une vieille histoire bien plus vieille que nos caries. Le 31 octobre, il y a plus de 2000 ans dans les Landes celtes. Au milieu des menhirs, pas d'Astérix ni d'Obélix,

mais un village qui s'affaire. Les druides dressent de grands bûchers façon barbecue un jour de kermesse, les feux de la Samhain. C'est le passage vers la nouvelle année, de la saison claire à la saison sombre. On craint la visite des morts. Alors, devant chaque maison, on dépose un morceau de pain pour apaiser les esprits. On se couvre de peaux d'animaux, on se noircit le visage de suie. Se déguiser pour tromper les revenants. Au 7e siècle, l'Église s'en mêle. La fête païenne devient All Hallows Eve, littéralement la veille de la Toussaint. En Angleterre médiévale, les pauvres vont de maison en maison demandant des gâteaux en échange de prières pour les défunts. Et les gâteaux, c'est quand même plus sympa que le pain sec. Deux siècles plus tard, les colons irlandais emportent la coutume en Amérique. Au début du 20e siècle, les enfants américains reprennent le rituel. Ils se déguisent, frappent aux portes, réclament des friandises. L'expression « trick or treat » apparaît alors dans un journal pour le bonheur des enfants, des confiseurs et des dentistes. La tradition explose après la Seconde Guerre mondiale, quand les usines de confiserie tournent à plein régime. Et qu'on découvre qu'enfin, on peut vaincre la peur à grands coups de caramel.

0: Acolyte, la future mariée Taylor Swift sur votre radio ici. Elle sort en tube à peu près toutes les demi-heures et il y en a un autre qui arrive bientôt puisque le 17 juin sur tous les écrans sortira Toy Story, le nouveau dessin animé dans la série des Toy Story et elle a signé la bande-son du prochain. Avant d'écouter Elton John sur votre radio locale préférée, profitez de l'aventure Bachung avec Osez Joséphine.
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1: Très bon après-midi et bon week-end, il est 14h. Toute l'info en France et partout dans le monde en 90 secondes avec Benjamin Mathieu.
2: L'affaire Patrick Bruel et ses suites. De nouvelles plaintes ont été déposées contre le chanteur, l'une pour viol en 2012, l'autre pour tentative de viol en 2007. L'avocate d'une des plaignantes s'attend à ce que d'autres plaintes suivent en raison de la médiatisation importante. Dans le Jura, un homme a été dénoncé. Il photographiait des mineurs à proximité d'un parc à Champagnole. Les autorités ont retrouvé à son domicile des images et contenus à caractère pédopornographique. Il a été placé en détention provisoire et mis en examen. Dans l'affaire Liana, une plateforme américaine avait signalé les activités pédocriminelles en ligne de Jérôme Barella, le principal suspect à la France. Une alerte ignorée par les autorités. Le décret limitant la durée des arrêts de travail à un mois pour une première prescription et à deux mois pour une prolongation vient d'être publié au journal officiel. Cette mesure avait suscité une vive polémique lors de son examen à l'Assemblée. C'est toujours un événement dans la Sarthe, le départ de la 64e édition des 24 heures du Mans, course culte automobile qui attire des milliers de spectateurs. La course démarre dans 2 heures et elle est à suivre gratuitement sur la chaîne L'Équipe. En vélo, le Grand Colombier en juge de paix, un petit air de Tour de France aujourd'hui avec la 7e étape du Tour d'Auvergne-Rhône-Alpes, le nouveau nom du Dauphiné. On attend notamment des merveilles et des nouvelles de Paul Sexas avec 6 cols au programme en forme de test avant la grande boucle. Le Français a chuté, mais il est reparti. Il est pointé à 3 minutes du peloton.
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2: La météo, le soleil domine largement, un léger voile nuageux sur la moitié nord, seuls quelques cumulus de beau temps bourgeonnent sur les Alpes et les Pyrénées. En Corse, le soleil brille, le thermomètre est en nette hausse par le sud, les températures maximales de 17 à 22 degrés près des côtes de la Manche et dans les Hauts-de-France, il fait 24 à 31 degrés sur le reste de la moitié nord. Il fait très chaud en Nouvelle-Aquitaine, Midi-Pyrénées et sur le pourtour méditerranéen avec 31 à 35 degrés, voire 36 dans les Roues.
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0: Alan Parsons Project, Eye in the Sky, en week-end comme vous sur votre radio locale. Ici, des hits de la décennie des années 80 à retrouver cet après-midi, mais aussi tous les soirs à partir de 19h. Dans un instant, trois chansons françaises à la suite. On écoutera Pascal Obispo et juste après Charles Doré ou encore Alain Chamfort.
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0: Si vous aimez les monuments connus dans le monde entier, on a quelque chose pour vous.
1: Notre point de départ, c'est la magnifique porte principale du Mont-Saint-Michel, avec son pont-levis, ses meurtrières, ses tours. Car depuis le Moyen-Âge, le Mont-Saint-Michel a dû se protéger des envahisseurs. En avançant dans la première cour du mont, on est cerné par les habitations médiévales. Vous avez l'impression de rentrer dans un décor de film. Derrière la seconde porte se dessine le début de la grande rue qui monte vers l'abbaye. On entend les premiers murmures du village, la mer au loin, et comme toujours les fameux goélands. Ils sont bruyants, ils sont gourmands, mais ils font partie du décor et c'est une espèce protégée. Il est interdit de les nourrir.
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2: On vient de grimper en haut de la tour panoramique du Mont Bessou. 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On voit loin, très loin, puisqu'on peut apercevoir les monts du Cantal, le Puy de Dôme et la vallée de la Dordogne. Et la nuit, le ciel s'illumine d'étoiles, car le plateau est labellisé réserve internationale de ciel étoilé. 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

0: Les plages, quelle joie mélancolique d'écouter ce titre en week-end. Et on dirait bien que la team de votre radio ici a envie de prendre l'air du large, comme vous. On écoutera sur le même thème, voilà l'été. Et dans quelques instants, on a compris le message, on a besoin de vacances. Le rêve du pêcheur de Laurent Voulzy sur votre radio ici.
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1: Très bon après-midi, merci de nous avoir choisi, les 15h. Toute l'info en France et dans le monde en 90 secondes avec Benjamin Mathieu.
2: Un somptueux dîner de réception pour Donald Trump à Versailles est en préparation. C'est ce qu'apprennent nos confrères de France Info. L'Élysée veut profiter de la venue du président américain à Évian dans le cadre du G7 pour l'inviter mercredi prochain à un dîner de gala. Un narcotrafiquant français, Soner Nusret, plus connu sous le nom d'El Frances, a été arrêté hier par la police colombienne à Medellin. L'homme était visé par une notice d'Interpol pour importation et exportation de stupéfiants en tant qu'individu appartenant à une organisation criminelle. Deux nouvelles plaintes déposées contre Patrick Bruel, l'une pour viol en 2012 et l'autre pour tentative de viol en 2007. L'avocate d'une des plaignantes s'attend à ce que d'autres plaintes suivent en raison de la médiatisation importante de l'affaire. Pour le troisième week-end consécutif, les teufeurs et teufeuses se mobilisent ce samedi contre les propositions de loi visant à interdire les free parties. Des cortèges vont s'élancer cet après-midi dans 8 villes de France, dont Paris. En cyclisme, le français Paul Sexas a chuté dans la 7e étape du Tour d'Auvergne-Rhône-Alpes. Le français a pu repartir, mais il est distancé de coups ensanglanté. Le maillot déchiré. Des milliers de personnes dans la Sarthe pour le départ des 24 heures du Mans. La course mythique automobile, c'est dans une heure. Hier, la parade des pilotes dans le centre-ville a attiré les foules. La course est à suivre en direct sur Ici Main. Et puis en rugby ce soir à 21h, les premiers barrages pour accéder aux demi-finales du top 14. Elles opposent le Béarn, la section paloise, au Racing 92. Ce sont les Palois qui sont favoris.
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2: Du beau temps sur la majeure partie du pays avec des températures en hausse généralisée. La chaleur s'accentue au sud avec 28 à 34 degrés. Les plus modérées au nord avec 22 à 29 degrés. Demain, beau temps également avec un peu de brume dans les campagnes au nord de la Seine. Une fraîcheur toute relative au lever du jour. Il fera 11 degrés à Rouen, alors qu'il fait rapidement chaud dans le sud, 20 degrés à Montpellier.
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0: Police et Sting sur votre radio ici. Il sera d'ailleurs encore en France cet été pour une série de concerts. Il adore traîner, par exemple, dans les châteaux français tout l'été pour chanter sous les étoiles. On a pour vous des infos locales. Il y aura d'autres rendez-vous de l'après-midi. Mais d'abord de la musique et trois titres français à la suite. À venir, Michel Berger, Le Paradis Blanc, le nouveau Zazie qui s'appelle Peu Importe, et tout de suite la poésie de William Scheller, Le Carnet à spirale.
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0: Si vous aimez les belles pierres taillées au bord de la Loire, on a un bon plan pour vous.
1: Notre point de départ, c'est le château d'Amboise qui surplombe la cité. C'est un château typique de la Renaissance, ses façades blanches, avec de larges fenêtres, qui donnent sur des grands jardins et sur la Loire. D'ailleurs, si vous passez par là, au milieu de ce jardin, il y a un buste en marbre blanc qui trône là. C'est celui d'un certain Léonard de Vinci. On avance de quelques pas, en suivant le regard de Léonard, et on arrive à la chapelle Saint-Hubert. C'est un petit édifice en pierre de tuffeau qui éclate par sa blancheur et la finesse de ses détails sculptés. Elle n'est pas très grande, cette chapelle, mais c'est une prouesse architecturale à la hauteur de la dernière demeure de Léonard de Vinci. Parce que c'est ici que se situe la stèle sous laquelle se trouve la dépouille de ce génie.
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2: Notre point de départ, c'est la plage d'Étretat. À chaque fois que je viens sur le Perret, c'est cette digue sur laquelle on peut se promener au pied des falaises et le long de la mer. Je me sens toute petite devant ce paysage grandiose. Face à moi, il y a cette mer à la couleur bleu-verte si particulière, cette petite plage de galets entre ces falaises blanches, brutes et verticales qui tombent à pic dans la Manche.
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0: Michel Sardou ne savait pas que ça deviendrait sa chanson fétiche des années 70, en tout cas, à l'instant sur votre radio, ici, La Maladie d'Amour. Des films musicaux à succès, on en a une liste incroyable, comme Flashdance, Grease ou encore Fame, des films cultes à revoir, peut-être dans les salles dédiées au printemps du cinéma. Pourquoi pas, en tout cas nous, sur notre radio, ici, on écoutera Michael Sambello et Maniac, le nouveau Christophe Maé, qu'il chante en ce moment absolument partout en France, et le slow, votre slow préféré de Scorpion.
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1: Bon week-end, bon après-midi, il est déjà 16h. Toute l'info en France et partout dans le monde en 90 secondes avec Benjamin Mathieu.
2: Le départ des 24 heures du Mans, la 94e édition de la plus prestigieuse course d'endurance automobile au monde, c'est dans la Sarthe. Le départ est donné par le cycliste Marc Cavendish dans quelques secondes. 62 bolides au départ, une course qui est à suivre sur Issy-Men. Le public qui est très nombreux et qui doit faire face à des températures très élevées, il fait 35 degrés sur la piste. La chaleur qui va s'intensifier dans toute la France par le sud ce week-end avec des températures qui vont dépasser les 30 à 35 degrés. Des pics à 36 degrés sont possibles dans l'Hérault. La présidente de la métropole de Lyon, Véronique Sarcelli, retire temporairement les délégations de Jean-Michel Aulas, l'ancien candidat aux dernières municipales, dont le directeur de la communication est accusé de viol. L'ancien président de l'OL aurait tardé à prendre en compte cette plainte. La marche des fiertés à Metz, en Moselle, cet après-midi, elle rend un hommage particulier à ce jeune homme de 19 ans, tué dans une violente agression qualifiée d'homophobe par les associations. L'organisation de la Vendée Arctique, course à la voile qualificatif du Vendée Globe, annonce aujourd'hui qu'un hommage va être rendu à Charlie Dalin, le skipper emporté par un cancer il y a deux jours. Les skippers qui vont arriver lundi au Sable d'Olonne, une haie d'honneur va être organisée en mémoire du dernier vainqueur du Vendée Globe. Après une violente chute, le cycliste Paul Sexas a réussi une folle remontada pour combler un retard de 4 minutes sur le peloton. Malgré son bras ensanglanté et son maillot déchiré, le Français peut encore jouer la gagne dans cette étape de montagne du Tour Auvergne-Rhône-Alpes.
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2: Je vous le disais, soleil et forte chaleur, un léger voile nuageux sur la moitié nord, seuls quelques cumulus de beau temps bourgeonnent sur les Alpes et les Pyrénées. En Corse, le soleil brille, le thermomètre donc en nette hausse par le sud. Les températures qui vont atteindre jusqu'à 22 degrés près des côtes de la Manche et en Hauts-de-France. Il fait 24 à 31 sur le reste de la moitié nord. Il fait très chaud en Nouvelle-Aquitaine, Midi-Pyrénées et sur le pourtour méditerranéen avec 31 à 35 degrés, voire des pics à 36 en Héron.
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0: troisième sexe sur votre radio ici, le titre d'Indochine qui fait partie du top 5 de vos préférés. On a des infos d'ailleurs sur Louane qu'on va écouter dans quelques secondes. Louane qui sera sur la scène du théâtre pour la première fois à la rentrée 2027 dans une pièce qui s'appelle A Ghost Story. On l'écoute avec Conduire, c'est vos chansons préférées, tout le week-end sur votre radio ici.
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1: Chaque jour avec Muriel Jordan, on découvre un phénomène de société, une rencontre, une tendance qui raconte notre monde. Et Muriel, avec vous ce matin, on s'intéresse à la Slow TV.
2: Oui, vous allez rester scotché, non pas devant la dernière série Netflix, mais devant un gorille qui se réveille ou des gnous qui déjeunent. Et dans ce terme slow TV, il y a bien sûr un slow, lent, l'éloge de la lenteur. Alors oui, offrons-nous de la lenteur à l'heure des réseaux sociaux et de l'écoute en accéléré. Merci, ça va nous faire du bien. Je vous parle de cette tendance de télé-réalité, mais une vraie réalité, hein, pas celle de bimbo dans une villa, ni de mâle bronzé au bord d'une piscine qui scénarise des clashs. Ah non, la réalité de la terre, la réalité du vivant, du réel. Une télé pleine de réalité donc, mais sans visage humain à l'écran. Sans commentaires, sans musique. Seulement le ciel, la terre, la nature et les animaux sauvages qui sont là. Un jour, vous êtes au-dessus de l'estran ou en train d'observer une chouette couvant ses œufs. Le lendemain, vous assistez au brame du cerf. Avant de suivre la migration des élans, comme si vous étiez avec eux. La Slow TV, c'est ça, c'est l'éloge de la lenteur, de la télé au ralenti, et ça cartonne. Jusqu'au 24 mai dernier, on a pu découvrir le Sacre du Printemps en Normandie, une Slow TV diffusée en direct sur la plateforme France.tv. En Suède, la migration des élans est filmée en live depuis 2019 et diffusée sur une chaîne publique qui s'appelle SVT. On est donc totalement à l'opposé des formats nerveux, ultra-produits et survitaminés de TikTok. Avec la Slow TV, eh ben on filme les choses telles qu'elles sont, et c'est un grand bol d'air à l'intérieur de soi.
3: La Slow TV, c'est donc Muriel, de la nature filmée 24 heures sur 24, 7 jours sur 7, et ça marche, hein, même sans action ni suspense, une émission peut capter un public.
2: Exactement, et nous faire écouter et aimer le silence. En 2009, en Norvège, la Slow TV naissait avec le succès d'une vidéo, celle d'un voyage de 7 heures en train entre Bergen et Oslo. On voyait tous les paysages défiler, donc vous avez vu, déjà en 2009, on voulait ralentir. Et en 2026, en France, on a eu donc France Télé et Eden Productions dans leur Sacre du Printemps, qui ont installé au plus près de la nature normande 12 caméras, bien dissimulées, pour qu'on suive ce spectacle discret de la nature. Grégoire Olivreau, le producteur de ce programme, au micro de Patrice Gascoin.
4: La Slow TV, c'est un mouvement qui naît à la fin des années 2000 en Europe du Nord pour critiquer la télévision qui va trop vite. Une télévision où dans le documentaire, on demande que le plan change vite pour ne pas ennuyer le téléspectateur, ou une télévision où dans une émission, on interviewe très rapidement un invité pour surtout passer au suivant. Et à l'époque, c'était une façon de critiquer la télévision. Aujourd'hui, cette Slow TV, c'est une Slow TV contemplative et méditative.
2: Bah oui, ça fait du bien, une télévision qui laisse la nature faire sa vie en douceur et qui regarde l'horizon au lieu de regarder son nombril.
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0: Holidays, Michel Polnareff sur votre radio, ici. On a de quoi vous étonner et vous emballer, vous faire partir en week-end dans de bonnes conditions avec toutes vos chansons préférées et surtout l'humour en tube qui est prévu dans un instant avec, comme thème, les jeux de vacances. Des extraits de spectacles d'humoristes compilés autour d'un thème par Fred Ballard. Ce sera juste après Bruno Mars, dans quelques secondes. 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

0: si vous aimez les métropoles françaises avec l'accent qui chante, découvrez Marseille.
1: Notre point de départ, c'est un passage obligé pour tous les visiteurs de Marseille. C'est Notre-Dame de la Garde, qu'on surnomme ici la Bonne Mère. Ce qui m'étonne à chaque fois quand j'entre à l'intérieur de la basilique, ce sont ces mosaïques colorées sur les voûtes, le dôme et tout le transept. C'est le style néo-byzantin très en vogue fin 19e. Et puis il y a tous ces ex-voto marins, ces bateaux suspendus au plafond. Je trouve ça vraiment émouvant. Parce que cette basilique, elle est là pour veiller sur les marins. Et finalement sur nous tous, sur tous les Marseillais. C'est le point culminant du centre-ville. On a une vue d'ensemble sur tout Marseille. D'ici, on peut voir les îles du Frioul, le château d'If, le Vieux-Port. Moi, ce qui me saute aux yeux, c'est d'abord le blanc et l'orange. Le blanc des façades d'immeubles et l'orange des tuiles.
0: Mais si vous êtes plutôt pour le nord, rendez-vous dans les Flandres.
2: Une vue à 360 degrés, un panorama unique qui change au fil des heures et des saisons. Autour de nous, c'est une carte postale flamande. Le bocage essayé et ses petits chemins sinueux, les grandes plaines verdoyantes qui s'étendent à perte de vue, les villages typiques et les grandes fermes carrées. Et avec une bonne paire de jumelles, on peut voir jusqu'à la mer du Nord. Alors moi, j'aime cet endroit déjà pour la beauté sauvage des paysages. Ici, vraiment, il y a la nature qui vous enveloppe et on est dans une ambiance, c'est presque mystique.
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0: Julien Lib, sorti directement de la Starac avec ce succès autrement sur votre radio ici. Fred Ballard, c'est l'heure de l'humour en tube avec une question existentielle qu'elle nous pose. Peut-on jouer par exemple au ping-pong sans raquette ou tu tires ou tu pointes comme à Saint-Paul-de-Vence? Ce sont les jeux de vacances au programme. Écoutez PV et Haroun débattre de ce thème dans l'humour en tube.
1: Nous, c'est le sport l'été. T'es avec le pastis comme ça. Allez, envoie la balle, envoie la balle. Putain, mais t'es con, c'est le cochonnet.
2: Voilà, donc on est un peu loin du sport pratiqué par les frères Lebrun. Hein. Le tennis de table a beau être un sport accessible à tous. PV nous rappelle qu'il faut quand même respecter quelques règles de base.
1: Y'a plus de balles de ping-pong. Bon, mais on joue avec le cochonnet, on s'en bat les couilles. Allez, mais quoi, t'as pas de raquette? Mais prends une poêle, on s'en fout. Allez, on est parti. Roger, on fait une tournante, tu viens? Non, Roger, rhabille-toi. Une tournante autour de la table. Et à la fin, le gars, il tombe contre un mec qui a une main parce que personne ne veut lâcher la raquette. C'est ça le ping-pong, enfant.
2: C'est vrai que selon l'heure à laquelle on commence la partie et les boissons qu'on consomme pour s'hydrater, les règles peuvent évoluer assez rapidement. C'est un peu comme à la pétanque, hein, qui n'a rien à voir avec la boule lyonnaise. Haroun s'est fait expliquer les règles par un pro.
3: T'as une petite boule qui s'appelle le but. Tu le lances et après t'as des plus grosses boules lourdes et que tu dois rapprocher du but. Je lui ai dit, mais c'est la pétanque. Il a dit, rien à voir. Rien à voir. La pétanque, c'est un cochonnet. Et en fait, il y a cette question aussi, est-ce que les jeux de boules, c'est un sport? Est-ce qu'on peut considérer comme sport une activité que tu peux faire avec un ballon de rosé à la main? Là, c'est pour m'équilibrer, non.
2: Bah si, hein, l'hiver, il y en a qui font du ski de fond avec un fusil dans le dos au biathlon. Et l'été, bah, il y en a qui jouent aux boules avec un verre de rosé à la main. Les morphologies ne sont pas les mêmes en général, mais qu'importe le cochonnet, pourvu qu'on ait le fou rire.
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0: les chansons de Julien Clerc sont sur votre radio ici, comme vous le week-end, Hélène. Dans un instant, vos infos de 17h et on écoutera juste avant Axel Bauer et Shakira Dai Dai.
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1: Merci d'être là, bon week-end, il est 17h. Tout de suite, les infos présentées par Benjamin Mathieu.
2: En Haute-Savoie, un gendarme à moto est mort dans une collision avec une voiture près d'Evian. Deux autres militaires sont blessés. La ville qui doit accueillir le G7 avec les chefs d'État des sept grandes puissances économiques lundi prochain. Le gendarme décédé était âgé de 38 ans. Plus de 14 000 policiers, gendarmes et sapeurs-pompiers français sont mobilisés pour sécuriser ce sommet. La France qui va organiser un somptueux dîner de réception pour Donald Trump à Versailles. À l'issue de ce rendez-vous économique, ça sera mercredi prochain, au programme dîner d'apparat et feux d'artifice. Les suites de l'affaire Bruel, on apprend que deux nouvelles plaintes sont déposées contre le chanteur, l'une pour une tentative de viol en 2007, l'autre pour un viol en 2012. Selon l'avocate des plaignantes, les témoignages affluent en nombre. Il devrait donc y avoir, selon elle, de nouvelles mises en examen. Dans le Jura, un homme a été dénoncé. Il photographiait des mineurs à proximité d'un parc à Champagnole. Les autorités ont retrouvé à son domicile des images et contenus à caractère pédopornographique. Il a été placé en détention provisoire et mis en examen. Pour le troisième week-end consécutif, les teufeurs et teufeuses manifestent contre la proposition de loi dite Riposte visant à interdire les free parties. Des cortèges appelés manifestives sont prévus dans 8 villes de France et évidemment en musique. En sport, une 7e place pour Paul Sexas dans la 7e étape du Tour Auvergne-Rhône-Alpes. Le prodige du cyclisme a lourdement chuté. Il a néanmoins réussi à recoller le peloton avant la dernière ascension du Grand Colombier. Le coureur français s'est effondré de fatigue à son arrivée. Il est 6e au général. C'est le Mexicain Isaac Del Toro qui remporte l'étape. Il reste encore une étape de montagne demain. Les 32 bolides des 24 heures du Mans sont partis il y a une heure. Le départ a été donné par l'ancien cycliste Mark Cavendish. La plus prestigieuse course d'endurance automobile du monde dans la Sarthe est évidemment à suivre en direct sur Ici Men.
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2: Du beau temps sur la majeure partie du pays avec des températures en forte hausse. La chaleur qui s'accentue au sud entre 28 à 34 degrés, plus modérée au nord. De 22 à 29 degrés ce soir, c'est grand beau temps avec une soirée douce sur les régions du nord et chaude dans le sud. Demain matin, du beau temps avec quelques bancs de brume dans les campagnes et au nord de la Seine. Une fraîcheur relative avec 11 degrés à Rouen le matin, mais ça va chauffer assez rapidement, jusque 20 degrés à Montpellier dans le sud.
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Les ondes sur votre radio ici ce week-end, tous les samedis et dimanches. On a vos chansons préférées, quelques rendez-vous aussi tout près de chez vous. Mais d'abord, écoutez Balavoine, Oshi, Chris Isaac qui arrive. Et tout de suite, c'est Marine avec sa chanson Escroc.

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1: Chaque jour, Muriel Jordan nous parle d'un phénomène de société, d'une tendance qui raconte notre monde. Et Muriel, ce matin, on s'intéresse au succès du cheerleading.
2: Ah oui, venez, on s'imagine quelques instants devenir ces athlètes gymnastes qui font des pyramides humaines. Le cheerleading donne envie de devenir la star du lycée. Après les cours, on enfile son short à paillettes et on se fait des sauts à plusieurs mètres du sol, des figures de gymnastes, des acrobaties pour encourager une équipe de sport. Aïe, oulala, ouais mes reins, non mais j'ai plus l'âge moi pour ça. Les cheerleaders, ce sont de vrais athlètes de haut niveau et ne les confondez surtout pas avec ça. On est loin maintenant du côté pom-pom girl. Au début, le cheerleading, c'est une tradition américaine de la fin du 19e siècle pour encourager les équipes de football américain. D'ailleurs, cette pratique est inculquée aux États-Unis dès l'école primaire. Et depuis quelques années, cette discipline sportive est devenue très tendance en France. Surtout depuis la sortie de la série documentaire Cheer sur Netflix il y a 6 ans. Un des plus gros phénomènes télé de l'année 2020. Le cheerleading, c'est quoi? Est-ce que c'est être pom-pom girl? Est-ce que c'est juste assurer l'ambiance au bord des terrains de foot? Je mène ma petite enquête et contacte Victoire, une des coachs de la section cheerleading de l'ASPTT Orléans, avec ses près de 70 licenciés. Section qui se rendra à Lisbonne les 20 et 21 juin prochains pour un championnat très important en Europe.
3: C'est vraiment deux sports qui sont bien distincts. Sur le pom-pom girl, on va plus être de la chorégraphie, de la danse. Le cheerleading, on va plutôt être sur des sports qui sont acrobatiques, des portées, avec des passes de tumbling, salto, flip, etc.
2: Donc devenir cheerleader, c'est pas juste de la danse avec des pompons, c'est pas non plus être populaire au lycée comme dans les films américains. C'est un sport en pleine expansion et qui, comme le vin, se bonifie avec les années, avec un nombre de licenciés en hausse partout en France et des compétitions de plus en plus fréquentes.
4: Et Muriel, le cheerleading n'est donc plus seulement le symbole de la culture universitaire américaine, mais en France, cette discipline souffre encore des clichés.
2: Ben oui, parce que comme la discipline mélange danse, gymnastique et acrobatie, forcément, elle passe un peu pour un sport de filles. C'est pourtant loin d'être le cas, explique Victoire, coach cheerleader à Orléans.
3: On a aussi des catégories qui sont mixtes et dans les plus grosses équipes françaises ou aux États-Unis, sur ces équipes mixtes, on a 50% d'hommes et 50% de femmes. Donc plutôt avec les femmes en l'air, les flyers et les hommes en bas qui portent.
2: Et preuve que cette discipline va encore nous offrir des émotions en France, au dernier championnat du monde de cheerleading fin avril dernier, qui se sont tenus à Orlando aux États-Unis, c'est une Vendéenne qui a remporté la médaille de bronze. Bref, le cheerleading devient tendance en France. Par contre, si vous comptez vous y mettre, allez-y quand même mollo au début, pour les reins et tout, histoire d'éviter de tomber dans les pom-poms.
1: Merci Muriel. Est-ce que l'équipe d'ici matin serait partante pour intégrer notre team? N'hésitez pas à postuler, les amis. Très bon mardi à vous.
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0: Je partirai au Chi, qui va d'ailleurs repartir en tournée avec de nouvelles chansons, à l'instant sur votre radio, ici. Quelques infos locales près de chez vous arrivent, et pour la musique, c'est Daniel Balavoine ou encore Manon Lisa.
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1: Si vous aimez les voyages au cœur du patrimoine historique, découvrez cet été Avignon.
2: Notre point de départ, c'est la place du Palais des Papes, face à son immense façade de 15 000 mètres carrés. Mi-château fort, mi-palais, c'est la plus grande construction gothique du Moyen-Âge. 30 mètres de haut, des gargouilles, des meurtrières, plusieurs tours, des chemins de ronde. Un bâtiment massif, très impressionnant, construit en seulement 20 ans. On passe l'entrée, on s'acquitte de nos billets, et on se dirige vers la chambre à coucher du pape. Une chambre à coucher comme un jardin. Du sol au plafond, la nature est omniprésente. Témoignage du travail des plus grandes écoles de peinture françaises et italiennes du Moyen-Âge.
1: Mais si vous êtes plutôt mer et forêt, Amazonie landaise, on a aussi quelque chose pour vous.
3: Après avoir sauté dans les vagues, je vous emmène un peu plus loin, un peu plus au calme. On est à quelques centaines de mètres sur la droite, les pieds dans l'eau. Au fur et à mesure qu'on avance, il y a de moins en moins de monde. Et au bout d'une dizaine de minutes, on rencontre une rivière. Et cette rivière, c'est le point de départ de l'Amazonie landaise.
4: Oui, on embarque alors. Attention.
3: Elle serpente sous les arbres qui prennent tellement de place qu'ils nous recouvrent. C'est ce qu'on appelle la forêt-galerie.
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0: Kenji en duo avec Vianney, le feu sur votre radio. Ici, le feu, il l'a en lui, Stéphane Bern, surtout quand il raconte des histoires d'avant. On voyage dans le temps chaque jour sur votre radio préférée, avant les infos de 8h, mais on a le best-of tous les week-ends. Les origines et la légende d'Halloween, version Stéphane Bern. Alors, des bonbons ou un sort ?
1: Trick or treat. Trois mots venus d'Amérique, trois mots qu'on crie à plein poumon le soir d'Halloween. Mais derrière la sucrerie se cache une vieille histoire bien plus vieille que nos caries. Octobre, il y a plus de 2000 ans dans les Landes celtes. Au milieu des menhirs, pas d'Astérix ni d'Obélix, mais un village qui s'affaire. Les druides dressent de grands bûchers façon barbecue un jour de kermesse. Les feux de la Samhain. C'est le passage vers la nouvelle année, de la saison claire à la saison sombre. On craint la visite des morts. Alors devant chaque maison, on dépose un morceau de pain pour apaiser les esprits. On se couvre de peaux d'animaux, on se noircit le visage de suie.
2: Au bal masqué, ohé, ohé.
1: Se déguiser pour tromper les revenants. Au 7e siècle, l'Église s'en mêle. La fête païenne devient All Hallows Eve, littéralement la veille de la Toussaint. En Angleterre médiévale, les pauvres vont de maison en maison demandant des gâteaux en échange de prières pour les défunts. Et les gâteaux, c'est quand même plus sympa que le pain sec. Deux siècles plus tard, les colons irlandais emportent la coutume en Amérique. Au début du 20e siècle, les enfants américains reprennent le rituel. Ils se déguisent, frappent aux portes, réclament des friandises. L'expression « trick or treat » apparaît alors dans un journal pour le bonheur des enfants, des confiseurs et des dentistes. La tradition explose après la Seconde Guerre mondiale, quand les usines de confiserie tournent à plein régime. Et qu'on découvre qu'enfin, on peut vaincre la peur à grands coups de caramel.

0: Barbara Streisand, un hommage qui a duré 1000 ans par Isabelle Huppert au Festival de Cannes. Rappelez-vous, mes voix incroyables à écouter le plus souvent possible sur votre radio ici. Dans un instant, vous allez découvrir la nouvelle chanson de Benjamin Biolay, extrait de l'album Bleu, mais dans la série des inédits de la réédition. Ça s'appelle Écran Total. Il y aura aussi Cookie Dingler.
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1: Bonne fin d'après-midi sur votre radio. Ici, il est 18h. Les infos présentées par Benjamin Mathieu.
2: Le G7, le sommet international des sept grandes puissances, France, États-Unis, Royaume-Uni, Allemagne, Italie, Japon, Canada, débute lundi prochain à Évian, en Haute-Savoie. Il doit durer 3 jours. En marge de ces préparatifs, un gendarme à moto est mort aujourd'hui dans une collision avec une voiture près d'Évian. 2 autres militaires sont blessés. Le gendarme décédé était âgé de 18 ans. Plus de 14 000 policiers, gendarmes et sapeurs-pompiers français sont mobilisés pour sécuriser ce sommet. D'autant qu'un contre-sommet est organisé par des manifestants. Il aura lieu de l'autre côté de la frontière, à Genève, en Suisse. Et puis la France, qui invite également Donald Trump à Versailles à la fin de ce sommet, à l'occasion du 250e anniversaire de l'indépendance des États-Unis d'Amérique. Emmanuel Macron le confirme, il va recevoir en grande pompe le président américain avec un dîner de gala, un spectacle nocturne des grandes eaux du château de Versailles et un feu d'artifice. L'enseigne de ménage Shiva est accusée de travail dissimulé. Des agents d'entretien l'accusent de se comporter comme leur employeur, mais sans les garanties protectrices du statut de salarié. Une enquête est en cours. En sport, la France et la Belgique sont désignés pays organisateurs de l'Euro féminin de handball en 2030. Les villes hôtes de l'événement ne sont pas encore connues. Une bonne nouvelle pour le handball français, alors que la France est également co-organisatrice du mondial masculin. Ça sera en 2029 avec l'Allemagne. Au mondial, un premier match de gala, mais sans Neymar ce soir. Le Brésil affronte le Maroc en phase de poule. Match à suivre à minuit en raison du décalage horaire. En cyclisme, il a tout donné malgré une lourde chute à plus de 70 km/h et 4 minutes de retard sur le peloton. Le cycliste Paul Sexas termine finalement 7e de l'étape du jour du Tour Auvergne-Rhône-Alpes en forme de répétition avant le Tour de France. Et puis déjà beaucoup de spectacles aux 24 heures du Mans. La mythique course automobile qui attire les foules dans la Sarthe qui est partie depuis 2 heures. Tout ça est à suivre sur Ici Même.
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2: Votre météo pour la fin de journée avec du beau temps et une soirée bien chaude au sud, parfois 30 degrés à Bordeaux, Toulouse ou Perpignan, 12 sur les régions du nord, 16 à Cherbourg, 18 à Lille. Demain, c'est encore du beau temps, il fera 11 degrés au réveil à Rouen, mais déjà 19 à La Rochelle. L'après-midi, l'atmosphère est chaude pour la saison avec des températures en moyenne de 27 degrés, entre 19 dans le nord, sur les frontières belges également, et 35 degrés à Toulouse.
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ABBA Dancing Queen dans la décennie 80 pour vous rappeler votre rendez-vous avec 100% années 80 sur votre radio ici à partir de 19h. Dans un instant, Alain Souchon avec une de ses plus belles chansons full sentimentale et L'île au trésor avec les enfoirés au profit des Restos du Cœur.

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1: Chaque semaine, Benjamin Cuc, un journaliste spécialiste de l'automobile, nous aide à rouler malin. Une question aujourd'hui, Benjamin, sur les voitures électriques. Elles arrivent massivement sur le marché de l'occasion avec parfois des prix très attractifs. Est-ce que c'est vraiment une bonne affaire?
2: À une période où un plein d'essence dépasse parfois les 100 euros, une recharge électrique à domicile coûte entre 15 et 20 euros. La question du passage à l'électrique se pose donc pour de nombreux auditeurs. Aujourd'hui, certaines voitures électriques d'occasion deviennent très accessibles. On trouve par exemple pour moins de 15 000 euros des Renault Zoé avec 400 km d'autonomie, de très mignonnes Fiat 500 ou des Kia Niro garantis encore 3 ou 5 ans. Ce sont des tarifs souvent très inférieurs à leur équivalent thermique. Le gros avantage, c'est le coût d'usage. Très peu d'entretien, pas de vidange, pas d'embrayage, pas de courroie de distribution.
1: Mais Benjamin, beaucoup de gens ont encore peur de la batterie.
2: Oui, c'est la question centrale, parce qu'une voiture électrique, ce n'est pas le moteur qui inquiète le plus. C'est la capacité restante de la batterie. Il faut donc demander ce qu'on appelle le SOH, pour State of Health, c'est-à-dire l'état de santé de la batterie. Concrètement, si une batterie a 90% de SOH, elle a perdu environ 10% de sa capacité depuis l'origine. Et ça change directement l'autonomie réelle. Mais pas d'inquiétude, les batteries sont garanties 8 ans à date de la première immatriculation. En deçà de 80%, elles sont toujours remplacées. Autre point très important, certaines anciennes Renault Zoé avaient une batterie en location. Donc avant d'acheter, il faut vérifier si la batterie appartient bien au vendeur. Sinon, vous pouvez vous retrouver avec un loyer mensuel supplémentaire.
1: Au final, Benjamin, quels sont les bons réflexes avant d'acheter?
2: Déjà, évitez d'acheter une électrique uniquement parce qu'elle n'est pas chère. Il faut regarder l'autonomie réelle, souvent 20% inférieure à celle annoncée. Donc, il faut être honnête avec ses besoins quotidiens. Privilégier les modèles vendus avec un historique clair, les factures, les mises à jour de logiciels et le fameux certificat d'état de batterie. Et enfin, il faut vérifier un point souvent oublié, la recharge à domicile. Une voiture électrique s'adresse principalement aux propriétaires de maisons individuelles. Mais l'électrique d'occasion est peut-être en train de devenir le vrai bon plan automobile de 2026. Bonne route.
1: Merci Benjamin Cuc. Rendez-vous tous les week-ends à 7h-ci avec vos conseils pour rouler malin.
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0: Lewis Capaldi, un artiste à part sur votre radio. Ici, il y aura les coulisses télé et Patrice Gascoigne qui se faufile dans les coulisses de la TV chaque jour pour vous sur votre radio. Ici, pour la musique, la chanson de Florent Pagny, la dernière chanson du monde et la boîte de jazz de Michel Jonas.
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0: homme debout, Claudio Capeo, que vous pourrez voir le 21 juin à Orange pour la fête de la musique. C'est l'heure sur votre radio ici des coulisses télé avec Patrice Gascoigne et son invité aujourd'hui, Sophie Favier, pour parler de l'émission Le Grand Concours des années 2000.
1: Si je vous parle des années 2000, certains vont penser à un tube des années 2000.
2: Allez viens, je t'emmène au vent, je t'emmène au-dessus des gens.
1: Louise Attaque et son Je t'emmène au vent, énorme tube sorti en 2003. Mais pour d'autres, les années 2000, ça peut être aussi un visage de la télé. Par exemple, cette chroniqueuse atypique et sympathique de TF1.
3: Comment monter élégamment dans une voiture?
4: Ah oui, très important. Patrice, regardez, prenez-en de la graisse.
3: C'est très simple. Pour éviter que la jupe craque. Mais normalement, c'est pas comme ça qu'on fait. Comment on fait?
1: Elle a craqué. À l'époque, des millions de téléspectateurs ont aussi craqué sur elle. Je suis sûr que vous l'avez reconnue. Il s'agit bien sûr de Sophie Favier, que l'on vient d'entendre ici dans Coucou, c'est nous, l'émission de Christophe de Chavannes diffusée à l'époque sur TF1. Pourquoi je vous parle des années 2000? Parce que le divertissement de ce soir sur TF1 s'appelle Le Grand Concours spécial année 2000. Pourquoi je vous parle de Sophie Favier? Parce qu'on la retrouve avec plaisir ce soir sur TF1 parmi les candidats de ce grand concours. L'occasion de passer un petit coup de fil à Sophie Favier pour lui demander ce qu'elle avait ressenti à se retrouver ainsi à nouveau sous les projecteurs de la télévision. Sophie Favier.
5: C'est toujours un immense plaisir que de répondre à des invitations, d'autant que le concours des animateurs, je l'ai déjà fait plusieurs fois. Donc c'est toujours un bonheur que de retrouver l'équipe. À l'époque, c'était Carole Rousseau, la présentatrice. Aujourd'hui, c'est Arthur, depuis déjà un bon moment. Donc j'ai été très heureuse de le revoir, de me laisser guider. Et puis, il y a une effervescence, il y a aussi de l'adrénaline, parce qu'il faut répondre aux questions très, très rapidement, avec une certaine pression. Donc, c'est toujours plus facile quand on est à la maison, sur son canapé, que de trouver la réponse. Mais c'est vrai que c'est un tout. Les jeux, c'est particulier, en fait. Voilà, donc beaucoup de bonheur, évidemment.
1: Sophie Favier, qui ne sera pas dans son canapé ce soir, mais dans votre télé, l'une des candidates du grand concours spécial année 2000. Première question à 21h10 ce soir sur TF1. Mais avec moi, ne vous posez pas de questions. On se retrouve, quoi qu'il arrive, demain pour de nouvelles coulisses télé.
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0: C'était Vita sur votre radio ici avec sa nouvelle chanson Ça fait mal. Dans un instant, les infos de 19h et puis Monsieur Eddy avec la dernière séance. 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
1: Bon week-end à l'écoute de votre radio. Ici, il est 19h. Les infos avec Benjamin Mathieu.
2: Alors que les environs d'Évian sont en alerte à quelques heures du début du G7 en Haute-Savoie, un gendarme à moto est mort dans une collision aujourd'hui avec une voiture. Environ 7000 policiers, gendarmes et militaires, pompiers et gardes frontières sont mobilisés pendant le G7 pour sécuriser cet important sommet de chefs d'État. Les circonstances de cet accident sont encore floues, Léopold Picot.
3: 8 gendarmes à moto roulent sur la départementale 903 au niveau de la commune de Fessy, à moins de 30 minutes d'Évian-les-Bains, quand, d'après le maire de Fessy, contacté par ICI Pays de Savoie, une voiture se décale et percute le convoi. Un motard est tué dans l'accident, 2 autres militaires sont blessés, une enquête est ouverte pour comprendre exactement ce qu'il s'est passé. Les gendarmes sont nombreux en ce moment sur les routes de Haute-Savoie. Le sommet international du G7 doit s'ouvrir dans 2 jours à Évian-les-Bains lundi, avec de nombreux chefs d'État, dont le président de la République Emmanuel Macron et le président américain Donald Trump. Alors, pour assurer leur sécurité, 16 000 policiers, gendarmes, militaires, pompiers et gardes frontières sont mobilisés.
2: Emmanuel Macron, qui officialise de son côté le dîner donné en l'honneur du 250e anniversaire de l'indépendance des États-Unis d'Amérique avec Donald Trump à Versailles à la fin du G7. Ça sera mercredi prochain, le président des États-Unis qui aura les honneurs d'un dîner d'État et du spectacle des grandes eaux du château de Versailles. Donald Trump qui vient de publier un message sur son réseau social Truth Social dans lequel il affirme qu'un accord avec l'Iran est prévu dès demain et qu'en cas d'accord, eh bien, le détroit d'Ormuz sera ouvert immédiatement. On apprend également à l'instant que 2 alpinistes français sont morts dans le massif du Mont Blanc ce matin. Une information que nous rapporte ICI Pays de Savoie. À Metz, au rythme de la techno, plusieurs milliers de personnes sont réunies pour une marche des fiertés LGBT bien particulière, puisque fin mai, un jeune homme de 19 ans a été violemment agressé. Il s'appelait Noam, un meurtre probablement homophobe dénoncé par ses Mosellans. D'autant que ce motif a mis du temps à être pris en compte par les autorités. Le reportage ICI Lorraine d'Emma Vogli-Maxi.
4: Sous la chaleur écrasante, Mordred se rafraîchit avec un éventail aux couleurs du drapeau LGBT. Dans son autre main, une pancarte avec écrit « Justice pour Noam ».
5: C'est une pancarte pour Noam, qui malheureusement a été assassiné à quelques mètres de là. Ça fait quelque chose d'étrange parce que c'est un endroit où on passe tous les jours. Et maintenant qu'on y passe, on pense à lui.
4: Depuis la mort du jeune homme de 19 ans, Mordred, lui aussi homosexuel, se sent mal dans sa ville.
5: Je suis ici, je suis fier d'être là. Mais dès que la presse sera terminée et que j'entrerai chez moi, je commencerai à reboutonner ma chemise. Là, j'ai pas eu de maquillage, mais les autres années, j'en mettais, je commençais déjà à l'enlever.
4: À côté des chars, Hortense danse sur de la musique pop. Mais derrière cette joie, il y a de l'inquiétude.
6: Le climat, il est hyper lourd à Metz, surtout le soir.
4: Sur ses yeux, des paillettes bleues et violettes, les couleurs de la bisexualité.
6: J'ai vu une super pancarte, il y avait marqué derrière les paillettes, la Pride est en deuil. Et c'est vraiment ça. On est là, on fait la fête, on est content, mais je pense qu'on est tous à fleur de peau vis-à-vis de ça.
4: Hortense a un sentiment d'impuissance.
6: Tu te dis tous les soirs quand tu rentres, on aurait pu être là, on aurait pu l'aider. Et en fait, tu peux rien faire, quoi.
4: Sur sa pancarte, un slogan: marcher partout, se sentir en sécurité nulle part. Un message politique, car elle veut rappeler qu'en France, on meurt encore à cause de sa sexualité.
2: Le décret limitant la durée des arrêts de travail à 1 mois pour une première prescription et à 2 mois pour une prolongation vient d'être publié aujourd'hui au Journal officiel. La CGT réagit et estime que cette mesure sert à empêcher les gens de prendre des arrêts maladie et de se soigner. On passe au sport. Déjà beaucoup de spectacles aux 24 heures du Mans. La mythique course automobile qui attire les foules dans la Sarthe. Elle est partie depuis 16 heures. Yann Lastanev, vous êtes sur place pour ici. Bonsoir.
7: Bonsoir.
2: Il fait chaud, le public est présent en nombre et la course est déjà bien animée.
7: Oui, effectivement, une trentaine de degrés, 300 000 spectateurs sur la semaine et la bataille entre les grands constructeurs a bien lieu. C'est BMW qui est en tête devant une Cadillac et une Ferrari qui rentre au stand. Et bien malin, qui peut dire qui gagnera cette 94e édition des 24 heures du Mans. Il y a déjà eu plusieurs changements de leader depuis le début de la course. Toyota, BMW et Cadillac sont clairement dans le match, plus que Ferrari, pourtant triple tenant du titre, mais dont les 3 bolides sont moins véloces cette année que la concurrence. Côté français, Alpine, qui participe pour la dernière fois aux 24 heures du Mans, occupe la quatrième place provisoire. En revanche, c'est plus compliqué pour Peugeot, relégué au fond du classement des hypercars. Les deux Lyon accusent un retard de 3 secondes au tour et font clairement de la figuration cette année. Peugeot, qui est le dernier constructeur français à avoir gagné les 24 heures, c'était en 2009. Une course qui se déroule sous le regard d'un certain Jean Alesi, ancien pilote de Formule 1, qui est venu soutenir son fils Giuliano, qui pilote une GT. Passation de pouvoir, on va dire, puisque en 2010, c'était le papa qui était sur la piste et le fils dans les stands.
2: Merci Yann, on vous souhaite une bonne nuit. Et ici Mène qui vous fait vivre l'ambiance et la course en direct avec une émission spéciale jusque 23h.
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2: Un petit point météo avec du beau temps sur une majeure partie du pays. Évidemment, vous l'avez remarqué, votre soirée va être douce. Il a fait jusque 34 degrés aujourd'hui, 29 degrés dans le nord. Ce soir, c'est grand beau temps avec une soirée donc chaude au sud et douce sur les régions du nord. Demain matin, beau temps avec quelques bancs de brume dans les campagnes et au nord de la Seine. Fraîcheur toute relative au lever du jour, 11 degrés à Rouen, mais il fera presque 20 degrés déjà au réveil à Montpellier.
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8: Et vous le savez, toutes les 15 minutes, on fait un point sur le trafic en temps réel, vos conditions de circulation. En ce moment, sur le périph, c'est saturé au sud de la porte d'Ivry, direction la porte Dorée, puis à l'est de la porte de Vincennes.
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0: C'était Imagination.
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0: De la musique pour danser, des lumières pour briller, c'est la recette gagnante du groupe Imagination. Avec ce tube mondial, c'était en 1982. Alors pour la suite, j'ai choisi le tube qui confirme en 1988 que dorénavant et pour longtemps, il faudra compter sur Vanessa Paradis. Un an après le triomphe mondial de Joel Taxi, le second single Marilyn et John sort en France, mais aussi dans toute l'Europe, au Japon, en Argentine, au Canada. La version anglaise figure sur l'album M et G et c'est un succès partout.

0: Quincy Jones avec I Know Corrida. Eh oui, Quincy Jones n'est pas que le producteur de Michael Jackson. Il a commencé sa carrière dans le jazz en tant que trompettiste de renom. Puis il est devenu le plus grand producteur d'artistes, mais il a aussi sorti des albums. Sur l'un d'entre eux figure ce I Know Corrida, une reprise devenue un tube en 81. Et dans un instant, on va avancer de 5 ans, 1986, l'année d'une reprise aussi, Don't Leave Me This Way, les Communards.
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0: c'était Africa.
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0: Et pour la suite, j'ai choisi une chanson qui va peut-être vous rappeler un film que vous avez adoré en 1984, ou bien après aussi, hein, bien sûr, The Never Ending Story, et la chanson du film L'Histoire sans fin. Souvenez-vous, Falcor, le dragon blanc volant qui transporte Bastien, qui doit sauver le monde. Bon, si ça revient pas, c'est pas grave. C'est Limahl, le chanteur de Kajagoogoo, qui interprète ce titre, et ce fut un énorme succès dans le monde entier. Et voilà ce que ça donne.

0: Question d'équilibre, c'était Francis Cabrel. Sur l'album Quelqu'un de l'intérieur, sorti en 1983. Dans un instant, comme tous les samedis, vous avez rendez-vous à 20h avec Émilie Mazoyer, son invitée, qui a composé la programmation musicale. Ce sont ses chansons préférées, ses souvenirs. Mais avant cela, on reste dans les années 80, avec entre autres Paul Young, Every Time You Go Away. Juste après ça, je vous souhaite une excellente soirée.
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1: Il est 20h sur votre radio locale ici. Merci de nous avoir choisis.
2: Et sur votre radio ici, à 20h, c'est Décibel, avec ce soir les chansons préférées de la présidente de la Fondation des Femmes, Anne-Cécile Maillefert, la preuve vivante qu'on peut lutter pour les droits des femmes et contre les violences qui leur sont faites à elles et leurs enfants. Oui, mais dans la joie et en écoutant de la bonne musique. Président.

0: Je vous donne dès le début de l'émission le site incontournable fondationdesfemmes.org. Vous y trouverez tout un tas de chiffres et d'informations intéressantes et les chansons préférées d'Anne-Cécile Maillefert à découvrir sur votre radio ici jusqu'à 21h.
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0: Oh, depuis le temps maintenant les amis, on se connaît. Vous savez que Décibel c'est tous les soirs sur votre radio ici, l'actualité musicale du lundi au vendredi, les chansons préférées des auditeurs le dimanche et le samedi, eh bien c'est la chanson préférée d'un ou une invitée, ça peut être un artiste ou pas. Et ce soir, c'est une femme qui fait bouger les lignes, la société, depuis plus de 10 ans maintenant avec la Fondation des Femmes. Vous le savez, j'en parle régulièrement, c'est un combat de tous les jours, un combat aussi avec de grands moments comme la nuit des relais ou encore le concert Nos Voix pour Toutes, parce que oui, la musique et la lutte pour les droits des femmes, en fait, elles se tiennent la main depuis le début. Alors Anne-Cécile Maillefert, soyez la bienvenue dans Décibel. Madame la Présidente, comment ça va?
3: Ça va bien, merci beaucoup pour l'invitation.
0: Avec joie. Alors déjà parce que moi, franchement, si je m'écoutais, je vous inviterais toutes les semaines, tellement j'adore vous entendre parler justement des droits des femmes et de tout ce qu'on peut faire chacun et chacune pour les faire avancer, mais aussi parce que vous avez des idées géniales avec la Fondation des Femmes. L'idée étant, comme toute fondation, hein, de récolter de l'argent pour ensuite financer des projets d'associations de terrain. Et ben parfois, pour récolter de l'argent, c'est sympa d'organiser un grand concert ou des choses comme ça. Donc la musique, en fait, elle fait vraiment partie de votre boulot.
3: Oui, aujourd'hui, oui, c'est vrai, depuis qu'on organise ce concert Nos Voix pour Toutes, qui nous permet de sensibiliser et aussi de récolter des fonds, eh ben oui, on devient voilà organisatrice de spectacles. C'est vrai que je m'y attendais pas en étant féministe, mais en même temps, il y a un peu, il y a quelque chose qui fait sens parce que on parle souvent, vous avez entendu ce mot culture du viol, mais moi je pense qu'il y a aussi une culture féministe dans notre répertoire, qu'il soit national ou international, et en vrai depuis très longtemps quand on remonte, et on a toutes en fait au cours de notre vie eu des chansons comme ça qui nous ont donné envie de, qui ont fait un écho en fait avec ce qu'on vivait en tant que femme, qui nous ont donné envie soit de pleurer, soit au contraire de se mobiliser. Dans toutes les manifs, il y a toujours les manifestations, il y a toujours des chansons.
0: Ah oui,
3: ça
0: chante fort, hein, les manifestantes.
3: Et ça chante super fort. Et ça nous aide en fait énormément à nous rassembler, à nous donner de l'énergie et dans notre quotidien individuellement et aussi collectivement pour faire avancer nos droits.
0: Et alors, à titre personnel, Anne-Cécile Maillefert, la musique, elle a quelle place dans votre vie? Vous vous levez avec, vous chantez sous la douche, on est comment avec la musique? Dans la voiture, peut-être?
3: Oui, on est pas mal avec la musique, j'avoue, surtout qu'avec mon compagnon, il écoute aussi énormément de musique, et mes enfants, ils s'y sont mis. Mon fils, il joue du violon, là, en ce moment.
0: Oh, waouh, il a quel âge?
3: Ils adorent chanter, il a 8 ans.
0: Oh.
3: Et les deux adorent, les enfants, ils adorent chanter, et alors, c'est à mourir de rire, quoi.
0: Ouais.
3: Et c'est vraiment quelque chose qui est très compatible. Partage beaucoup, même dans les réunions de famille par exemple, on finit toujours tous ensemble par mettre de la musique et chanter et danser. C'est comme ça que ça se passe les repas de famille chez nous.
0: Et c'est comme ça que ça va se passer pendant une heure sur votre radio ici. Décibel a la joie d'accueillir Anne-Cécile Maillefert. Une playlist, oui, très féminine, mais pas que. Très féministe, évidemment, et qui commence avec un incontournable, c'est Résiste de France Gall.
3: Ouais.
0: Celle-là, elle est oui, de toutes les manifs.
3: Elle est de toutes les manifs, je pense. Et moi, ce que j'adore, c'est « Résiste, prouve que tu existes ». Parce qu'en fait, pour moi, c'est essentiel quand on est une femme. En fait, si on ne résiste pas un minimum, on est tellement objectivé toute la journée. On nous refuse tellement un peu d'être considérés comme des humaines d'égale dignité que pour exister en tant que femme, qu'on soit féministe ou pas, qu'on l'assume ou pas, en fait, en vrai, on doit toujours un peu résister parce que sinon, on est écrabouillé. Et donc, il y a ce vraiment « Résiste, prouve que tu existes », c'est que voilà, c'est vraiment pour moi, quand on est une femme, on n'a pas tellement le choix que de résister. Et puis aussi parce que moi, résister, ça donne beaucoup de joie dans ma vie. J'ai de la chance en fait d'avoir réalisé qu'en fait la cause des femmes était à défendre parce que je sais pourquoi je me lève le matin et ça me permet d'exister.
0: Résiste, prouve que tu existes, c'est ce que chantait France Gall en 1980.

0: paroles et musique de Michel Berger, Résiste, c'était France Gall. On commence donc sur les chapeaux de roue cette soirée avec Anne-Cécile Maillefer, la présidente de la Fondation des Femmes. C'est pas anodin de dire que paroles et musique sont signées d'un homme, en l'occurrence un grand homme, un artiste qu'on adorait, Michel Berger, parce que on va mettre tout le monde à l'aise ce soir. Oui, bien sûr que forcément cette émission prendra une tournure féministe et militante, mais les gars sont invités en fait, Anne-Cécile, hein, dans votre combat.
1: Absolument.
0: Dans le combat,
1: oui,
0: de la Fondation.
1: De toute façon, les violences faites aux femmes ne sont pas qu'un problème de femmes. C'est pas que l'affaire des femmes. Les violences faites aux femmes sont quand même commises dans l'immense majorité par des hommes. Et donc, il y a aussi des messages à envoyer aux hommes. Il faut qu'ils nous rejoignent dans ce combat. Et quand ils s'adressent, il faut aussi qu'ils puissent s'adresser aux autres hommes. C'est vraiment quelque chose qu'on les incite à faire. C'est en disant, voilà, vous, vous êtes sensible à cette cause. Super. Maintenant, allez parler à vos amis, parler à vos fils, parler, voilà, expliquer en fait qu'on peut être un homme différemment.
0: Et il y en a un qui a bien compris ça, c'est Eddie de Préto. Eddie de Préto, il est venu, je me souviens, chanter au gala de la Fondation des Femmes, parce que ça fait partie des événements.
2: Des manières de lever les fonds, très clairement.
0: De lever les fonds. Alors, un gala, comme vous pouvez l'imaginer, c'est comme le gala pour la Fondation Alzheimer, etc. Donc, c'est des tables, un dîner très chic, etc. Et des entreprises, en fait, qui achètent des tables et tout. Donc, c'est chouette aussi, cette variété d'événements. Il y a à la fois des concerts où on paye sa place 25 ou 30 euros, et après des trucs très chics, etc. En fait, il faut s'adapter, au public.
1: Oui, ça fait partie des collectes. On fait aussi des collectes dans la rue. On vous propose de faire des dons réguliers. On fait aussi. On a vraiment toute la panoplie en fait des outils, comme le fait toutes les grandes causes, que ce soit sur le site d'action, le Téléthon. Ouais. Nous aussi, on fait ce genre de choses pour les droits des femmes et contre les violences. Donc tout l'argent est redistribué aux associations qui tous les jours accompagnent, héberge, conseille les femmes victimes de violences. Et Eddie de Préto, effectivement, était venu chanter. C'est vrai que c'est important. Le message qu'il délivre dans cette chanson, Kid, c'est vraiment un message qui est essentiel, parce qu'en fait, il nous fait comprendre que finalement, le problème, c'est pas les hommes génétiquement, c'est la virilité. Ouais. C'est-à-dire, c'est la manière dont on a éduqué les hommes depuis petits, et ça fait des siècles et des siècles que ça dure. Et en fait, il invite à sortir de ça. Il explique en fait, lui, on l'a un peu intimidé. Son père, en l'occurrence, lui disait qu'il fallait qu'il soit viril. Ouais. Et du coup, viril, ça veut dire qu'il ait un gros sexe, qu'il soit fort, qu'il soit puissant, qu'il pleure pas.
0: Soit violent, même.
1: Qu'il soit violent, exactement. Mais il y a ça, dans la virilité. Il y a vraiment quelque chose qui est, pour prouver que tu es viril, il faut aussi que tu prouves que tu as réussi un peu à écrabouiller les femmes et les hommes aussi plus faibles que toi. Et donc il invite à sortir de ça grâce à cette chanson. Et ça, c'est vraiment, pour moi, c'est vraiment, s'il y a un truc que les hommes, quand ils veulent nous aider, s'il y a un truc qu'ils peuvent faire, c'est ça. C'est-à-dire que c'est inventer une autre masculinité, une autre virilité, et puis en parler autour d'eux et convaincre les autres hommes de les suivre.
0: Voilà, Kid, c'est une chanson, Anne-Cécile Maillefer, sachez-le, que vous avez en commun dans vos chansons préférées avec l'écrivain Éric Emmanuel Schmitt, qui était avec nous il y a quelques semaines et qui l'a choisi exactement pour les mêmes raisons. Eddie de Préto, parce qu'on ne l'écoutera jamais assez. La chanson s'appelle Kid, sur votre radio, ici.

0: La voix du père au début tellement angoissante et la voix du fils à la fin si libératrice. Eddie de Préto et Kid, très beau choix d'Anne-Cécile Maillefer, la présidente de la Fondation des Femmes, qui est notre invitée ce soir et qui partage avec nous ses chansons préférées qui sont toujours un peu des chansons de lutte, des chansons qui donnent de l'élan et il en faut pour mener votre combat, je le rappelle, pour les droits des femmes et contre les violences faites aux femmes et à leurs enfants. Alors, il y a un événement qui arrive bientôt, oui. Anne-Cécile, oui. Et on s'y retrouvera et vous y serez aussi, chers amis qui avaient la gentillesse de nous écouter dans Décibels. C'est le festival Sœurs Jumelles, oui. Organisé par Julie Gaillet, actrice et productrice, qui est très très souvent aux côtés de la Fondation des Femmes.
1: Et ambassadrice de la Fondation des Femmes, on a beaucoup beaucoup de chance de l'avoir avec nous.
0: Ah voilà, vraiment, elle porte haut et fort vos couleurs et vos paroles. Et donc, dans son festival Sœurs Jumelles, qui se tient à Rochefort tous les ans, le vendredi soir, le vendredi 26 juin, Décibels sera en direct du festival et c'est une soirée qui est dédiée à la Fondation des Femmes et à votre événement Nos Voix pour Toutes. C'était un concert parisien, mais il n'y a pas de raison que ça se passe qu'à Paris.
1: Exactement, en 2026, on a décidé de partir en tournée.
0: C'est super.
1: Après deux éditions parisiennes et une retransmission sur TMC, c'était vraiment un très très beau concert. C'est une salle énorme, la Adidas Arena, où on a fait résonner des tas de chansons. Il y en avait plus d'une trentaine d'artistes qui défilaient sur scène pour chanter justement toutes ces chansons-là, à plusieurs ou en chœur. Et là, ça va être donc première étape de cette tournée. On va être au festival Sœurs Jumelles. Et effectivement, Julie Gaillet nous fait cet immense honneur et cet immense cadeau de pouvoir organiser non seulement la soirée, mais aussi toute la journée. Il y aura le vendredi 26 juin à Sœurs Jumelles des événements, des concerts, des conférences en lien avec le sujet aussi de la présence des femmes dans la musique, des conférences sur les femmes compositrices et des concerts aussi. Et puis, il y aura un moment un peu dédié, Nos Voix pour Toutes, où on va pouvoir aussi expliquer un petit peu le sujet des violences faites aux femmes quand même, prendre quelques minutes pour donner quelques pistes de comment réagir, par exemple, face à un harcèlement de rue. Puis après, on passera sur une soirée de musique magnifique avec, entre autres, Charlotte Cardin. Et donc, c'est vraiment, nous, on adore faire ça, lier le combat à des événements joyeux, populaires, ouverts, partout en France, pour montrer que le féminisme, il est accessible et il est pour tout le monde.
0: Voilà, Rochefort au festival Sœurs Jumelles, dont ici est la Fière Radio partenaire. Décibels sera en direct, au pied de la grande scène. On pourra pas se rater, Anne-Cécile. Nous, on y sera dès le mercredi 24 juin, jeudi 25 et vendredi 26, donc avec évidemment un plateau qui sera consacré à Nos Voix pour Toutes. Vous y croiserez notamment la délicieuse Mentissa, il y aura aussi PR2B, Vanille, et donc oui, Charlotte Cardin, ça va être un très très grand moment. Alors, sur la route pour aller à Rochefort, ou dans le TGV d'ailleurs, je ne sais pas comment on fait, on va se mettre de la bonne musique, hein, c'est le principe. Ma chère Anne-Cécile, voici une chanson de Amel Bent qui s'appelle « Ma philosophie ». Et il me semble vous avoir déjà entendu chanter cette chanson très fort et très faux. Est-ce que c'est possible?
1: C'est tout à fait possible. C'est tout à fait possible. J'avoue qu'il n'y a pas un karaoké où je ne la mets pas. C'est devenu la chanson préférée de ma fille, je pense aussi. Oh. Et donc c'est trop mignon de la. Voilà, un petit bout de 5 ans là qui nous dit Vigée la lune.
0: Voilà. Et son frère qui fait du violon et avec. Voilà, non, mais il faut monter une tournée, Anne-Cécile, vraiment.
1: Je pense. On pourra peut-être récolter des fonds comme ça.
0: C'est ça. Ouais. Amel Bent, ma philosophie. Et évidemment, ce petit bout de phrase qui change tout. Toujours le point levé.
1: Toujours le point levé.
0: C'est ça. Mais vous ne levez pas le point, non. Prenez plutôt vos petits doigts pour aller taper fondationdesfemmes.org sur vos ordinateurs et autres tablettes et téléphones pendant qu'on écoute la chanson. N'hésitez pas, c'est toujours le bon moment pour faire un don.

0: 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Ouais, franchement, merci Anne-Cécile Maillefer. On avait besoin d'écouter cette chanson, mais oui, hyper important. Amel Bent qui a fait, vous avez sans doute vu passer quelques vidéos sur les réseaux sociaux, ou alors encore mieux, vous faites partie des vénards qui étaient dans la salle. Elle a fait son premier Bercy. C'était absolument magnifique. Les jeunes disent Accor Arena, mais c'est Bercy, hein, qu'on est tous d'accord là-dessus. Et donc, elle continue sa grande tournée Amel Bent. Vous pourrez la voir cet été sur les festivals, notamment aux Éclectiques, ça sera le 30 juillet, ou encore à la Tranche-sur-Mer le 6 août, et les Francophonides, qui ne sont pas les Francopholies, c'est pas très loin de Lyon, et ça sera le 12 septembre à Amel Bent, qui ensuite, au mois de novembre, repartira sur les routes les 26, 27 et 28 novembre à Paris, à la salle Pleyel. À tout de suite, Décibel revient.
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2: 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Et la couleur bleue du martin pêcheur existe-t-elle vraiment? 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
0: Et quand l'invité, c'est Anne-Cécile Maillefer, la présidente de la Fondation des Femmes, on sait qu'on va chanter, qu'on va danser, mais qu'on va aussi parler de choses extrêmement importantes. La Fondation des Femmes, donc on explique en gros, une fondation, c'est une structure qui va récolter de l'argent pour ensuite le redistribuer. Oui. La Fondation des Femmes, donc depuis 10 ans maintenant, a récolté énormément d'argent, a pu énormément d'argent, malheureusement pas assez,
3: bien sûr, surtout si on compare à d'autres causes. Voilà, puisqu'on est les premières à le faire, donc c'est vrai que les gens nous connaissent pas encore tout à fait, mais en tout cas quand ils nous connaissent, ils nous font des dons, et ça nous a permis de reverser 20 millions d'euros, ce qui a permis d'aider concrètement plus de 600 000 femmes victimes de violences depuis 10 ans. Donc c'est à la fois incroyablement bien, et en même temps c'est vrai que ça fait quand même 600 000 femmes qui ont été victimes de violences, et donc c'est vrai que ça fait réfléchir aussi. Mais en tout cas, moi c'est vrai que j'ai, grâce à la Fondation des Femmes, ça nous permet vraiment d'agir en fait, et de transformer cette indignation qu'on peut avoir parfois, cette colère.
0: Oui, quand on voit les féminicides ou les choses comme ça.
3: Oui, mais en fait ça s'arrêtera jamais.
0: On peut faire des choses.
3: On peut faire des choses. Et un truc tout simple, c'est faire un don. On prend sa carte bleue, on prend son ordinateur ou son téléphone, et on peut faire un don, et l'argent va directement aux associations qui sont par exemple des centres d'hébergement, des numéros d'écoute, des psys ou des avocats qui peuvent, des conseillers juridiques qui vont venir aider, accompagner les femmes victimes de violences. Et par ailleurs, évidemment, la Fondation des Femmes fait tout ce travail aussi de sensibilisation du plus grand nombre, parce qu'on ne peut pas juste réparer, il faut aussi prévenir, et on permet aussi de travailler avec les pouvoirs publics pour essayer d'améliorer les lois. Donc on s'est beaucoup battu par exemple pour l'IVG dans la Constitution, entre autres choses.
0: Ou même des choses du quotidien, le fait qu'on dise le mot féminicide, il y a encore quelques années, ça n'existait pas, on n'en parlait pas, enfin c'était pas un crime particulier en fait de tuer sa femme ou son ex-femme.
3: Ou alors encore, c'était même pas un crime tout court, on disait voilà, c'est un crime passionnel, le pauvre il était trop amoureux
0: Voilà. Et c'est des lignes qu'il faut faire bouger. Et puis vous posez les bonnes questions aussi chaque année avec des campagnes qui sont très marquantes. Je me souviens par exemple d'une campagne de la Fondation des Femmes qui posait une question qui était dingue, qui disait mais partir, oui, mais pour aller où et comment on part? Et donc vous expliquez dans cette campagne que en fait une femme peut s'échapper avec ses enfants quand elle est dans le cadre de violence conjugale, mais qu'il faut bien avoir un endroit où s'échapper et comment on fait et à quelle heure, etc. Et ça c'est le genre de choses qu'on peut justement organiser avec des assos, et pour ça elles ont besoin d'argent, parce qu'il faut aller dormir à l'hôtel ou dans un appart ou que ne sais-je, et c'est pour ça, il faut très concrètement de l'argent en fait pour la Fondation des Femmes. Donc voilà, fondationdesfemmes.org, les amis, on compte évidemment sur vous, sur votre écoute, et sur le fait que après avoir parlé de tous ces sujets difficiles, et ben à la Fondation des femmes, on met la musique très fort, on chante et on danse. Et les Spice Girls, alors que viennent-elles faire dans cette histoire?
3: Écoute, c'est carrément lié parce que pour moi, les Spice Girls, tu vois, c'est cette bande de femmes, c'est le tube de 1996.
0: Oui.
3: Moi, en 1996, j'ai 12 ans et en fait, tu vois, je suis toute jeune adolescente et je vois cette bande de jeunes femmes là qui débarquent avec cette énergie, des femmes toutes différentes et en même temps toutes solidaires. Et je pense que le féminisme, c'est un peu ça. Il y a un côté aussi, tu prends ta place, tu viens, tu affirmes ton truc avec une chanson qui défonce tout, quoi. Et tout le monde danse dessus. Et franchement, tu le mets encore aujourd'hui, tout le monde chante à tue-tête, quoi. C'est vraiment un tube qui ne se démeute pas, je pense. Et puis c'est surtout, ce tube, il est aussi sur l'amitié. C'est Friendship Never Ends. Donc il y a vraiment ce truc de se dire, en fait, il y a quelque chose de très important dans l'amitié entre femmes. Alors nous, on appelle ça aussi la sororité. Et moi, je pense que si on réussit à se rendre compte qu'on est toutes interdépendantes, les femmes, et que ce qui arrive à l'une d'entre nous arrive en réalité, doit toutes nous toucher, et qu'il faut qu'on se serre les coudes, et c'est comme ça qu'on arrivera à faire changer les choses et améliorer et faire en sorte que la vie de chaque femme compte, ce sera gagné. Donc la sororité, Friendship Never Ends, oui, serrons-nous les coudes et en musique et en dansant, c'est encore mieux.
0: Et voici les Spice Girls. 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

0: après ce test grandeur nature sur votre radio ici, je suis en mesure d'affirmer que oui, ce tube de 1996 déjà ne fait pas ses 30 ans. Et aussi, bien sûr qu'on le connaît encore par cœur.
1: Il a 30 ans, oh là là.
0: Oui, Dieu. Ça s'appelle un coup de pelle. Bienvenue Anne-Cécile Maillefer, la présidente de la Fondation des Femmes, qui vient gentiment partager avec vous sa playlist en ce samedi soir, des chansons qui donnent de l'élan, qui donnent le sourire et qui donnent de la force pour aller au combat. Alors il y a un combat qui est très très important en ce moment pour la Fondation des Femmes, et c'est un combat qui se joue au niveau de la loi. Est-ce qu'il faut changer la loi? Est-ce qu'il faut une nouvelle loi? Qu'est-ce qu'on veut exactement? Qu'est-ce que veut la Fondation des Femmes?
1: Alors nous, ce qu'on aimerait, c'est que 8 ans après MeToo, 9 ans, on puisse enfin avoir la justice. Parce qu'on nous a dit, après MeToo, toutes ces femmes qui disaient, voilà, moi j'ai été victime, etc., pour la première fois pour beaucoup d'entre elles, on leur a dit, arrêtez avec Twitter, arrêtez avec les réseaux sociaux, ce tribunal médiatique, portez plainte.
0: Laissez la justice faire son travail.
1: Laissez la justice faire son travail. Et du coup, elles ont été 3 fois plus nombreuses à porter plainte, ce qui est extraordinaire. C'est-à-dire qu'en 15 ans de féminisme, j'avais jamais réussi à faire en sorte que ça augmente vraiment beaucoup. Et là, tout d'un coup, les femmes, elles font OK, j'y vais, je porte plainte, je fais confiance, je fais comme on m'a dit, je vais porter plainte bien sagement, ce qu'elles ont fait. Et là, elles se sont pris le mur de la justice. Hein, 96% de ces plaintes ont été classées sans suite, parfois parce qu'il n'y avait même pas d'enquête. Et donc, en fait, on est face à une sorte d'immobilisme qui freine cet élan des femmes et qui ne répond pas à leur exigence, qui est tout à fait légitime, de justice et d'égalité. Et donc, face à ça, nous, on demande une loi intégrale contre les violences sexuelles, c'est-à-dire on demande enfin un texte, parce que depuis 8-9 ans, il ne s'est rien passé sur le sujet des violences sexuelles. Enfin un texte, mais qui soit global. C'est-à-dire que nous, on en a marre de la petite rustine, changer un mot dans le code pénal, faire un truc à droite, un truc à gauche. C'est pas comme ça qu'on change la société. La société, elle a énormément bougé grâce à MeToo. C'est plus la même chose, en fait. Hein. En 2026, c'est plus comme avant 2017.
0: On peut prendre l'exemple de Patrick Bruel. Avait eu déjà des témoignages en 2019, il ne s'était rien passé. Aujourd'hui, en 2026, il se passe des choses.
1: Voilà, il se passe enfin des choses. Donc, il faut aussi que la loi, que le système, que la France, en fait, change. Pas seulement du point de vue de la loi et du point de vue de ce qui se passe dans les tribunaux, donc il faut le faire, mais on dit loi intégrale parce que nous on veut aussi qu'il y ait des mesures pour prévenir les violences et aussi des mesures pour réparer les victimes. Et donc on veut une loi intégrale parce qu'on veut que ça comprenne tout ça, et en plus on veut des sous pour être sûr que ce soit bien mis en place, que dans les commissariats ça se passe mieux, dans les tribunaux ça se passe mieux, et à nouveau pour les victimes aussi se réparer, parce que ça on le dit pas assez, mais c'est possible d'aller bien, c'est possible d'aller mieux. Mais pour ça, il faut aussi des moyens pour l'accompagnement des femmes qui ont été victimes de ces violences, qui sont des flagrations dans la vie des femmes.
0: Il y a une pétition qui est en ligne et qui a déjà recueilli plus de 115 000 signatures cette loi intégrale qui est demandée par la Fondation des Femmes. Donc si vous voulez apporter votre soutien déjà en signant cette pétition, et puis en en parlant autour de vous aussi, ça c'est important. Suzanne, elle, a fait une chanson sur le sujet de la justice en France, justement quand il s'agit de violences sexuelles, de violences faites aux femmes, à leurs enfants. Ça s'appelle « Je t'accuse ». Ouais. En fait, elle s'adresse à la justice.
1: Exactement.
0: C'est une chanson qui vous a vachement touchée.
1: C'est une chanson hyper forte. Alors, pour la petite histoire, Suzanne, qu'on aimait déjà beaucoup à la base, nous contacte en 2025 et dit, voilà, je vais sortir une chanson et j'aimerais que les droits vous soient entièrement reversés. Donc, que vous le sachiez, voilà, tous les droits de cette chanson, qui est un carton, qui est un tube, vont nous être reversés. Et donc, c'est déjà très, très gentil de sa part. Et donc j'écoute la chanson et là j'ai les poils. Parce que je me dis, mais c'est fou comment elle arrive à dire exactement en chanson ce que nous, on n'arrête pas d'essayer de faire comprendre au pouvoir public. C'est on a un problème avec la justice. Je t'accuse, la justice. En fait, la justice nous classe sans suite. La justice ne nous traite pas comme il faudrait. Et ce clip en plus qui est superbe, qu'elle a sorti par la suite, qui est fait par Andréa Bescon, qui est aussi une grande militante de la lutte contre les violences sexuelles. Et dans ce clip, on a Charlotte Arnoux, qui a été une victime aussi, Muriel Robin, Catherine Ringer. Donc c'est le travail de Suzanne, il est extraordinaire sur cette chanson. Elle aussi, d'ailleurs, elle explique qu'elle a été aussi victime de viol. Donc on sent qu'en fait, il y a aussi une énergie qui est hyper, hyper forte et quelque chose de très déterminé dans l'envie de changer le système. Et c'est vraiment ça aussi pour la raison pour laquelle on se bat à la Fondation des Femmes.
0: Alors écoutez bien les paroles et je pense qu'après vous signerez la pétition pour la loi intégrale contre les violences sexuelles. Suzanne, dans Décibel, Je t'accuse.
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1: Elle s'appelle Suzanne, avec un seul N, et elle est en tournée. Allez l'applaudir, vous passerez un moment génial, c'est sûr. Anne-Cécile Maillefer, présidente de la Fondation des Femmes, qui écoute Stromae, Papa Outé. On s'ambiance là-dessus. Je suis sûre qu'il y aura un petit message encore dans le choix de cette chanson, Anne-Cécile. C'est quoi, c'est la place des pères qui est importante?
2: La place des pères, et ouais. Puis aussi parler pour les femmes chefs de famille monoparentales.
1: Exact.
2: Puisqu'il en parle aussi dans cette chanson, et c'est vrai que ça concerne plus de 2 millions de foyers, et c'est des familles dans lesquelles c'est pas simple. On a sorti justement un rapport à la Fondation des Femmes sur les conditions de vie de ces familles qui, pour la plupart d'entre elles, sont presque à la limite, voire carrément dans la précarité. Hein. Une femme chef de famille monoparentale sur 5 dort dans le salon. Donc ouais. Ça, c'est des choses qu'il faut savoir. Et du coup, Papa Outé, et puis il parle aussi du coup de la pension alimentaire, de tout ça. Donc c'est une chanson qui parle de ces sujets et qui parle aussi du coup de ses mères et de la maternité. C'est un sujet qui me préoccupe beaucoup cette année. Il y a aussi cette exposition Bonne Mère à Marseille au MUCEM, ouais. Qui est vraiment une exposition magnifique.
1: Oh, je l'ai découverte il y a quelques semaines. Elle est incroyable. Ouais. C'est vraiment toutes les mères dans toute leur diversité. Celles qui sont pas mères, celles qui voudraient bien l'être, celles qui ont pas du tout envie de l'être. Enfin, c'est une expo magnifique au MUCEM. Ouais.
2: C'est 250 œuvres d'art, et donc je suis co-commissaire de cette exposition. Ça a été un travail superbe avec Caroline Chenu. Et voilà, ça fait partie des messages aussi que j'ai envie d'envoyer cette année aux mères, et c'est vrai que je trouve que Stromae parle bien de la réalité de ses familles.
1: Papa Outé, Stromae dans Décibel.
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0: Stromae et dans Décibel grâce à Anne-Cécile Maillefer, la présidente de la Fondation des Femmes, qui partage avec nous ses chansons préférées ou des chansons qui ont du sens. Voilà, avec votre combat, avec le combat de cette fondation. Je redonne le site, tiens, fondationdesfemmes.org, et même un petit don, et ben ça peut changer les choses pour une femme qui a besoin d'aide, que ce soit dans votre région ou un peu plus loin. Ou il y a, on l'a dit, Anne-Cécile, des événements tout au long de l'année. Il y a la nuit des relais, notamment, ouais, de la Fondation
1: ça, c'est
0: des femmes.
1: Des courses solidaires, donc on les fait à Paris, ça vient de passer. Et puis on l'a fait aussi à Bordeaux et à Toulouse. Et c'est des courses solidaires, on rassemble, là c'est pareil, c'est une ambiance un peu fofolle, hein,
0: ouais,
1: parce
0: j'avoue.
1: Que voilà, vous êtes venu
0: à Toulouse.
1: Mais à nouveau, à chaque fois qu'on fait des choses, on les fait dans la joie, la Fondation des Femmes, parce qu'on se bat aussi pour ça, en fait. On se bat pour que les femmes réussissent à et les moyens de sortir des violences, et pour qu'elles retrouvent justement la joie, l'énergie.
0: Et toutes les équipes étaient tellement fières. Il y a des hommes et des femmes qui courent ensemble. Il y a des jeunes, il y a des moins jeunes. Il y en a qui ne sont vraiment pas taillés pour courir, mais qui y vont quand même. On se déguise aussi beaucoup, par équipe. À Toulouse, je me souviens, il y en avait qui étaient déguisés en statue grecque, était incroyable.
1: Ah non, mais il y avait un niveau de déguisement qui était dingue. Franchement, les Toulousains, bravo.
0: C'est
1: les Toulousaines,
0: hein.
1: Franchement, vous assurez.
0: Donc voilà, surveillez la nuit des relais. Voilà. Si vous voyez que ça passe pas loin de chez vous, il faut monter une équipe avec des collègues ou des potes. Ensuite, vous tapez plein d'argent aux gens autour de vous pour qu'ils sponsorisent votre course. Et voilà, on passe des soirées folles.
1: Et il y a de la musique
0: pour la bonne cause, d'ailleurs. Et il y a de la musique. Et il y a notamment cette chanson-là qui est obligatoire. C'est Girls de Beyoncé.
1: Around the world, girls.
0: Ouais.
1: Exactement. Bah oui, non, ça c'est vraiment, c'est pareil, c'est un peu la base, hein, d'une playlist féministe.
0: Ouais.
1: Et c'est vrai que qui dirige le monde, les femmes. Alors évidemment, ça n'est pas le cas. Ça n'est malheureusement pas le cas. mais en tout cas, il y a quand même quelque chose qui est très fort. Et puis surtout, c'est une femme noire en plus qui dit ça. Et donc il y a quelque chose de très, une autorisation aussi à assumer sa puissance.
0: Oui, c'est de l'ordre de la fierté aussi.
1: De la fierté. Ouais. Et c'est vrai qu'on a besoin de dire que les femmes sont victimes de discrimination, parce que c'est comme ça qu'on réussit à changer les choses. Mais il faut aussi rappeler qu'on est extrêmement forte et qu'on est extrêmement puissante en réalité chacune, et qu'on est empêchée, mais qu'on n'est pas moins forte pour autant, et qu'on n'est pas moins puissante pour autant. Donc voilà, who run the world, girls.

0: Comme le dit mon invitée Anne-Cécile Maillefer, ce ne sont pas les femmes qui sont fragiles.
1: Ce sont leurs droits.
0: Ce sont leurs droits. Anne-Cécile Maillefer, présidente de la Fondation des femmes, qui en plus de faire le bien et œuvrer pour les droits des femmes et contre les violences dont elles sont victimes, eh bien, ambiance votre soirée. Ce soir à la radio, Anne-Cécile, vous vous êtes levée pendant plusieurs saisons pour faire une chronique hebdomadaire dans la matinale de France Inter. C'était le réveil à quelle heure ?
1: Je sais plus, c'était 5h du matin, ça va.
0: Il y a pire, hein. Il y a des matinaliers qui ont le réveil qui sonne à 3h.
1: Mais en vrai, ce qui est pire, c'est d'avoir les enfants en bas âge.
0: Oui.
1: J'ai un petit réveil à 5h, ça va. Mais le problème, c'est qu'en même temps, j'avais les enfants en bas âge qui me réveillaient la nuit tous les autres jours de la semaine.
0: C'est ça.
1: Donc, ouais,
0: c'est
1: non, ça c'était un peu épuisant. Mais c'était bien, j'aimais bien.
0: C'était super. Et toutes les chroniques sont encore disponibles, hein, sur l'appli Radio France, sur le site de France Inter. N'hésitez pas. Parce que c'était des textes qui, pour certains, m'ont beaucoup marqué. Donc, je pense qu'on peut les réécouter. Et on peut aussi écouter Anne Sylvestre. Alors là, on parle de classique de chez classique, une chanson qui s'appelle Non, tu n'as pas de nom. Mmh. Anne Sylvestre qui ici en s'adressant à l'embryon qui est dans son ventre explique qu'elle ne considère pas comme un bébé et donc envisage la possibilité d'avorter.
1: Ouais. Alors ça, c'est une des chansons peut-être les plus importantes, hein, du répertoire féministe français, qui mérite justement d'être réécoutée et entendue, surtout aujourd'hui. Alors ça a été écrit en 1973, c'est l'année où le droit, où l'avortement est dépénalisé en France. Ouais. Et alors, on a réussi à faire progresser encore un peu les choses, puisqu'aujourd'hui, c'est constitutionnalisé en France depuis 2024. Mais on voit bien à quel point ces derniers temps, aux États-Unis, il y a ce recul incroyable, enfin complètement fou quoi, sur le droit à l'avortement aux États-Unis, avec du coup des chiffres de plus de 50% de femmes qui meurent en couche quand même aujourd'hui aux États-Unis à cause de ces lois qui sont horribles et liberticides. Et puis en France, on sent bien avec ces petits refrains là autour de la natalité, des natalités. J'ai écrit un livre là-dessus qui s'appelle La panique démographique, une réponse féministe aux éditions Les Petits Matins, que j'ai sorti il y a pas longtemps, et j'explique à quel point en fait faut faire attention à ce discours sur la natalité qui vise à dire comment on fait pour faire plus d'enfants aux femmes, parce que quand même, il faut sauver la nation, il faut sauver les retraites, il faut sauver les droits. Et donc, à nouveau, on revient très très vite, c'est fou à quel point on revient vite dans cette idée qu'il faut faire des enfants aux femmes. Alors que, moi, mon propos, c'est de dire, en fait, il faut s'intéresser aux conditions dans lesquelles la vie peut être accueillie convenablement. Donc, il faut déjà s'intéresser à savoir si toutes les familles ont de quoi manger, ont un toit sur la tête, s'il y a la paix, s'il y a la prospérité, s'il y a un environnement, un air qui est respirable. Occupez-vous de tout ça, mesdames et messieurs les politiques. Ouais. Et puis après, laissez-nous décider de ce qu'on fait de notre corps.
0: Mais on aura sans doute un peu plus envie d'en avoir, effectivement.
1: Et voilà.
0: Oui, oui.
1: Si on sait qu'il y a une santé publique, qu'il y a une éducation, etc., ça nous donnera beaucoup plus confiance dans l'avenir. Et donc, probablement, ça nous fera faire un petit peu plus d'enfants. Mais en tout cas, oui, cette chanson, elle est, c'est une belle chanson. Et à l'époque, elle est très forte, hein, parce qu'on est quand même à un moment où ça y est, ça commence à devenir légal. Et ça reste, c'est toujours un petit peu un tabou. Mais alors à l'époque, en 1973, ça va être encore plus.
0: Et puis, elle se cache pas. Enfin, je veux dire, il y a à peine un fond de musique, sa voix est très forte, on comprend chaque mot. Donc, il faut vraiment qu'elle assume chaque mot qu'elle dit. Et elle le fait, hein, Anne Sylvestre.
1: Elle le fait, elle l'assume. Et c'est vrai que c'est fou même aujourd'hui de se dire quand même que dire, je me pose la question d'avorter, que ça a pu être et que ça reste aussi quelque chose d'aussi révolutionnaire en quelque sorte. Ça reste un tabou et ça vient aussi du fait que ça, auparavant, avant 1973, c'était quand même vraiment pénalisé. D'ailleurs, la Fondation des femmes a œuvré, et il y a grâce à nous une loi qui a été votée il y a moins d'un an pour réhabiliter les femmes qui ont été condamnées pour avortement avant 1973, et dire à toutes ces femmes, mais peut-être que certaines nous écoutent, vous n'aviez rien fait de mal. Vous aviez le droit de choisir pour votre propre corps, même si la loi disait le contraire, vous n'avez rien fait de mal. Et donc, grâce à cette loi, elles sont officiellement réhabilitées.
0: Et vous, Anne-Cécile, merci de faire autant de bien avec la Fondation des femmes. Je vous remercie d'être venue. À très bientôt.
1: Merci.
0: Et on se retrouve au festival Sœurs Jumelles pour la journée Nos Voix pour Toutes avec l'équipe de la Fondation des femmes. Ça sera le vendredi 26 juin à Rochefort. Merci, Anne-Cécile.
1: Merci à toi. À bientôt. Non.

0: certainement pas la chanson la plus joyeuse qu'on aura à écouter ce soir, mais qu'est-ce qu'elle est importante dans le répertoire en général et dans le répertoire féministe évidemment en particulier. Anne Sylvestre, et non, tu n'as pas de nom pour terminer ce décibel qui a donc été intégralement programmé par la présidente de la Fondation des Femmes, Anne-Cécile Maillefer. Merci à vous d'avoir écouté l'émission. Merci à Iris Guitoni, Fred Vigneault, Elodie Biancamaria, Sadika Raoult et Franck Moilier qui faisaient partie de l'équipe ce soir. Et restez dans le coin, hein, la musique continue sur votre radio ici.
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0: On est samedi soir sur la Terre. Et j'espère que vous allez bien, les amis. Merci d'écouter ici. Il est 21h.
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0: C'est une histoire d'amitié, mais surtout de famille, qui se cache derrière le titre « Respire encore » de Clara Luciani.
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0: Ce morceau est un hommage à l'une des amies de la chanteuse, sortie d'une relation toxique. On y trouve un tout autre écho et un sens évident, une volonté de déconfinement. Dans ce contexte, une histoire de famille marque aussi Clara Luciani. La mort de son grand-père, touché par le Covid-19. Elle l'annonce sur Instagram quelques semaines avant la sortie de ce disque intitulé « Cœur ».

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5: J'aime.

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0: Saviez-vous qu'un jeu de mots se cache dans le titre « Je danse le Mia » de Ayam ?
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0: Cette chanson sort en 1993. Pour s'offrir le sample très cher de George Benson avec le fameux Give Me The Night, le groupe a dû faire un petit chantage à sa maison de disques. Payez les droits et on vous garantit le tube de l'année. Cette chanson cache un message subliminal. Mia est en fait l'anagramme de Ayam, une signature qui résonne dans le refrain.

0: clip très rétro a été réalisé par Michel Gondry, bien avant qu'il ne décroche un Oscar à Hollywood pour son film culte Eternal Sunshine. 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